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0: Alors bien sûr, le grand combat hein, de ce quinquennat, de ce gouvernement, le cheval de bataille de François Hollande, c'était bien sûr l'inversion de la courbe...
1: Mais non, de la courbe de sa popularité, voyons.
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instant précis de la conversation, l'homme qui se faisait passer pour le chef des chasseurs de son clan, je l'appelais d'ailleurs mon chasseur autant par jeu que par amitié, me raconte à peu près ceci. Étant donc parti à la chasse avec quelques-uns de ses frères de lait ou de sang, ayant naturellement pris la tête du groupe, le voilà qui avance d'un pas décidé à l'intérieur de la forêt, qu'il connaît aussi bien que s'il l'avait dessiné de ses propres mains. Nulle sorte de crainte dans son cœur, les bêtes et les arbres lui sont familiers comme il leur est familier. Donc l'homme me raconte qu'enfoncé dans une demi-obscurité, provoquée par des bouquets d'arbres gigantesques formant une arche au-dessus de sa tête, il aperçoit une bête de grosse taille, pas très loin devant lui. Lui seul la voyant, les autres derrière lui ne la voient pas. Una besta così, me dit-il avec ses mains épaisses, qui voudrait me décrire une énorme chose, certainement poilue et probablement cornue à ce que j'en comprends. Je l'écoute avec intérêt, comme j'écoute mon chasseur chaque fois qu'il revient de voyage. La besta così, me dit-il, soudain fait une embardée, vire à droite, vire à gauche, comme si elle était devenue folle, et pfuit, s'enfonce dans une sorte de trou, bien sûr un trou proportionné à la taille de la besta così. Sinon, elle n'aurait pas pu s'y enfoncer comme elle le fit avec adresse. Mon chasseur, suivi d'assez loin par ses frères de lait ou de sang, n'hésite pas longtemps avant de suivre la besta così au fond de ce trou. La nuit y est totale, jusqu'au moment où il croit voir, devant lui à quelques mètres, peut-être moins, deux yeux luisants, immobiles, qui paraissent le fixer, deux yeux suspendus dans l'air. Enfin, c'est ce qu'il croit. Ses frères de lait ou de sang ne l'ont pas suivi dans cette sorte de grotte, habitée par cette paire d'yeux. Mon chasseur les entend cependant palabrer bruyamment, pas très loin de l'entrée du trou. Mais il n'a pas le temps de comprendre ce qu'ils se disent, que déjà quelque chose semble glisser sur lui d'une manière qu'il ne comprend pas. Toujours est-il qu'il se retrouve allongé tout d'un coup, non pas projeté, mais plutôt comme s'il avait roulé sur lui-même sans s'en rendre compte. Cela, il ne sait pas me l'expliquer. Et une fois qu'il se retrouve allongé à même le sol, il sent ce quelque chose finir de glisser sur son corps, lui cherchant en direction des deux yeux de tout à l'heure qu'il ne voit plus. Il pense à la besta così, mais rien ne correspond à ce qu'il en avait vu de haut dehors. Massive, certainement poilue, probablement cornue, le contact de la chose qui a glissé au-dessus de lui, frôlé l'un de ses bras, glacial, ne correspond pas à la besta così. Ce serait plutôt le contact d'un énorme serpent, mais de cela, mon chasseur n'est pas sûr. Il évoque la présence d'un boa, sans doute pour s'effrayer, autant que pour exciter ma curiosité. J'écoute le récit de mon chasseur avec attention. Je l'imagine allongé au fond de son trou, ne sachant ce qui vient de glisser sur lui quand il poursuit, m'expliquant que la même chose qui avait glissé sur son corps, comme si elle était revenue sur ses pas quelques minutes plus tard. Lui ne bougeant toujours pas, allongé sur le sol, interdit, ne pouvant appeler, toute espèce de cri s'arrêtant bien avant de sortir de sa bouche. La même chose aurait de nouveau glissé sur son corps en sens inverse, aussi glacial. Cela aurait duré quelques minutes encore, jusqu'au moment où mon chasseur aurait aperçu de nouveau la même paire d'yeux immobiles, semblant l'observer depuis une certaine hauteur. Parvenu à ce moment de son récit, mon chasseur laisse partir son regard loin de moi, s'arrête de parler, regarde gravement le ciel tomber devant nous. Son corps tremble. Soudain, il se laisse glisser sans violence contre le sol et me dit haletant : la revoilà, ne crains rien, ça ne dure que quelques minutes. Aussi interdit que moi, la plupart de ses frères de lait ou de sang me regardent. Oui, ça ne dure qu'un instant, mon chasseur a raison, puisque nous avons à peine

Voilà, jeunes gens, bonne fête de fin d'après-midi. Et à la prochaine, c'était Joseph Guetta, nous.

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1: Non mais. Hervé ?
2: Oui, je suis là.
1: Tu peux pas dire ça ?
2: Bah, du Dieu, non mais je vais me gêner.
1: Mais non mais c'est. Non mais c'est simplement que.
2: Quoi ?
1: Il est déjà passé.
2: Ah. Ah ouais, du coup, t'as peur que ça fasse un petit peu chanson. Chanson périmée, quoi. Mais d'un autre côté, ça m'embête. Moi, j'ai pas envie de l'enlever, cette chanson. Écoute, on la met à la fin, puis c'est tout. Ouais, on fait comme ça.

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Les gars, ça avait-il des sous? 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Ça, on a point de sous, non? C'est sûr. On est venu au R parce que... Enfin, c'est... Non, on a point de sous, vraiment, monsieur le curé. Bah, enfin, on est des pauvres chemineux, quoi. On va de ferme en ferme. On cherche du travail. Pour tout vous dire, aujourd'hui, on n'a même pas bouffé, alors. Non. Mais on n'a pas de sous, monsieur le curé. Enfin, c'est drôle, tout de même. Partout ce qu'on va, c'est la même chanson. Hein? Une petite prière, c'est tout ce qu'on voulait, nous. Et les autres, là, ah, ça avait-il des sous? Ah, des pauvres miséreux comme nous. Ça avait-il des sous? Ça ressemble à quoi, ça, monsieur le curé, hein? Hein, franchement, ça vous fait rire? Ça vous fait rire, peut-être, hein? Ah, c'est ça. Les gars, ça avait-il des sous? Ouais. C'est marrant, peut-être. 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

Bonjour les chroniques rebelles, aujourd'hui nous sommes 4 heures ensemble. Il est question de cinéma. En première partie, 3 entretiens avec 3 réalisatrices. Forêt Rouge de Laurie Lassalle, Planète de Momoko Seto et Cahiers Malaga, Rue Malaga de Mariam Touzani.

0: au fil des saisons et des bouleversements de la ZAD, que la ZAD de Notre-Dame-des-Landes traverse depuis l'abandon du projet d'aéroport, la forêt se transforme en territoire de lutte, champ de bataille, refuge pour le futur, laboratoire de vie. C'est une terre de métamorphose où les idéaux des habitants et des habitantes se confrontent à la répression de l'État. Et toi, tu dis cette chose que moi j'ai bien aimée, je t'ai imaginé surtout, ça m'a permis de t'imaginer, tu dis « Cet été-là, donc en 2017, je pars avec ma caméra et mon sac à dos à la rencontre de zones autonomes. J'atterris à la ZAD de Notre-Dame-des-Landes et je rencontre le collectif Abracadabois qui mène depuis 5 ans des sessions de formation théorique et pratique en s'inscrivant dans une approche sensible des forêts. Après quelques jours passés avec elles et eux, je suis tombée amoureuse de la façon dont il et elle prennent soin du bois, dont il et elle l'habitent également. Je cherchais un lieu à habiter, j'ai trouvé une communauté, des personnes déterminées à vivre autrement, créant leur propre organisation sociale. Est-ce que c'est ça ?
1: À peu près. Il y avait eu donc 2015 avec les attentats, Je suis Charlie, l'état d'urgence. 2016 avec les grandes manifestations. Et en fait, je pense que ça a cheminé en moi jusqu'à à peu près l'été 2017, où je me suis dit, j'en avais marre de la ville. Je crois qu'il y avait quelque chose aussi de la limite de la ville consumériste, individualiste, enfin qui nous rend vraiment sans outils, qui nous rend impuissants en fait. Dès qu'on va à la campagne, les gens de la ville, ils sont complètement perdus, quoi. Et il y avait un peu d'essayer de retrouver une manière d'agir sur l'environnement, sur le territoire où on est, quoi. Et aussi, je pense, une recherche de communauté. Et donc, ces deux choses-là m'ont amené... au départ, je me suis dit, tiens, je vais faire le tour de la France, je vais aller voir toutes les zones autonomes, comment elles font. Je vais faire un tour de France des zones autonomes. Et en fait, j'ai atterri à la ZAD de Notre-Dame-des-Landes, donc en 2017, et j'en ai pas bougé, quoi. C'est-à-dire que... Enfin, j'en ai bougé, mais je veux dire, c'est un peu un vortex, la ZAD, à ce moment-là. Et c'est tellement un territoire en 2017 qui était riche et impressionnant en fait dans leur autonomie justement à tout niveau et à tout niveau matériel et imaginaire que voilà, je me suis dit en fait bon, je vais rester un peu là. Et effectivement, les premières personnes que j'ai rencontrées, c'est les personnes de la forêt. Alors la forêt, c'est vraiment un tout petit point dans la ZAD de Notre-Dame-des-Landes qui fait plusieurs, je sais plus combien d'hectares, mais c'est très grand. C'est vraiment une zone humide, donc très marécageux, avec un grand bocage, donc c'est plutôt ça le paysage. Et moi, j'ai atterri dans cette petite forêt, qui est une forêt plantée, d'une centaine d'années, quelque chose comme ça. Et les gens de la forêt m'ont effectivement tout de suite... Bon, je pense que j'ai aussi quelque chose avec la forêt depuis toujours, comme beaucoup de gens qui ont fréquenté la forêt enfant, les cabanes dans les bois, etc. Et à la fois, c'était la première fois que je voyais des gens aussi concernés par leur territoire et par ce qui les entoure, et qui considéraient les arbres, le vivant, comme des cohabitants, quoi. Voilà, et des cohabitantes. Tout comme les paysans historiques qui sont restés à la ZAD de Notre-Dame-des-Landes pour lutter contre l'aéroport l'étaient avec les zadistes. Donc voilà, pour moi, il y avait quelque chose d'assez intéressant entre les humaines et les non-humaines, les humains et les non-humains. Comment tout ça allait se composer et cohabiter, quoi.
0: J'étais frappée quand tu m'as expliqué comment tu as fait cet autre film pour lequel je t'avais reçu, Boum Boum, sur les gilets jaunes. Et ce qui était très intéressant dans ce film-là, et surtout ta démarche, c'est-à-dire de lier le personnel au collectif. Est-ce que c'est la même chose et est-ce qu'il y avait aussi quelque part cette impression de spontanéité qui existe beaucoup dans Boum Boum ?
1: Alors c'est un film qui a été fait beaucoup plus longuement et lentement, un peu à l'image de la forêt et des arbres qui ont une autre temporalité que la nôtre et qui oblige en fait d'une certaine manière à s'adapter plus à eux que l'inverse, quoi. Et cette temporalité que les zadistes ont aussi, alors c'est un fourmillement, donc eux évidemment ils sont à l'échelle humaine, on peut pas les empêcher d'agir tout le temps, de faire des réunions, etc., de s'organiser ensemble, mais je trouve que le lien aux arbres nous rappelle cette temporalité qui est que, voilà, on est minuscule en fait. On a une toute petite vie, on est des poussières dans l'univers. En fait, c'est qu'il y a deux choses, il y a la temporalité et il y a l'intime. Dans Boum Boum, c'est vrai qu'il y a une spontanéité qui était liée aussi au mouvement des Gilets jaunes. En fait, je crois que je m'adapte à la temporalité des sujets que je filme. Et en l'occurrence, des mouvements. Parce que je pense que je filme plus des mouvements que des, finalement, des personnages. Classiquement, c'est le cas dans les documentaires. Et donc, les Gilets jaunes, il y avait quelque chose de tellement spontané, urgent, de la colère qui jaillit, etc., que pour moi, c'était évident qu'il y avait... Enfin, je me suis glissée dans cette temporalité. Et donc, l'intime aussi est spontané et brûlant et voilà, plein de désirs. Et il y avait cette corrélation entre le désir et la colère qui m'intéressait et que j'ai trouvé dans les luttes à différents endroits. Et aussi avec tous les affects. En fait, ça m'a aussi, boum boum, ça m'a fait assumer cette part de la lutte qui est la part des affects, qui est quand même assez importante parce que sans affect, on ne lutte pas. Enfin, on a besoin de cette colère, on a besoin de ce désir, de cette amitié, enfin, voilà, voire de cet amour. Et dans Forêt Rouge, je crois que du coup, donc, il y a cette temporalité beaucoup plus lente où je me suis assez rapidement dit que j'allais passer plus de temps, aussi parce que la ZAD est très riche et que je n'avais pas focalisé sur un personnage, que j'avais envie de vraiment filmer un collectif, parce que c'est ce qui fait ce lieu. Et aussi, je crois qu'il y a eu... En fait, l'intime, du coup, il est ailleurs. C'est-à-dire qu'il se joue à des endroits de lien avec le vivant. Enfin, en fait, pour moi, ce film est très intime. Peut-être même plus que Boum Boum. Ça peut paraître étonnant, mais il n'est pas de manière directe, parce qu'il n'y a pas une voix off qui viendrait raconter l'histoire de manière assez simple. Mais c'est vraiment la manière dont moi, je me suis liée à elle et eux et au vivant. Et cette relation-là, pour moi, elle est très intime. C'est quelque chose qui est profondément en moi, qui vient de mon enfance, qui vient ce truc aussi de vouloir se construire une cabane, de vouloir se trouver une famille, enfin... Finalement, c'est assez intime, tout ça. Donc voilà, je crois que l'intimité, elle est finalement plus dans le cinéma, dans la manière dont j'ai fabriqué formellement ce film, dont j'ai porté une attention, du coup, au vivant avec le son, à l'image, en me mettant toujours du point de vue de la salamandre, des arbres, des humains, des gestes. Et je crois aussi qu'il y a la construction très lente de l'intimité avec les zadistes, parce que quand je suis arrivée en 2017, c'est une époque très dure où les zadistes sont hyper surveillés, on sait qu'il va y avoir les expulsions bientôt, donc il y a une espèce de politique de l'opacité de leur part qui est légitime à cette époque-là parce que en fait, il y avait des RG tout le temps qui étaient infiltrés, ils étaient en permanence traqués, etc. Enfin, il y avait quand même une ambiance assez virile, assez opaque, de préparation un peu comme ça aux expulsions qui faisait que c'était... pas du tout un moment ouvert à la caméra. Donc, il y a eu aussi un temps quand même assez long pour créer des liens très forts, du coup, après, avec les gens, quoi.
0: On a l'impression, en tout cas, c'est vrai, tu parles de l'enfance, mais c'est assez frappant parce qu'en fait, la forêt est le personnage, certainement le personnage principal. Oui, parce ça. Que les personnes aussi, bien sûr, mais là, il y a vraiment quelque chose, une omniprésence, puis un caractère. En fait, c'est vrai qu'il y a un côté conte.
1: Oui. Tout à fait, que j'assume. C'est-à-dire que... alors, tu as totalement raison, la forêt est le personnage principal du film. Et la forêt, et du coup, ses liens. Enfin, du coup, ses relations. Du coup, nos relations à elle, etc. Le conte, c'était... Évidemment, la forêt, il y a tout cet imaginaire qu'on a. Enfin, en fait, j'ai aussi voulu jouer dans le film avec différents imaginaires. Et je pense que c'est ça, finalement, fabriquer un film. Il y a l'imaginaire de la lutte, l'imaginaire des personnes qui vivent cette lutte. L'imaginaire de la forêt, l'imaginaire de l'inconscient collectif qu'on a sur la forêt, avec évidemment le refuge, les maquisards, les sorcières, les voyous, enfin voilà, toutes les personnes qui se cachent dans la forêt, les hérétiques, toute la grande histoire des peuples hérétiques de la forêt, les demoiselles, bon voilà, il y a plein d'imaginaires du refuge et du coup du conte. Et bien sûr, mon imaginaire. Et donc, la croisée de ces trois imaginaires, celui de la lutte, celui de l'inconscient collectif et le mien, va construire l'imaginaire du film, en fait. Et je me suis beaucoup inspirée, c'est pas dans le film, mais c'est souterrain, je me suis beaucoup inspirée du Cantique des oiseaux de Farid Oudinattar. Alors, désolée pour la prononciation, c'est un conte perse du XIIIe siècle, je crois, qui raconte la quête des oiseaux jusqu'au Simorgue. Et en fait, la quête des zadistes m'a beaucoup fait penser à cette quête des oiseaux. Et en fait, c'est vrai que je lisais beaucoup ce conte pendant que j'étais à la ZAD. Par ailleurs, il y a Alain Damasio qui est venu lire une nouvelle qui s'appelle If, qui est inspirée de la forêt de Roanne, donc dans laquelle je filmais. Donc pour moi,

0: Et voilà, et du coup, c'était aussi pour moi raconter une histoire, raconter des histoires, c'est aussi le rôle du cinéma. Et finalement, quelque part, raconter l'imaginaire d'une lutte à travers le conte. Bon, j'avais jamais vu ça, et voilà, je me suis dit, c'est le chemin du film, quoi.
1: Tu te souviens, bien sûr, de cette émission qu'on avait fait à plusieurs réalisateurs. Ouais. Tu es la seule réalisatrice. Ouais. Et c'était très intéressant parce qu'il y avait évidemment les films qui étaient faits sur les Gilets jaunes, mais aussi sur la classe ouvrière avec Jean-Gabriel Périot. Et on s'était dit que finalement, on va refaire une émission tous ensemble parce que c'était important de... On était parti, disons, du titre du livre de Jean-Gabriel Périot et Alain Brossat en disant, voilà, ce que peut le cinéma. Et là, tu es en train de me décrire en fait ce que peut le cinéma par rapport à l'imaginaire, etc. Alors j'ai gardé un tout petit passage de toi, tu me diras si tu es toujours d'accord. Ça date déjà de plus de 3 ans, 4 ans même,
0: ouais,
1: peut-être.
0: 2022, je crois.
1: Et donc c'est juste un petit passage. Je voudrais que tu l'écoutes et après tu me diras. Parce qu'on va parler après aussi de tes, comment tu les appelles, des camarades.
0: Mes camarades, ouais.
1: Ouais, ok. Laurie Lassalle, réalisatrice de Boom Boom.
0: C'est un film qui effectivement est assez sauvage et spontané puisque le 1er décembre, je me suis retrouvée avenue Kléber, exactement comme dans le film. Et en fait, moi j'ai été, quoi, c'est même pas sidéré, c'était incroyable ce qui se passait en fait. Le 1er décembre et puis le samedi d'avant que moi j'avais pas vécu, je crois que c'était vraiment des jours insurrectionnels dans Paris. Et en parler après aux gens qui ont vécu mai 68, etc., que moi je n'ai pas vécu, j'ai l'impression que c'est quelque chose qui était assez exceptionnel. Donc ça m'a tout de suite happée, et puis surtout moi quand je vois la façon dont les gens exprimaient leur colère de manière très concrète et puis aussi de manière très mêlée, c'est-à-dire qu'il y avait toutes sortes de gens et toutes sortes de colères et toutes sortes d'expressions de la colère. Alors ça passe par les barricades, par les banques explosées, des voitures brûlées, etc. Donc toute forme d'actes contestataires et vraiment plein de paroles, d'échanges. Les gens, je sentais, avaient besoin de parler, de parler, de parler, de se rencontrer, d'être partout de la France, etc. Donc ce premier jour a été pour moi fondateur par rapport au film. J'ai tout de suite voulu comprendre d'où vient leur colère. Moi, je suis très touchée par la colère. Je pense que c'est un sentiment essentiel. Le film est parti de là. Entre-temps, j'avais vu que Pierrot se filmait avec son téléphone portable et du coup, je lui ai proposé de le filmer la semaine suivante. D'abord, on est devenu binôme de manif et puis aussi complice de film. Enfin, en fait, ça a été une espèce de mélange comme ça qui fait le film, quoi. Tous les samedis, on s'est donné rendez-vous. Alors, souvent, c'était avec lui, puis il y a des moments où j'étais seule aussi. Toutes les premières images de nuit, c'est filmé avec mon téléphone et c'est les images du 1er décembre, comme je le dis dans le film. Aujourd'hui, quand on filme à la verticale avec le téléphone pour mettre sur Instagram, sur les réseaux sociaux, etc. Et moi, j'ai filmé à l'horizontale. Tu vois, t'avais quand même l'idée que ça devait faire un film en 16/9, etc. Et c'est vrai que cette histoire de format, elle est pas anodine. Après, ça fait partie du cinéma aujourd'hui. Je pense que maintenant, on inclut l'imaginaire du téléphone portable dans les films de cinéma. En fait, ce qui a tout de suite été aussi fondateur au film, c'est que j'ai vécu le mouvement très intensément, physiquement, immédiatement. J'ai senti la nécessité de le filmer. Et ça, en fait, c'est, je crois, ce que je vis à chaque fois que je filme. J'ai tourné à la ZAD de Notre-Dame-des-Landes pendant 5 ans et il m'est arrivé cette expérience aussi très étrange que de vivre les choses en même temps que de les filmer. Et je vois que c'est bien sûr une école, quoi. C'est-à-dire qu'il y a des écoles en documentaire où on est très à distance. C'est pas une soi-disant objectivité comme en journalisme, mais il y a quand même cette illusion que la caméra serait posée et puis que la vie défilerait comme ça, qui est géniale aussi. Mais moi, je pense que pour le mouvement des Gilets jaunes, en tout cas, il y avait quelque chose de tellement physique tout de suite et de toujours en mouvement qui était propre à la caméra corps, quoi, en quelque sorte, que j'ai adopté.
1: Forêt rouge de Laurie Lassalle. T'es d'accord avec ce que tu disais à ce moment-là?
0: Je suis assez étonnée, mais oui, je suis toujours d'accord.
1: En tout cas, il y a un point, tu as vu, qui revient dans ce que tu as dit tout à l'heure. Et ça, c'est la colère.
0: C'est vrai. Alors, il y a la colère et il y a le fait de rencontrer les gens en filmant et de vivre les choses en filmant. Et c'est vrai que la ZAD, j'ai mis plus de temps, mais j'ai quand même sorti très vite ma caméra et j'ai très vite habitué les gens à ce fait que j'étais la caméra, d'une certaine manière. Alors, j'ai eu bien sûr plus de refus à la ZAD que pendant les mouvements des Gilets jaunes, parce que je pense que les Gilets jaunes, ils avaient besoin de cette caméra, ils me la prenaient, ils la débordaient. La ZAD, c'était l'inverse au moment où je suis arrivée, donc il y a eu vraiment une sorte de d'entrer par la forêt, par les gens de la forêt. Et ensuite, ça s'est un petit peu élargi. Au bout d'un moment, c'était le running gag, quoi. Il me voyait toujours débarquer, j'étais encore là. Qu'est-ce que tu fais? Enfin, quand est-ce que tu fais ton film, en fait? Et je

0: Je pense que j'avais besoin de ce temps et de boucler quelque chose. Je cherchais en fait la fin, et c'est pas tant que je cherchais la fin du film que la fin de mon voyage d'une certaine manière.
1: Oui, c'était pas une conclusion, c'était quelque chose par rapport à ton itinéraire à toi.
0: C'est ça. Et du coup, ce que je relis quand même avec ce que je viens de raconter, ce que j'ai raconté donc il y a 4 ans, je crois, c'est cette manière de ne pas distinguer, en tout cas, enfin, au moment où je filme ma vie de mes films. Et du moins d'assumer qu'il y a quelque chose de mêlé et que c'est indémêlable à certains endroits. Filmer une lutte aussi puissante que celle des Gilets jaunes, ou aussi forte et en plus quand même à un endroit victorieuse que celle de la ZAD de Notre-Dame-des-Landes, c'est forcément s'impliquer à un endroit. Et donc là où je me rejoins moi-même, c'est quand même ce truc de que la caméra me pousse à me rapprocher des gens. C'est comme une amie qui va me permettre d'aller plus près des luttes, des corps, à la rencontre de l'intime des personnes, etc. Parce qu'il y a, je pense, cette illusion qu'on a un peu souvent, les documentaristes, que la caméra nous protège, ce qui est complètement faux, mais c'est une croyance qui nous permet, je pense, de... Voilà. Et aussi... que capter ce qu'on est en train de vivre d'une certaine manière, ça sauve quelque chose de cette lutte, quoi, et de ces gestes. Voilà, donc je pense qu'il y a, cette même... j'ai pas beaucoup changé là-dessus, je pense, sur cette même obstination de capter des gestes qui sont amenés peut-être à disparaître. Pour le coup, les gestes que j'ai filmés à la ZAD de Notre-Dame-des-Landes, pour moi, sont très importants. Ils ont l'air comme ça, on peut les prendre comme des détails dans le film, or, en fait, je pense que ça peut être des outils politiques très puissants face à tout ce qui arrive encore plus aujourd'hui, quoi.
1: Quand on voit le film, on est, qu'on le veuille ou non, on est impliqué.
0: J'espère.
1: En tant que public.
0: Ouais, j'espère. C'est vraiment totalement ce que j'ai essayé de faire, à savoir, je pense dans Boum Boum aussi, au final. Mais c'est pas juste une histoire d'affect, c'est aussi une histoire, en tout cas pour Forêt Rouge, de sensations. J'ai voulu retranscrire vraiment des sensations de ce que j'ai pu vivre et de ce qu'on a pu vivre avec les camarades pendant cette lutte, qui n'est pas juste le moment des expulsions, qui est l'avant, l'après, qui est ce lien à la forêt, cette manière de vivre collectivement et de manière le plus autonome possible.
1: Oui, il y a l'osmose et puis il y a, évidemment, la répression qui est sans cesse là. Comment tu as rencontré tes camarades? Comment ça s'est passé?
0: Ça, c'est vraiment
1: marrant. Parce que vous étiez, on parle de 6 caméras, c'est ça?
0: Non, alors je ne sais pas pourquoi ils disent 6. Je ne sais pas comment ils sont arrivés à 6. Non, il n'y en a pas 6. En fait, je ne saurais même pas dire combien il y en a. Ah si, ah oui, d'accord. Si, je pense qu'ils ont compté au générique. Ok, disons qu'il y en a 6. Mais en fait, il y en a plus ou moins. Enfin, je ne sais pas. C'est un chiffre mouvant. Mais en tout cas, moi, j'ai été assez seule pendant quasiment un an. Enfin, plusieurs mois à la ZAD. Il y a quelques personnes. Il y a eu une chef-op, Eva C. et Paul Guillotot, qui sont venus faire le son. Il y a aussi Hugo Rossi, qui sont venus faire le son de manière, j'ai envie de dire, plus traditionnelle, au sens où c'était calme, voilà, on était dans la forêt, ils prenaient le son des petits oiseaux, des tronçonneuses, et puis à un moment, il y a eu les expulsions, et ce qui est assez drôle, c'est que eux, ils devaient partir, c'était calé comme ça, en plus, ils n'étaient pas payés, donc c'était déjà hyper sympa, c'est des gens qui venaient de la Fémis, de Louis Lumière. Et là, je me suis retrouvée seule avec les expulsions qui arrivent. J'avoue que j'ai eu quand même assez peur à ce moment-là, parce qu'on ne savait pas du tout quelle forme ça allait prendre. On savait qu'ils allaient débarquer vers 4h du matin. Il y avait des espèces de conseils de défense, quoi. Et moi, j'ai été prise dans ce groupe-là. Et en fait, j'ai commencé à filmer seule. Et puis, j'ai fait un aller-retour pour aller récupérer, je crois, ou décharger ma caméra, je ne sais plus. J'ai fait un aller-retour à Paris, puis je suis revenue. Et en fait, je suis revenue en camion. Et là, dans ce camion, j'ai rencontré... Guilhem, Thibault, Benjamin, Antonin, je crois que c'est à peu près la bande. Et ils partaient tous pour aller filmer aussi et lutter. Donc il y avait un truc, un double mouvement, parce que finalement, en ayant rencontré les gens de la forêt, en ayant eu aussi un peu, quand même, j'étais un petit peu politisée déjà, mais je veux dire, je pense que la découverte de la manière dont les gens vivent à la ZAD de Notre-Dame-de-Landes à ce moment-là, m'a bouleversée, t'as bouleversé même tous mes repères, mes sens, je pense qu'il y a quelque chose de quand même très fort quand on arrive à la ZAD, de faire toujours des choses pour le collectif et plus pour soi, et de constater la force que le collectif peut avoir, et donc la force qu'on a ensemble, c'est quelque chose qui est inoubliable, et donc défendre ce territoire, c'était devenu une évidence aussi pour moi, et donc voilà, on a pris ce camion, on est arrivé, et là on a passé une bonne partie des expulsions ensemble, à se répartir un peu les tâches.
1: Comment ça s'est passé?
0: Non, alors
1: ça s'est fait de manière
0: beaucoup plus horizontale. Franchement, c'était très
1: zadiste. Très horizontal, ça c'est important.
0: Non, mais en fait, c'était assez zadiste, c'est-à-dire que moi, je leur disais, voilà, je filme depuis un moment, est-ce que ça vous dit de filmer aussi? On n'était pas sûr que les images aillent dans le film, mais il y avait quelque chose comme ça de nécessaire de capter ce moment-là, qui était ultra violent, et qui était aussi une des premières fois, donc depuis mai 68, c'était la répression la plus violente qui ait connue la France. Et ensuite, il y a eu les Gilets jaunes, donc c'était une espèce d'entraînement avant les Gilets jaunes, quoi, de la part de ces militaires et de ces gendarmes. Et du coup, on est arrivé. Franchement, je me souviens plus très bien, mais on dormait comme des schtroumpfs dans un hangar tout aligné là, par cinquantaine, avec chacun. On avait le duvet, donc quand il y avait un duvet, bah c'était déjà pris, etc. Bon, des fois, il y avait plus de place, donc on a dormi. Je me souviens dans de la paille ou dans des trucs vraiment des trucs dégueulasses, puisque c'était, enfin, des trucs d'isolation. Enfin bon, il faut pas faire ça, c'est pas très agréable. Et ensuite, l'hélico qui nous réveille à 3h du matin. Et c'était tous les jours comme ça. Donc déjà, il y avait un truc un peu entre la colonie de vacances, le camp militaire, enfin. Quelque chose de très étrange que moi j'avais jamais vécu, enfin à ce niveau d'intensité quoi. Et donc tous les jours on allait sur le front, donc il faut marcher longtemps parce qu'en fait la ZAD est quand même grande. Et là on se dispatchait un peu, alors soit on faisait des petites opérations où on essayait de. On explorait aussi quoi, différents dans la forêt, sur les chemins. Bon, moi au tout début j'étais quand même souvent en première ligne ou en seconde ligne pour arriver à comprendre, à capter ce qui se passait et au final c'était quand même assez dangereux. Il y a eu plus de 300 blessés, je crois, à ce moment-là. Donc, et les journalistes sont arrivés peu à peu. Il y a eu la destruction des sans-noms qui a fait venir encore plus de gens. Enfin, bon. Et du coup, on s'est répartis les tâches de manière un peu selon nos désirs, finalement. Donc, Thibaut avait, je ne sais pas pourquoi, très envie de filmer les flics. Donc, il est allé se cacher sous les vaches, filmer, faire un peu du cop-watching. Moi, j'étais en première ligne, en binôme, soit avec Alberto, soit avec Guilhem. Enfin, voilà, on avait toujours un peu en binôme pour. En fait, qu'il y en ait toujours un qui regarde en haut, parce que, en gros, filmer au milieu des lacrymos, c'est quand même assez dangereux, parce qu'il y a toujours des pluies qui tombent en permanence, des Gli F4, donc des grenades explosives. Enfin, c'était quand même une ambiance un peu quasiment militaire, enfin quasiment guerrière, quoi.
1: Insurrectionnelle, en tout cas, certainement.
0: Insurrectionnelle, ça c'est sûr, et une temporalité, je dirais, une temporalité de guerre, c'est-à-dire tous les jours, quoi. C'est pas comme on va en manif, ou, mais c'est ça, oui, comme une insurrection, finalement. Vous avez raison.
1: Oui, parce qu'en fait, tu savais même pas comment
0: je savais même pas si j'allais retrouver mon sac. Franchement, c'était...
1: Mais ta caméra,
0: c'était un
1: c'était
0: moment
1: lourd.
0: Complètement fou, en fait.
1: Ta caméra, c'était lourd?
0: C'était le plus léger possible. J'ai toujours eu cette optique 50 mm, donc fixe, donc assez petite, mais du coup qui m'oblige à me rapprocher. Donc comme dans Boom Boom, hein, c'est que j'ai gardé la même en fait. Faudrait que je change, mais c'est un petit appareil photo. C'était un Alpha 7 S2, je crois, à l'époque. Et j'avais rarement le pied, j'avais un monopode. Et alors, une histoire très drôle, c'est que je sais pas si je peux la raconter, mais en fait, mon monopode, un jour, je l'ai perdu. Tu vois ce que c'est, un monopode? C'est vraiment juste un seul pied, quoi. Oui. C'est pas un trépied, c'est un pied.
1: En l'utilisant en photo aussi.
0: Voilà, donc c'est très léger.
1: C'est
0: donc...
1: léger, et puis c'est pliant. Enfin,
0: voilà. Ouais, voilà. Donc je me baladais avec, et en fait, un jour, je l'ai perdu. Et puis je le retrouve à la fin des expulsions, genre en mai quoi, 2018. Et il y a un gars qui me dit « Ah, la filmeuse, c'est toi, c'est à toi ce truc et tout. » Et je regarde, il y avait un énorme clou planté dedans. Je me suis dit « Putain, mais ils ont transformé mon truc en arme de guerre. » Voilà, donc c'était assez drôle. Et je l'ai gardé, je pense qu'ils n'ont pas fait grand-chose avec, mais je l'ai gardé, j'ai gardé cette espèce de grand trou, quoi. Ils avaient fait vraiment un trou pour mettre je sais pas quoi dedans. Enfin bon, bref, c'était assez drôle.
1: Tu as tourné pendant combien de temps?
0: Ben, de 2017 jusqu'à 2022, je dirais. Mais le film est regroupé quand même... très proche de 2018 et jusqu'à 2020, je dirais. En fait, après, je suis partie avec les soulèvements de la Terre, donc j'ai aussi des images des soulèvements de la Terre, dont finalement, on a fait un petit film qui sortira peut-être après, on va voir. Soulèvement, c'est un film vraiment d'entretien. On n'est pas du tout dans les actions, il y a des images, il y a des photos, il y a des choses comme ça, mais c'est vraiment un film de parole, d'entretien, qui raconte voilà, les actions. C'est un film qui déconstruit cette image des éco-terroristes, quoi, si jamais on l'a, voilà. On voit que c'est des personnes qui sont très sensées et très mignonnes à part ça et qui aiment les animaux. Je me suis arrêtée, il y a eu un moment la question de est-ce qu'on continue après la ZAD, et en fait le film était quand même déjà assez long. À un moment on a fait le choix de rester dans la forêt et de comme une mémoire de l'imaginaire de cette lutte à ce moment-là et qui résonne je pense en fait avec beaucoup de choses aujourd'hui quoi.
1: Alors, avant de continuer, qu'on parle de la post-prod, parce que ça, c'est un truc qui m'intéresse, évidemment avec le son, mais aussi au montage, où là, ça devient quelque chose de très fort, j'aimerais qu'on passe le morceau sur, justement, éco-terroriste, de Inconsolable. Et donc, en attendant, donc, ce que j'aimerais, évidemment, qu'on aborde, c'est combien de rush tu avais, dis donc.
0: J'avais 300 heures à peu près, donc c'est n'importe quoi, hein, il ne faut pas faire ça. Mais après, j'ai dérushé pas mal, et avec ma monteuse, on a fini par 250, 280, ce qui est énorme. Après, on a beaucoup resserré, enfin, il y avait beaucoup de choses qui ne concernaient pas la forêt. Mmh. Et à partir du moment où on a fait ce choix, enfin, je l'avais déjà fait, mais moi, pour moi, la forêt, c'était aussi rhizomatique, mycélium, donc ça continuait en dehors. Et à un moment, on a fait le choix de resserrer vraiment sur la forêt et donc d'éliminer tout ce qu'il y avait par ailleurs. Donc ça a été assez radical quand même.
1: Alors, c'est Inconsolable et c'est la plage numéro 2. Oui, ça y est. Ça y est ? Bon, voilà, on va écouter ça parce que je me suis dit, bon, tu parles d'éco-terroristes, on va passer à Inconsolable, bah ouais, ça tombe bien.
0: C'est un groupe qui s'appelle Éco-terroristes, non ?
1: C'est un garçon qui vit vers Grenoble et qui a fait pas mal d'albums et le nom, c'est 1, le chiffre 1, Consolable. Et le titre, c'est Éco-terroristes.

0: inconsolable, éco-terroriste. Forêt Rouge, c'est de Laurie Lassalle, qui est devenue une habituée des chroniques maintenant. Ça y est, c'est comme ça. Tu dois venir à chaque fois nous parler donc de tes films et de ce que tu fais, de tes projets. Le bruit de la nature qui est mélangé aux luttes, ça fait un tout qui renforce énormément le film.
1: Je suis très contente que tu parles du son parce que c'est effectivement quelque chose de très très important pour moi, au même titre que l'image, peut-être même plus. Quelque chose qu'on travaille énormément, que j'adore travailler et qu'on a beaucoup travaillé avec Martin Delzesco qui est le monteur son et Christian Cartier qui est le mixeur. Et surtout, on avait tous les naturalistes de la ZAD qui ont fait des relevés, les espèces des animaux précises. Et donc en fait, Martin, le monteur son, a recherché les espèces d'oiseaux et de grenouilles, enfin bref, de toutes les espèces qui existaient à la ZAD. Et il a, grâce aux naturalistes, au travail des naturalistes de la ZAD, et en fait, on a essayé de faire en sorte que y compris les sons du vivant, correspondent à ceux du territoire, et de ne pas faire d'impair. Pour la musique, ce que je trouve hyper intéressant dans ce que tu dis, c'est qu'en fait, le piano avec les hirondelles, c'est un moment qui est vécu. C'est une personne qui est venue voir et lutter, et qui s'est mise au piano masqué avec des hirondelles au-dessus de sa tête. Le type qui joue au violon sur les barricades, c'est un type qui s'est mis à jouer du violon sur les barricades, alors qu'il y a les flics en face, et que c'est vraiment un climat d'affrontement, quoi. Et donc, cette espèce de fable, enfin, de dimension du conte, de la fable, ou même parfois on dit du romantisme, que moi je réfute ce terme, en fait, c'est le réel qui dépasse la fiction, quoi. Et moi, j'adore ces moments dans le documentaire où on l'écrirait dans un scénario, c'est too much, enfin, ça marche pas.
0: C'est vraiment le côté fable.
1: Et fable, pour toi, c'est, oui, c'est les archétypes.
0: Tu te balades en forêt. Dès le départ, tu as parlé de l'enfance. Et pour moi, fable, c'est lié complètement à l'enfance.
1: Oui, non, je pense qu'il y a clairement dans le film une ligne qui est tenue sur l'imaginaire. Moi, ce qui m'intéresse et ce que je pense est très important dans les luttes, c'est la question de l'imaginaire. J'ai dû en parler quand je parlais de Boum Boum à l'époque, mais dans Forêt Rouge encore plus. Et c'est pour ça que j'assume totalement cette manière sensible, à la fois faire vivre l'histoire, à la fois qu'on sente, en fait, oui, aussi toute la dimension merveilleuse et toute la dimension...
0: C'est quand même un moment qui est exceptionnel.
1: Carrément.
0: C'est pas quelque chose d'ordinaire. Donc, automatiquement, c'est pour ça que fable. C'est-à-dire que ça va rester dans le temps comme quelque chose qui est exceptionnel. De la même manière pour les gilets jaunes aussi. Il y a un élan, il y a quelque chose qui porte en tant qu'humain. Tu sais, on se sent tout petit parce que c'est très grand.
1: Ben,
0: cette impression-là, tout ce qu'on voit là, ça fait partie justement de l'imaginaire.
1: C'est vrai, mais et en même temps du réel, c'est ça que je veux dire.
0: Tout
1: c'est
0: à fait.
1: Ce qui était assez génial justement dans ce moment qui est d'une intensité effectivement folle, mais y compris ce qu'on vit hors des expulsions, parce que vivre à la ZAD, c'est quand même vivre dans une intensité de vie qui est exceptionnelle et qui est à la fois géniale et à la fois très épuisante. Et en fait, je pense que c'est aussi ça que j'ai voulu faire ressentir. Le réel inspire quelque chose de la fable, mais c'est pas moi qui viens mettre la fable par-dessus, c'est vraiment le réel qui construit ça aussi.
0: Donc c'est Forêt Rouge, c'est un film de Laurie Lassalle, c'est un film qu'il faut absolument voir et c'est quelque chose de très beau.
1: Merci beaucoup, merci pour cette belle invitation et à la prochaine.
0: Après le film de Laurie Lassalle, un film tout à fait original, Planète de Momoko Seto. Planète de Momoko Seto. Il y a d'abord des boules de graines de pissenlit dans un champ où butine une abeille et vole quelques papillons, juste avant la catastrophe. Soudain, plusieurs explosions nucléaires frappent l'environnement et embrasent la terre, détruisent les champs et enflamment papillons et autres animaux voltant au-dessus des plantes. Après des efforts incroyables, pour échapper à la fournaise, une seule des boules de graines de pissenlit est emportée dans l'atmosphère. Et finalement, dans des lions, barabans, léontos et taraxa, quatre graines en réchappent et se voient entraînées par des courants dans le cosmos, vers une destination inconnue. Mais bon, elles sont ensemble et après avoir survécu au trou noir, commence une odyssée incroyable sur une planète inexplorée. En quête d'un sol où prendre racine pour la survie de leur espèce, elles vont surmonter beaucoup d'obstacles. D'abord, un sol glacé, allégorie de la période glaciaire. Puis la glace fond et elle se retrouve épuisée sur un morceau de roche dérivant sur un océan. Mais est-ce un caillou, ou bien un animal, ou bien encore une patate? Échouées sur une grève, elles sont confrontées à des geysers, des tremblements de terre, sans doute la séparation des continents. Et les voilà traversant une jungle luxuriante dont la flore et la faune sont plutôt inquiétantes. Parlent et bruissent. Des champignons géants qui poussent à vue d'œil, une armada de mille pattes, une grenouille plutôt sympathique. Elles poursuivent cependant leur quête d'un sol. Ont-elles le choix d'ailleurs ? Et petit à petit, avancent, malgré les embûches et les menaces d'éléments qui ne semblent guère accueillants. Difficile de savoir s'il y a là encore de multiples dangers. La boule rose qui ressemble à une anémone de mer, la menthe religieuse à laquelle elles échappent grâce à un papillon géant, puis c'est un bassin de boue chaude où l'une d'elles se consume après avoir fleuri. Un moment de tristesse. Elles s'endorment et se réveillent devant des plantes en croissance accélérée. Des limaces naissent de la terre et les rescapées s'installent sur l'une d'elles. Momoto Seiko met en scène des végétaux et des êtres vivants comme on ne les a jamais vus, en inversant les proportions dans des décors recréés et des paysages à la fois oniriques et réels. Un imaginaire de la réalité en quelque sorte, qui initie le public à un récit de science-fiction des origines du monde dans une épopée étrange et symbolique de ce que pourrait être un nouvel univers sans la course à la destruction irresponsable. Revenons aux protagonistes figurant dans leur ensemble au générique de fin. Exit les comédiens, ici ce sont les espèces naturelles dont le nom défile à l'écran. Une myriade d'êtres, de plantes, auxquels on ne prête généralement que peu d'attention, comme si l'ignoré ou le minuscule ne participait pas à une évolution vitale, secrète. Les héroïnes, quant à elles, dans De Lion, Baraban, Léonto et Taraxa, quatre graines de pissenlit des Akènes, rescapées des explosions nucléaires, ayant anéanti la vie sur Terre, elles ont été projetées dans le cosmos, entraînées par des courants interstellaires, avant de s'échouer sur une planète mystérieuse où elles vivent une odyssée impressionnante. Après avoir frôlé le mythique trou noir, mais nos Akènes restent naturellement déterminés dans leur quête d'un sol propice à la survie de leur espèce, nonobstant les éléments, la faune, la flore, le climat, qui représentent des embûches à surmonter et parfois aussi des aides inattendues. Planète est une odyssée dans un monde hors proportion, microscopique et imaginaire, riche en surprises et en émotions, qui évoque les migrations environnementales et leurs enjeux, soulignant la difficulté, la lutte, pour trouver un territoire où pouvoir se perpétrer. Planète est un premier long métrage, fascinant et original, en version internationale, sans voix off, où les dialogues passent par une symphonie des sons. Le mélange d'images surprenantes et de la symphonie musicale offre une vision à la fois poétique et réelle de la recréation d'un monde où les sons sont un langage et même plusieurs langages que s'approprient les plantes, les animaux, les divers interprètes du film et bien sûr les graines de pissenlit. Dans De Lion, Baraban, Léonto et Taraxa sont les héroïnes en même temps que le fil conducteur du récit. Elles correspondent entre elles, sont en totale solidarité, sororité devrait-on dire. Les Akènes s'inquiètent, encouragent les autres membres du groupe, se congratulent, s'enlacent au cours des épreuves. Après Planète, il ne sera plus possible de regarder les pissenlits de la même manière, c'est certain. Planète est un monde magique, non pas du point de vue de l'humain, mais de celui de la nature. Au moment de la rencontre avec Momoko Seto, il a d'abord été question du choix d'une version internationale, c'est-à-dire sans voix humaine.
2: Pour moi, c'était évident qu'il n'y a pas de dialogue, puisqu'on parle des graines de pissenlit, et puis c'est une aventure des graines de pissenlit. Donc il me semblait extrêmement bizarre qu'il parle notre langage, puisqu'on est quand même dans quelque chose d'extrêmement naturaliste, puisque tout est filmé en vrai, puis même la modélisation des graines de pissenlit sont extrêmement réalistes, hyper réalistes. Donc ça faisait, je trouvais, très anachronique de les faire parler avec les voix humaines, parce que tout le film est dans cette envie, dans ce désir d'être dans un autre corps que l'humain et d'avoir ce déplacement de regard, du déplacement du corps et déplacement de perception. Donc plus on mettait de l'humain dans la graine, plus ça éloignait de cette intention primaire. Bien sûr, il y a un peu de l'anthropomorphisme, les graines de pissenlit. Je ne crois pas qu'ils font de group hug comme ça, comme dans le film. Peut-être. Un peu moins évidemment que ça, peut-être. Mais voilà, on a injecté des éléments de l'anthropomorphisme pour transmettre de l'émotion, puisque les spectateurs sont des humains. Donc il faut quand même qu'il y ait un passage entre ce qu'ils expriment et ce que nous, on comprend, notre perception. Donc il y a eu quelques injections, mais en règle générale, il ne fallait pas qu'ils parlent la langue. Et puis ça, c'est pour moi, c'était tous les films des années du XXe siècle, où voilà, dans Silly Symphony, les arbres deviennent des personnages humains, dans Alice au Pays des Merveilles, les fleurs commencent à chanter. Enfin voilà, tout ça, c'était pour moi une époque. Et aujourd'hui, on devrait un peu plus décentrer l'humain. Et pour autant, ils parlent, parce qu'ils émettent des bruits entre eux, et puis on sent qu'ils ont une conversation. Et c'est ça que je voulais mettre, c'est-à-dire que c'est des conversations qu'on ne les comprend pas dans la logique, mais on les comprend dans l'affect.
3: Et c'est ça justement qui est assez extraordinaire, parce qu'effectivement, il n'y a pas un dialogue, il y a plusieurs dialogues, mais tu aurais très bien pu choisir, par exemple, de mettre une voix off pour, oui, si tu veux resituer le truc. Pour moi, c'est ça la magie du film. C'est-à-dire qu'on entre directement, on a peut-être une minute d'hésitation, et puis d'un seul coup, on comprend tout. À partir de la catastrophe, on est complètement dedans. Je ne me suis même pas posé la question s'il y avait

0: pourquoi les pissenlits?
1: Alors les pissenlits, c'est parce que au début l'idée c'était de écrire un film d'aventure végétal. Donc comment faire en sorte que les plantes deviennent Harrison Ford dans Indiana Jones du moment où ils sont plantés parce qu'ils bougent plus trop. Tandis que les graines vivent des aventures incroyables. Toutes les graines ont des multitudes de stratégies pour s'implanter en plus le plus loin possible de leur plante mère. Il faut qu'ils soient le plus loin possible et avec des stratégies multiples. D'une cohabitation, d'une dépendance avec l'autre, dépendance avec le vent, dépendance avec l'eau, dépendance avec la pluie, dépendance avec d'autres animaux. Donc voilà, cette dépendance-là pour aller s'implanter le plus loin. Et donc, je m'étais dit, en fait, si on mettait une petite caméra sur chaque graine qui existe sur Terre, on vivrait une aventure incroyable puisqu'on serait microscopique, on traverserait à travers les racines, on traverserait à travers des différents grands animaux. En fait, c'est des petites rainettes. Voilà, et je me dis, ça doit être fantastique. Un peu Alice au Pays des Merveilles, on vient de citer, mais dans le monde réaliste et pas en étant une petite fille, mais en étant en harmonie et en dépendance avec les autres vivants. Et en fait, c'est aussi une idée de dire que ce n'est pas nous seuls entités, sujets dans un environnement, mais l'environnement fait partie des acteurs avec le sujet. Donc c'est cette reliance, hein, cette dépendance que je voulais vraiment décrire dans le film.
0: Ce que traversent donc les quatre...
1: Ça va être des akènes.
0: Des akènes avec les petites aigrettes, c'est-à-dire les petits poils qui sont au-dessus, qui leur font une petite couronne. Et au départ, bon, on voit un champ, en fait, avec des fleurs et des pissenlits aussi. Et puis, le générique arrive, et puis ensuite, c'est la catastrophe. Et cette catastrophe, est-ce que ça a un rapport avec le bombardement en 1945 au Japon, de Hiroshima et Nagasaki?
1: Bien sûr, moi je suis japonaise, mon grand-père a vécu la guerre, on est tous un peu traumatisés, même les générations d'après, par cet événement. C'est quand même le seul pays qui est victime de la bombe atomique, le Japon. Il y en a eu deux, dans mon film il y en a trois, puisqu'on dépasse cet événement en fait. C'était vraiment pour moi le symbole d'aller encore au-delà du XXe siècle, de cette catastrophe qui est dans notre socle de traumatisme, disons. Et il était question avec le producteur, est-ce que c'est un météorite ou est-ce que c'est une bombe? Moi, je lui dis, c'est extrêmement important que ce soit une bombe, puisque c'est extrêmement important que c'est les humains qui détruisent la Terre et pas un phénomène naturel.
0: C'est les humains qui sont responsables. On a les boules de feu qui arrivent, qui sont assez lointaines d'ailleurs, au départ de l'endroit.
1: Oui.
0: Mais il y a les fameux champignons.
1: Oui.
0: Donc on sait qu'il s'agit d'une bombe. Ce que j'ai trouvé extrêmement fort et extrêmement réaliste aussi, c'est qu'il y a une sorte de vague de chaleur, de feu, etc. Tout devient mort. Et là, deux petites boules d'akènes qui arrivent à s'extraire. Ils font des efforts incroyables pour s'extraire de cette fournaise, mais... Et l'une d'elles, malheureusement, elle est rattrapée par le feu. Et l'autre, elle arrive quand même à s'envoler, mais où, on ne sait pas, au cosmos.
1: Voilà.
0: Et là commence l'Odyssée, en même temps, recréation du monde.
1: Tout à fait. Donc après cette catastrophe, la boule survivante, elle tombe dans un trou noir. Et elles arrivent dans un espace complètement noir, où il n'y a rien. Arrivée de cet astre qui va pondre une galaxie, on ne sait pas si la planète, elle est toute congelée. La Terre, il y a des milliards d'années, elle était aussi congelée.
0: C'est l'ère glaciaire.
1: C'est l'ère glaciaire. La Terre a connu trois fois. Mais donc, il y a cette ambiguïté de savoir est-ce qu'elles ont retourné dans le temps et arrivé sur la planète Terre. Mais le trouble fait aussi qu'elle a quand même un anneau autour de cette planète. Il y a plusieurs astres. C'est pas que la Lune. C'est pas tout à fait la Terre. Mais tout ce qu'on voit, c'est des éléments de la Terre. Tout ce que cette planète subit, c'est-à-dire le réchauffement, l'arrivée des premiers végétaux, changement de climatique, changement d'atmosphère, c'est ce que la Terre a connu. Donc, il y a une sorte de double vision, à la fois ce fantasme d'aller ailleurs, d'explorer d'autres planètes, de voir d'autres choses, et à la fois de se dire, en fait, ce qu'on retrouve, c'est bien chez nous, parce que c'est des éléments de chez nous. Donc, voilà, je voulais garder ce trouble-là traduit par le titre « planète » avec un S.
0: Et le S est très important.

0: finalement. Il y a donc quatre Aken qui arrivent à s'échapper. Elles poursuivent leur quête, le cycle de la nature. Et là, on tombe sur vraiment plusieurs mondes assez extraordinaires, notamment, à un moment donné, comme tu as dit, il y a ce monde glacé. Elles essayent de se planter, mais évidemment, elles ne peuvent pas traverser, donc elles glissent. Tout va un petit peu en s'accélérant. Et puis, il y a des geysers, la partition des terres elles-mêmes. Beaucoup de dangers. Hein. C'est un thriller. Hein. On les retrouve, elles se reposent, parce qu'elles n'en peuvent plus, ces quatre Aken. Et donc, elles se retrouvent sur une espèce de... Est-ce un rocher ? Est-ce un animal ? On ne sait pas trop. Bah, elles se reposent. Et elles atteignent petit à petit, parce que cette mer de glace est devenue un océan, et donc ça arrive sur une grève. Et là, elles partent à la recherche et elles se trouvent dans une jungle. Cette plante que tu montres, est-ce que c'est une anémone de mer ?
1: Dans le monde gelé, tout commence à dégeler et qu'il y a un des personnages qui se fait attraper par un animal, plante, on sait pas trop, c'est bien une anémone de mer. C'est bien une anémone de mer qui est là, qui subisse le dégel et qui sort un peu de cette masse de glace. Après, l'endroit où tu décris la jungle, elle est plutôt, c'est le monde végétal, j'ai l'impression. Et ça, c'est pas du tout les anémones de mer, c'est des bégonias. Donc c'est une plante qui et qu'on voit souvent chez nos grands-parents un peu, mais c'est une plante assez étrange parce que c'est à la fois rouge et vert. Elles ont des pics, elles ont des poils, donc elles ont c'est une plante assez curieuse comme ça, qui a une variété de sortes. Donc les quatre graines pénètrent dans un jungle de bégonias. Donc ça c'est pas les anémones de mer. En fait, pour les créations de la forêt. Je disais, parce qu'on avait une botaniste hein, qui venait m'amener des plantes et on choisissait des plantes ensemble. On n'était pas si nombreux, mais des équipes un peu atypiques, disons. Par exemple, l'idée de la botaniste ou la scénographe végétale, comme elle se décrit plutôt. Du coup, elle m'avait amené des plantes et moi, je disais, je voudrais une forêt plutôt qui ne fasse pas peur. Parce que souvent, dans les contes, la forêt est un endroit dangereux, est un endroit où on rencontre...
0: Interdit.
1: Ça peut être interdit, ça peut être une transgression d'aller là-bas ou de sortir de la cité, voilà, de l'endroit contrôlé, civilisé. Et la forêt, on rencontre des sorcières, on rencontre des loups, on ressent tout un danger et c'est dangereux. Mais le problème, c'est que dans ce film, on est graines de pissenlit, on n'est pas humain. Donc on ne voit pas les choses de la même manière, théoriquement. Et moi, je voulais... Pareil, pour moi, cette idée de la forêt, c'est une idée de 20e siècle un peu, même antérieure. Et je me dis, il faut aujourd'hui impérativement changer cette idée, cette image de la forêt, puisqu'il faut qu'on la protège, puisqu'il faut qu'on l'aime. Donc il ne faudrait pas un endroit angoissant, mais un endroit accueillant. En plus, on est dans le point de vue de Greta. Donc on a mis toute cette plante colorée, inquiétante mais colorée, qui n'est pas juste voilà, angoissante, où elle va traverser. Et c'est comme ça qu'on les a aussi castées.
0: Parce que tu joues aussi sur les animaux, enfin les insectes, parce que la grenouille elle est plutôt sympa. Hein.
1: Oui, elle est plutôt sympa.
0: Bon, les têtards moins.
1: Oui.
0: La grenouille elle est plutôt vraiment sympa, elle est très jolie d'ailleurs avec cette petite akène juste entre les deux yeux,
1: oui.
0: C'est plutôt sympa. Mais il y a d'autres animaux donc qui sont là, il y a effectivement ces plantes qui sont quelquefois protectrices, quelquefois... On ne sait pas trop. Puis surtout, ce qui est impressionnant, c'est qu'elle pousse à vue d'œil.
1: Oui.
0: Donc, c'est l'accélération absolument partout. Alors, c'est très étrange parce que ton film, il fait un peu moins d'une heure et demie.
1: Oui, hein, 1h10.
0: 1h10. Il est court. Hein. Et ben, moi, j'avais l'impression que c'était une telle saga que c'était long. Parce que, non pas parce que, parce que j'étais complètement captivée. C'était vraiment l'aventure. Vraiment, c'est un film extraordinaire. Je le verrai avec encore beaucoup de plaisir parce que je suis sûre qu'il y a des détails, si tu veux, qui échappent à la première vision et même à la seconde. Donc, je pense que c'est important de le voir plusieurs fois. Dans une projection presse, tu as le générique de fin qui arrive, le monde s'en va. Là, non.
1: Ah oui ?
0: Les gens sont restés jusqu'au bout. C'est rare.
1: Ah !
0: Il y a quand même quelque chose de très fort. La Ken qui a perdu un petit peu de ses aigrettes, elle est vraiment sympathique. T'as vraiment de l'empathie pour elle. Elle a l'air très maligne. Et puis bon, elle est prête même à se sacrifier pour les autres.
1: Oui.
0: C'est pour ça que tu leur as donné des noms.
1: Oui, c'est pour ça qu'on l'a donné des noms avec mon co-scénariste Alain Lérac. Il était important d'un moment de les nommer pour pouvoir les personnifier encore plus. Donc on a donné le plus grand, alors c'est Dandelion, celui qui est courbé c'est Taraxa, celui qui perd les aigrettes c'est Léonto, et celui qui est un peu gros c'est Baraban. Et donc en les nommant on pouvait donner plus de personnalité, et même c'était aussi pratique. Et je trouvais ça extrêmement important de nommer les choses, parce que plus on nomme, plus on se sent proche. Et peut-être aussi, je me dis, tous les noms latins qui signifient tous nos plantes, peut-être qu'on devrait tous changer et donner des noms plus sympathiques pour qu'on puisse les retenir et les aimer.
0: Toutes les quatre, elles ne sont pas forcément semblables, parce non. que leur base est différente.
1: Oui, leur base est différente, leurs aigrettes sont différentes, leurs courbures sont différentes, donc il y a une sorte de diversité dans l'espèce.
0: Alors, au départ, on les voit, elles sont ensemble, mais on n'arrive pas à les voir comme une communauté. Mais au fur et à mesure, donc déjà, vraiment, c'est très fort dans la jungle, elles se suivent, elles regardent si l'autre suit, elles surveillent. Donc, on s'aperçoit que, en fait, c'est une communauté.
1: Oui, il y a beaucoup d'entraide entre elles, entre ces graines. Et en fait, quand on l'avait écrit avec Alain, c'était pas extrêmement conscient, c'est-à-dire on disait pas, il faut absolument qu'ils s'entraident, mais c'est venu un peu naturellement. Et ça m'avait frappé parce qu'on avait fait une projection à Taïwan, lors du Golden Horse en novembre. Et il y a une petite fille de 6 ans qui est venue me parler. C'était la première fois qu'elle voyait un film au cinéma. Et elle est venue avec sa mère, et sa mère m'a transmis qu'elle a compris en regardant ce film que quand elle a un problème, il ne faut pas qu'elle essaie de sortir ce problème seule, mais il faut aider les autres. Et c'est la petite fille de 6 ans regardant ce film à Taïwan, moi je suis japonaise donc on n'a pas la même culture, qui s'est dit ça. Et je m'étais dit, c'est fantastique si on comprend ça en regardant ce film.

0: l'idée justement de solidarité, elle est complètement perceptible. Et donc tu te dis finalement, si le monde a disparu et que c'est maintenant bah, c'est juste les plantes et les animaux, c'est peut-être mieux. Hein.
1: L'élément sur Terre qui est en crise, c'est pas la nature, c'est l'humain.
0: Souvent on dit, on fait de l'anthropomorphisme et puis on dit, ah oui, ça c'est des porcs, ça c'est... Non, c'est des humains. Parce que les porcs ou les chiens ou les loups, je sais pas qui, ils vivent différemment. Donc ça, j'ai trouvé que c'était très fort. L'idée de solidarité entre ces quatre petites graines qui sont à la recherche, qui savent pas trop où elles vont arriver finalement. Vraiment, c'est présent, surtout, je trouve, à partir de la jungle.
1: Oui.
0: Puis à la jungle, tu as évidemment des animaux, je dirais, entre guillemets, préhistorique. Il y a la montre religieuse qui elle est pas trop sympa. Elle.
1: Non, mais elle est pas méchante non plus.
0: Non, elle est pas méchante. Oui, ouais. Il y a le papillon.
1: Voilà, il y a le papillon nu.
0: Le papillon géant qui est magnifique, qui arrive et qui sauve ces petites graines. Ça fait référence aussi au début, au premier plan, comme dans la prairie tranquille, où quand la catastrophe arrive, tu fais s'enflammer les papillons.
1: Oui.
0: C'est horrible.
1: Oui, c'est des... Bah, tout prend feu, quoi. Tous les vivants meurent. Alors, j'ai pas vraiment enflammé, hein, ce papillon. C'est un trucage. En tournage. Mais c'est un trucage quand même. Mais oui, c'est... C'était l'image de l'apocalypse que je voulais dessiner.
0: Les plantes, elles sont en bas, elles sont posées.
1: Oui.
0: Tandis que là, les papillons, c'est en vol. Et puis, au début, le premier plan, en fait, c'est l'abeille qui arrive.
1: Oui, c'est l'abeille qui arrive.
0: Alors là, je me suis dit, il y a un message.
1: Alors, l'abeille, c'est un animal que j'ai déjà filmé dans mes courts-métrages. Quand il s'agissait aussi de disparition des insectes, j'avais filmé les abeilles. Parce que dans un des courts-métrages, tout meurt à la fin. Un insecte que je voulais montrer mourir, c'était les abeilles. Du coup, c'était sur Dans Planète Sigma. Et donc, voilà, j'aimais bien l'abeille. Et comme elle butine, elle vient butiner les fleurs. Et voilà, au début du film, je voulais une interaction avec le butineur et la plante. Et pour moi, c'était l'abeille, parce qu'elles sont toutes mignonnes.
0: Au départ, c'est une jolie histoire. On est dans une prairie, l'abeille butine, les papillons volent autour. Enfin, c'est vachement, on a envie de s'étendre et puis de rester là pour un petit moment. Et puis d'un seul coup, bon, on arrive, ce qu'on a déjà décrit, c'est-à-dire la catastrophe. On revient donc à la jungle.
1: Oui.
0: Cette jungle, aussi, ce qui est intéressant, c'est que on a déjà dit, c'est-à-dire ça pousse en accéléré.
1: Oui.
0: Pourquoi tu as voulu cette accélération?
1: Parce que en fait, quand on montre une plante qui pousse en accéléré, donc j'utilise la technique qui s'appelle la technique de time lapse, qui consiste à prendre des photos à un intervalle donné. On les voit mouvoir autrement qu'une plante qu'on les voit normalement, qu'on a l'impression qu'elles sont fixes. Et on a, dans l'histoire de la science aussi, on a beaucoup considéré les plantes comme quelque chose de fixe. Et là, c'était tout l'idée que les plantes font partie des acteurs. Donc il fallait qu'elles bougent comme des animaux. Donc, par exemple, quand la première fois que j'avais filmé en accéléré une pousse de radis, j'avais l'impression qu'elle poussait comme un serpent qui volait verticalement. Voilà, des choses comme ça qu'on les transforme du coup dans la tête à quelque chose d'autre. Donc l'accéléré permet de les rendre plus vivants, plus acteurs et plus perceptibles à l'humain en disant « Ah, mais ils sont proches de nous !» Donc c'était vraiment cette idée-là et la technique nous aide à faire ça.
0: Mais dans ta jungle, il y a quand même des dangers.
1: Oui.
0: Parce qu'il y a ce bassin.
1: Oui.
0: Hein, ce bassin qui est une sorte de boue chaude, on ne sait pas trop, voilà. Et donc, il y a une des petites graines, une des akènes qui se dit « Ah, mais là, ça a l'air pas mal, tac !» Elle plonge dedans, elle s'implante dedans, puis elle pousse très vite,
1: ouais.
0: Elle fleurit et puis elle meurt.
1: Voilà. Ça a traumatisé pas mal de gens.
0: Oui, bah oui. Mais toi, à la place du public, c'est quand même, tu te dis, bon, elles ont réussi à traverser tout ça.
1: Non, voilà.
0: Donc, comment s'appelle celle qui a moins d'aigrette? Comment tu l'appelles?
1: Léonto.
0: Alors, Léonto, elle regarde ça et on a l'impression qu'elle en tire une leçon philosophique. Elle regarde, elle observe et puis après, bon, elle entraîne les deux autres, etc. Mmh. Elles s'en vont. Bon, mais il y a quand même un peu de tristesse.
1: Oui.
0: Si tu veux, C'est un regret.
1: Bah, alors, on voulait exprimer cette tristesse qu'on n'a pas la voix avec les aigrettes qui tombent.
0: Oui, c'est ça.
1: Le corps qui se recroqueville un peu, la marche qui est différente. Donc, tous ces gestuels-là, c'était pour traduire justement cette désolence, cette perte, cette tristesse qu'elles ont mêlée de perte d'amis, perte de la famille, parce qu'elles sont un peu des familles, elles viennent de la même boule, perte d'un camarade, et en même temps, il faut avancer. Donc voilà, cette mélange d'émotions qu'on a exprimé avec la chef animatrice Guillaume Leroy, qu'on a avec beaucoup travaillé, voilà, tous ces détails de corps et d'expression. Parce qu'elle me disait, mais tu veux qu'on pleure avec une tige? Tes graines, c'est une tige avec quelques plumes. C'était un vrai challenge pour elle. Donc voilà, on a beaucoup travaillé ce moment-là qui était important. Et alors Baraban, il tombe dans cette mare extrêmement polluée, extrêmement toxique. On ne sait pas si il a plongé de son progrès ou il est tombé un peu par hasard. Il tombe du ciel. Ça pouvait être quelqu'un d'autre, mais c'est elle qui tombe là. Et elle essaie de s'en sortir, puis à un moment, elle lâche. Peut-être c'est le bon sol. Elle fleurit, mais ça ne marche pas. Et c'est mêlé d'une interrogation d'espoir, possibilités, et en fait non. Et en effet, souvent dans les salles, quand je fais la projection, il y a pas mal de questions sur pourquoi vous avez fait mourir cette graine. Là, c'est triste. Et moi, je dis en même temps, dans la nature, la plupart des larves, des œufs, des graines disparaissent. Imaginez si toutes les graines de pissenlit, les akènes s'implantaient, on aurait que des pissenlits autour de nous. Et la moitié disparaissent chez les têtards, 90% se fait manger par les animaux, il reste très peu. Donc il y a cette sélection naturelle qui se fait aussi, qui est très très courant hein, chez les vivants. Ça fait partie de la difficulté de la nature, les têtards.
0: On voit cette nuée de têtards qui est en train de voler, qui essaye d'aspirer en même temps une akène au passage. Ces têtards qui sont énormes, hein, c'est des baleines par rapport aux petites graines. Et puis, ça, j'ai trouvé ça très beau, c'est que de la terre naissent des limaces.
1: Oui.
0: Dans les textes religieux, on dit, voilà, l'homme, il a été fait de la terre, de je sais pas quoi, etc. Mais d'un seul coup, c'est les limaces. Donc, ça te remet aussi en perspective certaines croyances. Et ces limaces, elles sont plutôt sympas.
1: C'est un peu des amis des akènes. Voilà. Elles les aident.
0: En fait, elles vont les transporter pour voyager, pour aller ailleurs.
1: Oui, voilà. C'est devenu leur allié, leur ami. Oui, on voulait... En fait, je me suis posé la question de comment les limaces et les escargots apparaissent comme ça tout d'un coup quand il pleut, tandis qu'on ne les a pas vus pendant tout ce temps-là. En effet, elles sont un peu cachées partout, et notamment dans la terre. Et j'aimais bien l'idée qu'elles surgissaient de la boue comme ça.

0: quand tu fais cette espèce de vague de poussière qui arrive très forte. Alors moi, je me suis dit, mais attends, c'est dune. Qu'est-ce qu'il y a? Il va y avoir un verre.
1: Il y a un truc qui sort. Bah oui, et un verre, il y a une mille pattes qui sort.
0: Tu as pensé à ça?
1: Il n'y a pas que dune. Il y a pas mal de films où il y a une tempête de sable, il y a quelque chose qui jaillit. Alors, bien sûr, j'ai pensé à Dune, mais je me dis, je vais faire mieux que Dune. Et c'était le mille-pattes qui surgit. Alors, on ne voit pas très bien.
0: Les mille-pattes, ils sont bien aussi.
1: Ils sont bien dans le film. Et là, comme Léonto, il avait vu les mille-pattes, il a eu peur à ce moment-là, il avait perdu ses aigrettes. Et là, dans cette tempête de sable, il voit un truc qui surgit. Et on l'avait un peu modélisé comme une sorte de mille-pattes.
0: Est-ce qu'il se sacrifie pour les deux autres?
1: En fait, c'est pas vraiment un sacrifice pour moi quand on l'a écrit cette scène, c'est qu'il a perdu sa dernière aigrette et il est complètement déboussolé. Il est vraiment dans la détresse aussi et il va presque essayer d'aller chercher cette dernière aigrette qui est tombée dans la tempête de sable. Comme s'il avait que sa solution d'exister, c'est de retrouver la moitié de son corps qui est parti là-dedans. Donc il rentre dedans. Et on ne sait pas si c'est un peu une suicide.
0: Alors, il y a une chose aussi qui est alors fantastique et qui est alors en parfaite osmose avec les images, c'est la musique. Comment vous avez travaillé tous ensemble la musique? C'était de manière concomitante ou bien est-ce que c'est par séquence? Comment ça s'est passé?
1: Alors, on a travaillé pendant très longtemps, c'est-à-dire il y a Nicolas Becker, donc l'ingénieur du son et musicien, avec Quentin Sirjac, donc lui musicien orchestre, etc. Ils ont été tous les deux ensemble, ils sont venus au tournage, ils ont été au montage, ils ont vraiment assisté pendant très longtemps dans la production du film. Et on a beaucoup discuté, qu'est-ce que serait la musique d'un film de science-fiction qui parle de l'avenir et qui est végétal, et qui est un peu aussi dans ce fantasme de l'avenir, dans son fantasme de voir le futur. Donc c'était aussi ça le mot-clé, l'idée de quelque chose de à la fois archaïque et futuriste. Parce qu'on parle de sol, on parle de plantes, donc il y a quelque chose qui est complètement ancré dans le sol, mais en même temps qui regarde le ciel, la planète. Et donc ils ont essayé de trouver des éléments qui répondent un peu à ces mots-clés. Et Nicolas Becker me disait, mais comme toi tu nous donnes à voir ce qu'on ne voit pas, nous aussi on veut donner à entendre ce qu'on n'a pas l'habitude d'entendre. Donc ils ont aussi pas mal amené des instruments assez rares dans l'orchestration classique, notamment le cristal bâché, qui est une énorme structure qui sonne très archaïque aussi, ou de shakuhachi, de gamelan indonésien, de marimba, enfin beaucoup de percussions. Donc ils ont aussi amené, moi j'aime beaucoup le percussion parce qu'il y a un côté un peu tribal comme ça aussi qu'on voulait amener. Donc ils ont été beaucoup dans cette écriture-là. Et puis comment sonne un tétard qui ressemble à une baleine, comment sonne une pleurote qui ressemble à un baobab, comment sonne un pissenlit qui pousse très vite, ou comment sonnent des graines de pissenlit qui s'entraident. Donc, toute cette solution sonore, c'est Nicolas Becker qui a apporté.
0: À un moment donné, j'étais incapable de faire la séparation, l'image et le son.
1: C'est super.
0: Le son est absolument époustouflant, extraordinaire.
1: Ah, génial.
0: Ça ajoute, disons, à la magie du film.
1: Oui, bien sûr.
0: C'est très, très fort. Alors, il y a une chose aussi. Je voulais savoir combien de temps tu as mis. Tu as d'abord, comme tu m'as expliqué, fait des photos, tourné, en réalité, parce que c'est de la science-fiction.

Les maîtres d'œuvre de cette symphonie des sons sont Nicolas Becker et Quentin Sirjac. Naissance des Akènes, Cosmos, Perdu dans l'espace, Trou noir, La procession des limaces, suivons la Luciole.

0: Cahiers Malaga, rue Malaga, un film de Mariam Touzani. Maria Andreles est espagnole et vit à Tanger depuis sa naissance. À 79 ans, elle est veuve, après deux mariages, et savoure son indépendance, parfaitement à l'aise dans cette ville au rayonnement international. Tout va pour le mieux et elle se réjouit d'accueillir sa fille Clara, venue en visite. Celle-ci vit à Madrid et ce voyage a un but précis, vendre l'appartement dans lequel sa mère a toujours vécu pour acquérir son propre appartement dans la capitale espagnole. Tout d'abord abasourdie par la décision de sa fille, Maria Andreles s'y soumet et après un déménagement déchirant, Clara l'installe dans une maison de retraite où le personnel cherche à l'infantiliser. C'en est trop, pas question de quitter sa ville. Elle se révolte, fait ses bagages et repart chez elle. L'appartement mis en vente est vide. Elle se met alors en quête d'en récupérer les meubles, les différents objets, le lustre du salon, très important le lustre, pour retrouver un quotidien qui l'épanouit. Une jeune voisine devient sa complice. Elle se met dans la poche l'agent immobilier avec un peu de chantage, elle rachète ses meubles et rencontre l'amour. Carmen Maura est l'incroyable Maria Andreles. Bondissante d'énergie et de facéties, boostée par des injonctions inacceptables dues à son âge et enflamme littéralement l'écran de tendresse, de drôlerie, en cassant tous les a priori sur l'âge et la finitude obligée. Mariam Touzani, qui n'en est pas à son premier film bousculant les tabous, on se souvient de Adam en 2019 et Le Bleu du Caftan en 2022. Avec Cahiers Malaga, elle réalise un troisième film bouleversant, de surprise, de finesse et de drôlerie. Tournée à Tanger, ville unique, à la rencontre de deux mers et de deux continents, conservant son caractère international, Mariam Touzani, dont c'est la ville natale, en fait jaillir la particularité à chaque plan, s'agissant de l'espace, de l'ambiance, des caractères, de la diversité de sa population, tout en soulignant aussi sa mémoire. La rencontre avec Mariam Touzani a eu lieu dans le cadre du CINEMED, Festival international du cinéma méditerranéen, en compagnie de Annie Gava. Cahiers Malaga, rue Malaga, une rue bien connue de Tanger. Alors la première question s'est portée naturellement sur le personnage inspiré par la grand-mère andalouse de Mariam Touzani, Juana, et sur le lien entre Le Bleu du Caftan, son film précédent, dédié celui-ci à sa mère. Ce troisième film en espagnol offre également une balade dans une ville singulière, Tanger.
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0: fait par rapport à ce travail de cafetan était lié directement à ta mémoire et à ta mère. Et donc, est-ce qu'il y a un lien entre les deux films, c'est-à-dire la mère, la grand-mère?
1: Ah oui, oui, il y a forcément un lien. C'est pour ça que le film est dédié aussi à ma grand-mère, parce qu'il y a cette histoire de transmission qui, pour moi, est primordiale. Le mortier dans le film est le mortier de mon arrière-grand-mère à moi, justement, que ma mère a gardé, qu'elle m'a transmis, que j'ai pris quand elle est partie, en fait, que j'ai récupéré quand elle est décédée. Et pour moi, cette transmission est une chose qui est vitale, que j'ai envie de raconter. Quand on est conscient de ça, il y a une manière de garder présent, de garder vivante ces personnes qui ne sont plus là. Donc oui, évidemment qu'il y a un lien à travers ce cafetan par la transmission.
2: J'ai été particulièrement sensible aux chouettes.
1: C'est important pour moi. C'est vrai que je suis attachée aux objets. Je comprends quand on les peint, mais moi, je le suis. J'ai la sensation que les objets peuvent être témoins d'un moment de notre vie. Et dans la vie de Maria Angeles, c'est clairement ça. C'est des objets qu'elle a récoltés les uns après les autres pendant des années, qui sont comme des marqueurs de sa vie et donc qui sont aussi un ancrage pour elle, qui la définissent quelque part, qui forment partie de son identité. Et donc, quand elle est dépossédée de tous ces objets-là, c'est comme si on lui arrachait une partie de sa vie et de son passé. Et j'avais justement envie de mettre la lumière sur ces objets-là et ce qu'ils peuvent représenter pour certains, justement, pas pour tous. C'est comme les lieux, c'est comme les maisons. Quand Clara dit à sa mère, ce ne sont que des murs, eh ben pour Maria Angeles, ce ne sont pas que des murs. Ces murs sont témoins de toute une vie. Ils ont été là, ils ont tout vu, ils ont tout entendu, ils ont tout absorbé et ils font partie de qui elle est. Je crois que j'ai senti aussi beaucoup ça quand mon père est parti en premier et puis ensuite ma mère. Est-ce que cette maison représentait en réalité et toute l'émotion qui existe dans ces soi-disant murs? J'avais envie de raconter ça, ces témoins silencieux d'une vie.
2: Petit à petit, oui, elle peut les retrouver et remeubler sa maison.
1: Complètement.
0: Oui, en fait, c'est une reconstruction.
1: Absolument, c'est une reconstruction, c'est une reprise en main de sa vie, une reconstruction de sa personne.
0: Son identité.
1: Complètement.
0: Justement, les chouettes, je me suis demandé si ça avait un rapport avec la sorcellerie.
1: Non, ça n'a pas de rapport avec ça, mais c'est très marrant parce que c'est vrai que quand j'écris, je ne sais vraiment jamais où je vais avec mes personnages ou pourquoi j'écris certaines choses. Et je me suis rendu compte après, en fait, après avoir écrit, même après avoir tourné le film, que ces chouettes venaient. C'est-à-dire, quand j'étais étudiante, j'avais passé un semestre en Espagne chez une vieille dame avec son mari. Bon, mes parents avaient peur que j'habite toute seule, qui collectionnait des chouettes. Et je pense que ça m'a vraiment imprégnée parce que j'avais l'impression de les voir la nuit, regarder, et vraiment quand les lumières s'éteignaient, elles étaient toujours là. Et ça m'a vraiment beaucoup marquée. Et j'ai complètement oublié. J'avais 18 ans. Et là, j'en ai 45. Comme quoi, parfois, les choses nous marquent et restent là. Ce qui me touche dans ces chouettes, en fait, c'est ses yeux, c'est ce regard. Et ça, j'avais envie, justement, c'est comme quand on dit les murs ont des yeux. Bah là, justement, à travers ces chouettes, je retrouvais ça. Je retrouvais ce regard constant, toujours présent, qui observait, qui accompagnait, qui témoignait.
2: Je voyais les petits singes.
1: Mais c'est ça. Je les ai choisis en fait,
2: ceux-là.
1: Oui, non, c'est pas anodin. Je les ai choisis. Ma grand-mère, j'ai des souvenirs d'elle, de toujours qui me disait Vero iri kajar. Et c'est une chose aussi qui m'a marquée de mon enfance. Et là, je trouvais ça. Moi, ça me touchait d'avoir ces trois chouettes qui voyaient et qui ne pouvaient rien dire, qui ne pouvaient rien faire et qui étaient témoins de ce qui était en train de se passer aussi dans cette maison, de cette rupture peut-être entre cette mère et cette fille, parce qu'elles avaient tout vu et ne pouvaient rien dire en fait en même temps. Et voilà, moi, ça c'est quelque chose que je suis vraiment allée chercher.

0: Alors, ce qui est important aussi, au départ, on parle de l'immigration espagnole. Est-ce que ta famille, c'était l'immigration espagnole de 1939, c'est-à-dire au moment de la retirada?
1: Ma grand-mère est née en 1910, elle est née en Andalousie. Elle est venue au Maroc, elle avait 7 ans, donc c'était avant. Et ses parents sont restés vivre au Maroc. Au début, elle a épousé un Espagnol. Elle a eu 3 enfants, ma tante Marie Carmen, mon oncle Juan et mon oncle Enrique. Et derrière, elle a rencontré mon grand-père, elle a épousé mon grand-père marocain. Et donc, elle a eu Melika, Mohamed et Abdallah. Donc, j'ai grandi dans cette famille avec ces deux cultures en fait. Je suis très très proche de ma famille espagnole et ma grand-mère était viscéralement attachée au Maroc. La différence avec ses amis, c'est que bon, ma grand-mère dans la deuxième partie de sa vie, donc elle a eu des enfants avec un Marocain, donc voilà, il y avait aussi cet ancrage, ce lien avec le Maroc. Mais ses amis qui avaient eu des maris espagnols et des enfants à 100% espagnols, qui pour la majorité étaient partis, avaient le même attachement au Maroc qu'elle. Et c'était très très beau pour moi de voir ça petite et de voir aussi, moi, ce qui me touchait, c'est que le regard des autres vis-à-vis de ma grand-mère, qui la voyait comme une étrangère, là où elle ne se sentait pas une étrangère. Et pour moi, déjà petite, je me suis posé beaucoup de questions sur l'identité, sur ce qu'on fait, qu'on appartienne ou qu'on n'appartienne pas, sur la manière dont on nous voit de l'extérieur. Parce que ma grand-mère avait des yeux bleus, on voyait très clairement qu'elle était étrangère. Et donc, beaucoup de fois, on parlait à côté d'elle en arabe, en pensant qu'elle ne comprenait pas, mais elle comprenait tout, en fait. Et moi, je comprenais. Donc voilà, c'est des trucs petites qui m'ont beaucoup touchée, en tout cas.
0: Le personnage de la ville de Tanger, qui est vraiment très fort, parce qu'en plus de ça, tu montres le théâtre Cervantes, tu montres le souk, enfin, je veux dire, Soko Gorande, les Ranouds. Moi, je me suis sentie complètement à Tanger. Mmh. Et puis, cette perspective très belle qui a été prise, justement, de cette ville qui descend vers le port et la mer. Alors, ma question, ça, c'était un commentaire, mais ma question, c'est... Quand tu as fait le bleu du caftan, c'était Salé. Mmh. Salé, c'était la ville des pirates. Mmh. Tanger, c'est le port et aussi, disons, une ville internationale. Oui. Est-ce que c'est quelque chose qui est très fort? Parce que dans ton premier film, c'était Casa. Mmh. C'est aussi un port. Mmh. Mmh. Donc, est-ce c'est que vrai. Est-ce qu'il y a des liens?
1: J'imagine qu'il y a des liens inconscients, en fait. C'est vrai. Moi, j'apprends à me connaître à travers mes films. J'apprends beaucoup de choses sur moi à travers mes films. Une fois qu'ils sont écrits, mais même une fois qu'ils sont tournés. Et je pense que oui, qu'il y a forcément un lien. C'est vrai que moi, j'ai besoin de la mer, j'ai besoin de voir la mer, j'ai besoin de cette proximité à l'océan. Et je crois que c'est pas anodin que ça revienne à chaque fois, qu'elle soit montrée de différentes manières. C'est vrai que dans Le Bleu du Caftan, il y avait déjà l'odeur de la mer qui venait dans les narines de ces deux hommes et qui racontait pour moi ce désir de mer, ce désir de liberté aussi. Et à Tanger, c'est vrai qu'on est à 14 km de l'Espagne, de notre maison, ben on voit Cadiz juste en face. Que c'est vrai que j'ai toujours grandi avec ces souvenirs par procuration de ma grand-mère, de sa petite ville de Jimena de la Frontera, qu'on peut presque voir de la maison. Donc je crois que oui, qu'inconsciemment, c'est quelque chose.
0: Surtout qu'en plus de ça, à Tanger, tu as la mer Méditerranée et oui, l'Atlantique.
1: C'est-à-dire complètement.
0: Si cette fusion qui se passe à ce moment-là.
1: Absolument, absolument. Et c'est ça, Tanger. C'est une ville de fusion. C'est une ville où il y a toujours eu un vivre ensemble qui était quand même très, très beau. Moi, j'ai grandi là-dedans et j'avais aussi envie de pouvoir raconter ça. C'est toutes ces cultures qui vivaient ensemble, dans le respect des religions les unes des autres, de la différence. Et c'était avant tout une richesse. Moi, je me rappelle justement la Calle Malaga, parce que ma mère a vécu dans la Calle Malaga avec ma grand-mère. Et je me rappelle tous les récits de la Calle Malaga et du voisinage de la Calle Malaga et de toutes ces cultures différentes qui vivaient ensemble, et des musulmans, et des juifs, et des chrétiens, et des échanges de nourriture différentes. Et j'ai toujours trouvé ça formidable. Mmh. Dans le film, c'est vrai que pour moi, c'était important de raconter aussi la rue avec ses odeurs, avec ses sons, de vraiment de sentir le cœur aussi de cette ville et de comprendre l'attachement de cette femme à cette ville, mais de manière organique, pas de manière intellectuelle. Et quelque part, de rendre hommage aussi à cette génération qui est en train de disparaître. Mmh. Parce que ce cimetière, c'est là où ma grand-mère est enterrée aussi. Ce cimetière est un cimetière où on peut aller passer toute une journée et ne voir personne. Parce qu'il n'y a personne qui vient, en fait. Parce que la majorité des gens sont... la majorité des familles sont parties. Et moi, c'est quelque chose qui me touche beaucoup. De garder la mémoire vivante, en fait. Je pense que le cinéma peut aussi faire ça. Garder la mémoire vivante, la mémoire proche pour moi, la mémoire aussi de ma mère à travers ce film, à travers cette écriture. Mais la mémoire ancienne aussi. Et je crois que c'est important de ne pas oublier le passé. Surtout quand il est beau.
0: Qu'elle reconstitue avec la tombe de son ami.
1: Oui, complètement.

0: par rapport à la scène d'amour, j'ai dit, c'est pas possible, il n'y a qu'une femme qui pouvait tourner ça. Mmh. Parce que c'est une telle tendresse, une telle sensualité, une telle beauté qui dépasse complètement tout ce qu'on peut imaginer, c'est-à-dire les critères qu'on nous impose finalement. Et j'ai vu un lien aussi encore avec le bleu du caftan parce que tu montres la comédienne, donc avec justement elle a été opérée d'un cancer du sein et c'est aussi, c'est magnifique. Ce que tu fais avec les scènes d'amour, c'est complètement subversif. Est-ce que tu le fais consciemment ?
1: Moi, cette scène d'amour était pour moi primordiale. Ce que j'avais envie justement de montrer, d'attente, d'injonction de la société par rapport à la manière dont on doit vieillir, par rapport à la manière dont l'amour, le désir doit évoluer. Moi-même, déjà très jeune, c'est quelque chose qui me touchait beaucoup parce que je me suis toujours dit, je suis la personne que je suis à l'intérieur. Quand j'aurai 70 ans, 75 ans, 80 ans, je vais continuer à être la même personne. Donc, si la société me renvoie à une image différente, parce que c'est l'image qu'elle voit en moi, comment faire concilier ces deux choses? C'est-à-dire il faut avoir beaucoup de force de caractère parfois pour pouvoir continuer à être qui on est à l'intérieur. C'est-à-dire la sexualité et l'amour sont célébrés, sont quelque chose de sain, de beau quand on est jeune, et puis on arrive à un âge où ça commence à devenir quelque part à la limite du respectable, comme si c'était quelque chose de moche, de laquelle on ne pouvait pas parler ouvertement. Et moi, c'est quelque chose qui me heurte et qui me blesse, mais vraiment. Vraiment. Et donc j'avais envie justement de célébrer leur sensualité, de célébrer justement leur ride, ces corps vieillissants que je trouve magnifiques, parce que pour moi c'est beau. Ça veut dire que c'est-à-dire qu'on a été là, qu'on a vécu, qu'on a ressenti des choses, que nos corps se sont transformés. Et j'ai pas envie de cacher ça. J'ai envie de montrer ça et de le sublimer. C'est ce que j'avais envie de faire avec ces scènes-là, et de montrer qu'on est capable encore d'aimer et qu'on doit avoir la liberté de pouvoir désirer. Si on désire encore, si on a envie, c'est-à-dire il n'y a pas un moment où la vie s'arrête et on est obligé de passer à autre chose. Et je trouve ça injuste, je trouve ça vraiment très injuste. Donc du coup, j'avais envie que Maria Angeles puisse briser toutes ces shackles, les chaînes, et se libérer de tout ça et dire voilà, je suis une femme de 80 ans, mon corps est comme il est magnifique comme il est, je choisis de le montrer, je choisis de déshabiller cet homme et de me déshabiller, de me montrer. Et je trouve que la vieillesse, c'est une vraie force. Peut être une vraie force.
2: Est-ce que c'est pour cela, entre autres, que tu travailles essentiellement avec des femmes? Parce que j'ai vu directrice de la photo, une femme, montage, une femme, compositrice, une femme, décor en Belgique, une femme, chef décoratrice, une femme. Est-ce que c'est important pour toi de travailler justement avec des femmes?
1: Non, c'est important pour moi de travailler avec des gens qui me comprennent et qui ont la sensibilité que je recherche. Et cette sensibilité-là, j'ai pu la trouver chez des hommes aussi, comme j'ai pu la trouver chez des femmes. Et c'est important pour moi de faire les bons choix et de m'entourer par des personnes avec lesquelles je me sens alignée, je me sens en harmonie et qui ont la même vision des choses. Là, c'est vrai qu'il y a une équipe très féminine, et c'était beau aussi dans cette équipe, parce qu'il y a eu aussi Juju Iberingola qui était script aussi sur le film à un moment, qui est une dame de 74 ans, je pense, qui était avec nous aussi sur le plateau. Il y avait une équipe féminine, mais une équipe féminine aussi âgée. Il y avait la coiffeuse Romana, qui avait dans les 76 ans. Et c'était beau aussi de me retrouver à Tanger. Ça, c'est quelque chose que j'ai aimé, par contre. Et ça, c'était plus un choix de me retrouver aussi avec cette autre génération de femmes. Pour moi, c'était quelque chose de très beau dans l'absolu. Mais le fait d'avoir choisi des femmes tout court dans mon équipe, non. Moi, je choisis en fait les membres de mon équipe par leur talent et puis par leur humanité et ce que je sens à l'intérieur, c'est avant tout.
0: Comment tu as réussi à faire que la caméra, au moment de la scène d'amour et donc de l'échange entre les deux, c'est une caresse?
1: J'avais envie que ce soit ça, donc merci de dire ça, parce que ça me touche beaucoup. J'avais envie vraiment qu'on puisse ressentir ça comme une caresse. J'avais envie d'être dans un vrai respect des corps, dans un vrai respect de l'instant, et que cette caméra arrive sur le corps juste comme une caresse, ne sans jamais trop s'attarder, sans jamais trop montrer, mais juste pouvoir balayer du regard, comme un toucher justement qu'on ressent, qui est là, mais voilà.
0: Et c'est complètement éloigné du male gaze, hein. Ça n'a rien à voir. Hein.
1: Oui, je pense que non, parce que c'est... Moi, pour moi, quand Maria Angeles enlève ses habits, c'est vraiment une mise à nu de l'âme, c'est pas que du corps. Et j'avais envie aussi de pouvoir montrer ça, Mais non, c'est vrai que le male gaze attend.

0: Alors, Josepha, parce que oui. Ça, c'est un personnage très important. Alors, les dialogues avec Josepha qui n'en sont pas, puisque, en fait, Maria Andrés, elle fait tout. Elle fait les questions et les réponses. Mais il y a le visage, son visage. Ce que je trouve formidable, c'est que ce qui, au départ, est une histoire plutôt mélodramatique et un problème, justement, pour Maria, d'un seul coup, là, on tombe vraiment dans la comédie. Mmh. Mais la comédie avec l'ironie. Quand elle raconte la scène d'amour, elle dit c'est magique, etc. Josepha, elle est sublime. Comment tu l'as choisie, Josepha?
1: Ah, mais Josepha, c'était un casting assez long parce que je voulais raconter toutes ces expressions-là, tout ce qu'elle exprime à travers son mot. Et donc, j'avais envie d'un visage, d'une comédienne qui puisse exprimer tout ça rien qu'à travers son regard, à travers ses grimaces. Et d'un visage aussi qui porte les années qu'il a. Pareil, parce que là, pour moi, les rides qui traversent le visage de Josepha dans le film, c'est comme des rivières. Et donc, j'avais envie de toutes ces choses-là. Et quand je suis tombée sur Maria Alfonso Rosso, je suis tombée amoureuse d'elle. Puis c'est une femme qui a une telle énergie de vie aussi, qui est magnifique, qui est très très douce. Elle était vraiment la Josepha que j'avais imaginée. Moi, quand j'étais petite, j'allais avec ma grand-mère, était catholique, et elle était amie avec beaucoup de bonnes sœurs. Et donc, on allait aussi chez ces bonnes sœurs, donc qui avaient fait vœux de silence. Et je me rappelle, j'étais petite, et j'étais très très curieuse de ce que ces femmes ressentaient en fait dans leur silence. Je me demandais s'il y avait des choses qu'elles avaient envie d'exprimer, qu'elles n'arrivaient pas à exprimer. Donc, c'est quelque chose qui restait là. Et c'est marrant parce que pendant que j'écrivais, je n'ai pas imaginé le personnage de Josepha. Mais je pense aussi que c'est venu parce que cette écriture a été pour moi très dure, très douloureuse aussi, parce que c'était me confronter à l'absence de ma mère, à la douleur et tout. Donc, j'ai écrit beaucoup dans les larmes, mais j'avais aussi besoin de rire. Et donc, inconsciemment, je pense que ces dialogues-là ont pris cette tournure-là parce que j'avais besoin de ça, parce que je me retrouvais à rire au milieu de la nuit pendant que je me laissais porter par ces conversations-là. Mais ce personnage-là, je pense qu'il revient justement à très très longtemps quand j'étais petite, et ces bonnes femmes.
0: Mais ça passe complètement, tu n'étais pas dans la salle hier.
1: Non.
0: Il y a eu des éclats de rire.
1: C'est vrai.
0: Oui. C'est complètement passé, c'est très important. Évidemment, il y a le personnage de Carmen Maura qui est absolument génialissime. J'ai pensé depuis le début, j'ai dit, mais il y avait qu'elle pour faire ça, c'est pas possible. Dans ses yeux, elle est espiègle, elle est drôle, elle a de l'humour. Puis elle a un langage, quand elle dit, ouais, je le tiens par les couilles, quand elle parle de l'agent immobilier. Et puis, elle arrive à faire passer autant un langage châtié, on va dire, que vraiment, elle part dans de l'argot. Et ça, c'est assez formidable. Et j'ai pensé, tu sais, dans son rôle, je ne sais pas si tu avais vu ce film, Qu'est-ce que j'ai fait pour mériter ça? C'est le deuxième film de Almodovar. Si, quand elle tue son mari avec l'os de jambon.
1: Bah oui, elle a ça en elle. Carmen Maura, elle est capable de tout ça, justement. Moi, je n'avais pas écrit avec Carmen en tête quand j'ai écrit le film. Quand j'ai rencontré Carmen, elle a lu le scénario, elle a adoré le personnage, elle est vraiment tombée amoureuse de Maria Angelis. Et quand je l'ai rencontrée, c'est là où je suis vraiment tombée amoureuse d'elle, parce que cette espièglerie dont vous parlez, c'est vraiment ça, ce que j'ai vu dans ses yeux. J'avais vraiment l'impression d'avoir aussi la petite fille face à moi, en la regardant. Et c'est ça ce que je trouvais tellement touchant. Elle a des yeux tellement expressifs qu'elle peut raconter tellement sans parler, justement, elle aussi. L'émotion chez elle, elle est là, elle est présente, il faut juste dès qu'on touche, elle apparaît. Et puis elle a cette joie de vivre, cette énergie aussi qui m'a beaucoup touchée. Après avoir discuté avec elle pendant quelques heures, moi j'étais certaine qu'il n'y aurait que Carmen pour interpréter ce rôle. Pour lui donner chair et pour lui donner toute la dimension que j'avais imaginée. Parce que c'est vrai qu'elle traverse tellement d'états différents. Quand elle revient chez elle à la maison et qu'elle se retrouve dans cette maison vide, ce qu'on voit dans ses yeux n'a absolument rien à voir avec d'autres moments. Donc il fallait qu'elle puisse aussi être ce qu'elle est, être tellement, tellement proche de ses émotions pour pouvoir transmettre.
0: Et ça commence avec la coiffeuse, de l'obliger à couper les cheveux. Là, il y a le déclic. Et elle dit non.
1: Bah oui, elle dit non, et c'est là où elle se lâche et elle dit ce qu'elle dit. Et moi, elle m'a fait. Oui.
0: C'est dommage, j'ai trouvé ça génial. Bon, je laisse à ceux qui vont voir le film de découvrir, mais c'est vraiment. Elle peut, je dis, bah dis donc.
1: Oui, pour moi, c'est le turning point. C'est ce moment-là où elle se dit, ok, trop, c'est trop. Et c'est vrai que moi, c'est un truc qui m'agace vraiment beaucoup quand on se met à infantiliser les personnes âgées.
0: Absolument.
1: Ça, c'est un truc qui me met hors de moi. Et donc, elle se rebelle contre ça. Et pour moi, c'est un moment où elle se dit, eh ben non, ça y est, j'en ai trop pris là. Et pour moi, c'est vraiment un turning point. Et c'est ça qui va déclencher son départ.
0: Elle n'est pas en fin de vie, en fait.
1: Elle n'est pas en fin de vie. Parce que, oui, en effet, tu peux être dans une maison de retraite, dans un EHPAD, quand on ne peut pas s'occuper de soi-même. Ça, c'est une chose que je respecte complètement. Mais elle, ce n'est pas son cas. C'est-à-dire, elle peut être chez elle, c'est juste qu'on l'empêche d'être chez elle, pour les raisons que vous connaissez, mais elle a la possibilité d'être chez elle. Et justement, moi, cette maison de retraite espagnole, je la connais très très bien, je l'ai beaucoup fréquentée, j'avais des amis de ma grand-mère qui étaient là-bas. Et puis j'ai vu des personnes aller là-bas de leur plein gré, et j'ai vu des personnes aller là-bas sans le vouloir aussi. Et ça peut être un endroit très agréable, mais c'est agréable quand on veut peut-être y être aussi, ou quand on n'a pas d'autre choix. Mais quand on a le choix, c'est autre chose.
0: Puis elle est très coquette.
1: Elle est coquette, oui.
0: Mais alors quand même, dès le début, on voit une dame assez, disons, respectée dans son quartier. Et puis petit à petit, elle rajeunit.
2: Oui. Quand elle est dans la maison de retraite, elle vieillit.
0: On a enfin, non, elle est mutique d'un seul coup, petit à petit.
1: Oui. Mais pour moi, c'est vraiment ça. C'est vraiment renaître, renaître constamment, renaître aussi à la vie, parce que la vie ne nous donne pas toujours que de belles choses. C'est se reconstruire, c'est se repenser, c'est aller chercher des ressources qu'on ne pense pas, on a en nous parfois, parce qu'elle n'a jamais été dans cette situation dans sa vie, c'est-à-dire elle n'a jamais imaginé ça. C'est une femme pleine de vie, d'emblée. Mais là, elle va aller chercher d'autres ressources en elle, quelque chose d'autre. Et puis, elle va découvrir l'amour physique à nouveau. Pour moi, oui, en effet, on la voit rajeunir quelque part en se reprenant en main, et parce qu'elle prend conscience, je pense aussi, du fait qu'elle est là, qu'elle est encore vivante et qu'on veut lui enlever des choses. Et c'est ça ce qui est dramatique pour moi. Clara ne se rend pas compte. Pour elle, la vie de sa mère est derrière elle. C'est elle qui est là maintenant, c'est elle qui compte. Mais la vie de sa mère est derrière. Elle devrait accepter d'aller s'installer avec elle à Madrid. Mais non, c'est-à-dire Maria Angeles se dit, je suis toujours là, je suis vivante, je respire et je continue à être celle que j'ai toujours été. Il n'y a pas de raison que je cède. Oui, c'est-à-dire l'âge, pour moi, quelque chose de très mystérieux.
2: Il y a beaucoup de sensualité, il y a beaucoup de lumière et il y a beaucoup de rouge.
1: Ma mère a adoré le rouge et ma mère adorait les fleurs. Et j'ai pas écrit avec ça en tête, mais en revoyant le film, déjà en l'imaginant, parce que c'est vrai que quand j'écris, c'est toujours très visuel. Et je crois que j'avais besoin de revoir ces fleurs. Je prenais toujours des photos d'elle entre les fleurs. J'ai plein de photos de ma mère entre les fleurs. Là où il y avait deux fleurs, elle était toujours à l'intérieur. Et ce rouge, elle adorait. Et donc, je crois que, pareil, c'est venu petit à petit. Mais en même temps, je pense qu'il s'est installé dans ce film aussi parce qu'il a du sens. Parce que le rouge est aussi une couleur de vie qui peut être violente parce que c'est la couleur du sang, mais c'est aussi une couleur pleine de vie et pleine d'énergie de vie et de désir de vie. Je trouve qu'il y a quelque chose d'assez fort dans cette couleur qui, traverse le film.
2: J'ai eu l'impression que quand elle remet le matelas par terre, il est rouge.
1: Il est rouge.
2: Ah,
1: oui.
2: Il est rouge.

0: dit, je sais comment s'appellent les petites taches sur la peau, des fleurs de cimetière. Ouais. Et c'est lui qui dit, mais moi j'aime les fleurs.
1: Oui. J'ai découvert ça. Je savais pas que ça s'appelait des fleurs du cimetière en Espagne. Je sais pas en français. Ça existe aussi en français. Ça s'utilise moins. Mais en espagnol, c'est flores del cementerio. J'ai commencé à les voir apparaître sur les mains de ma maman. Je trouvais ce mot très beau, mais très dur en même temps, parce que des fleurs du cimetière, c'est comme si on s'approchait de la fin. Cette fin venait s'imprégner sur notre peau. Mais en même temps, il y a quelque chose de beau si c'est des fleurs, si on la voit comme des fleurs. Maria Ángeles Enfin est une femme qui est très en paix avec sa finitude. Et pour moi, c'est important, justement. Ça rejoint un petit peu cette idée des fleurs du cimetière, cette définition des fleurs du cimetière. Maria Ángeles passe beaucoup de temps dans ce cimetière et c'est pas un lieu qui l'angoisse, c'est pas un lieu qui lui fait peur, c'est un lieu dans lequel elle se sent en paix. Elle se sent quelque part en communion avec ces personnes qui sont parties, alors qu'elle est totalement dans la vie, parce que c'est une femme qui est complètement dans la vie. Mais moi, je pense que c'est ça aussi ce qui est important. Moi, je suis quelqu'un qui aime beaucoup les cimetières. Moi, c'est vrai que là où je voyage, je passe beaucoup de temps dans les cimetières et je trouve qu'il y a quelque chose de très apaisant là-dedans. Et j'avais envie de transmettre ça. Et je pense aussi que ce qui fait quelque part sa force à Maria Ángeles, c'est qu'elle est en paix avec ça. Elle ne lutte pas. Cette fin peut être quelque chose de beau. Elle l'embrasse quelque part et elle garde en vie la mémoire de ceux qui sont partis. Elle leur tient compagnie quelque part aussi, mais je ne sais pas comment l'expliquer. Mais il y a quelque chose de beau et de doux là-dedans que j'avais envie de transmettre.
0: Oui, il n'y a rien d'angoissant.
1: Il n'y a rien d'angoissant, justement. Et quand elle dit ça à son amoureux, c'est elle qui lui fait part de ça. Et lui lui rend ça par cette phrase que j'aime beaucoup, justement, quand il lui dit « j'aime les fleurs ».
2: Et les promenades dans le cimetière et les visites chez Josefa, c'est un petit peu comme des refrains qui reviennent dans le film.
1: À l'écriture, je l'avais écrit aussi comme ça. C'est quelque chose, pour moi, c'est comme ses repères, c'est ces endroits où elle va toujours, ce cimetière, son ami, et puis elle a sa vie à côté. Mais c'est des parenthèses obligatoires. C'est-à-dire, c'est un équilibre aussi que j'avais envie de raconter dans ce cimetière aussi, entre la vie et entre la mort. Et c'est une vie qui est faite de routine, jusqu'au moment où tout bascule et que voilà, et là, elle a une autre routine encore qui rentre en jeu, le foot, et là, quelque chose d'autre. Et une énergie nouvelle aussi. Et puis, un rapport différent à son quartier, parce qu'elle a toujours été très proche des gens de son quartier, mais là, tout le monde rentre chez elle. Donc, il y a cette énergie de la rue qui vient s'installer chez elle et donc qui lui apporte à elle aussi beaucoup.
0: Même les flics.
1: Même les flics. Même les flics.
0: Si tu peux revenir sur le voyage à Assila, donc avec son amoureux, qui n'est pas encore tout à fait l'amoureux, et quelque chose de très beau, je me suis demandé s'il y avait des rapports avec l'histoire du Maroc, puisque Assila est restée un peu telle que alors que bon, Tanger, il y a des ramifications, il y a beaucoup de choses, etc.
1: Oui, oui.
0: Tandis que là, c'est quelque chose, c'est presque un terrain vierge.
1: Complètement, la vieille vie d'Assila n'a pas beaucoup changé, le Krikia, là où ils vont, la petite jetée, elle n'a pas changé du tout. Mais moi, j'aime ça, justement. J'aime aussi revenir dans des endroits qui ne changent pas. Moi, je suis quelqu'un d'assez nostalgique. Ça ne veut pas dire que je n'aime pas le présent. J'aime le présent. Je suis quelqu'un qui est vraiment aussi pareil comme elle dans la vie. Et j'ai l'impression de profiter de tous les instants. Mais il y a aussi des choses, des endroits où j'aime parfois revenir et me rappeler que ça évoque des souvenirs en moi parce qu'il y a des choses qui ne changent pas. Et Assila est un de ces lieux, absolument. Donc j'avais envie qu'elle aille à Assila. J'avais envie de retrouver cette jetée. J'avais envie de cette proximité à la mer aussi qu'on ressent là. Et puis aussi de l'autre côté, quand elle est à Tanger, à Bab el Bahar, qui vont manger leur churros. Pareil, on entend la mer. J'avais envie de chercher cette proximité et puis qu'ils fassent ce voyage ensemble en amoureux, en décapotable.
0: En décapotable.
1: Et quel décapotable. On se reverra.

Seconde partie des Chroniques Rebelles. Trois entretiens avec trois réalisatrices. À voix basse, un film de Leïla Bouzid, Seuls les rebelles de Daniel Arbid et The New West de Kate Bicroft. Ensuite, nous parlerons de trois films sur les écrans le 2 septembre, La dernière patiente de Rémi Bassalé, La frappe de Julien Gaspard Oliveri et Trois adieux d'Isabelle Coïssette.

0: À voix basse, un film de Leïla Bouzid. Entretien avec Leïla Bouzid. Lilia revient à Sousse, en Tunisie, pour les funérailles de son oncle. Elle dépose son amie Alice dans un hôtel touristique avant de rejoindre les rues de son enfance, la maison familiale dissimulée par une végétation luxuriante et sa famille, qui ignore tout de sa vie à Paris. Lilia ne comprend pas les silences gênés autour de la mort soudaine de son oncle Dali, et elle veut en éclaircir les circonstances. Confrontée au secret d'une maison où cohabitent trois générations de femmes, Lilia se rebelle contre les non-dits, sans assumer elle-même son double jeu, qui selon elle, la protège. La maison est un personnage. La façon de la filmer le dévoile parfaitement. Elle est un symbole de la famille, un statut social, de l'histoire intime aussi. On pense également à la place centrale de la maison dans Valeurs sentimentales de Joachim Trier. Là aussi, la maison filmée plein cadre est un lien fragile pour les membres de la famille qui y demeurent. Dans les deux cas, le lien est à la fois puissant et ténu face aux projets architecturaux qui menacent. Gérés par la grand-mère, la matriarche, les secrets de la famille doivent être ensevelis comme le corps de son fils. Cependant, les circonstances brutales et étranges de la mort de Dali, retrouvée quasiment nue dans la rue, bousculent la volonté d'oublier et soulèvent des questions. Les flics enquêtent. Dali avait-il des ennemis ? Est-ce une agression, un acte homophobe ? Dali est-il homosexuel ? Mais la grand-mère se refuse à voir une réalité qui met la famille dans une situation répréhensible et embarrassante vis-à-vis de l'entourage. Dali est mort, alors pourquoi salir sa mémoire ? Ce à quoi remarque la mère de Lilia, interprétée par l'incroyable Iyam Abbas, on a gâché sa vie, quelle importance de lui donner la paix dans la mort ? J'ai essayé de l'aider pour qu'il s'oppose à notre mère, mais ça n'a pas réussi. En Tunisie, l'homosexualité est un crime aux yeux de la loi. L'article 230 du Code pénal prévoit jusqu'à 3 ans de prison pour des rapports entre adultes de même sexe consentant. Cette loi a été imposée par le protectorat français en 1913, mais elle a toujours cours. Au fur et à mesure des différentes étapes du rite funéraire, les interrogations se précisent et sont de plus en plus pressantes. Que s'est-il passé et pourquoi ? L'énigme de la mort de Dali est aussi un questionnement sur sa vie. On comprend très vite que cet homme a été anéanti par les pressions sociales et familiales en raison de son homosexualité. Toute sa vie, il a menti. Lilia est prise elle-même dans l'étau de son double jeu, entre mensonges, contrôle de sa vie amoureuse et conformité de son rôle social. À peine j'ouvre les yeux, une histoire d'amour et de désir. Enfin, à voix basse, qui est le dernier opus d'une trilogie cinématographique marquée par la continuité de l'exploration de l'intime. Le premier film tourne autour d'une jeune fille rebelle qui refuse les injonctions sociales et l'exprime. Le second est l'éveil amoureux d'un jeune homme en recherche de son identité. À voix basse est à nouveau le refus des injonctions sociales. Mais contrairement à Farah, Lilia le dissimule. Rencontre avec Leïla Bouzid. Évidemment, j'ai pensé à tes deux autres films, À peine j'ouvre les yeux et Une histoire d'amour et de désir. Et je me suis demandé, est-ce que dans ces trois films, il y a un lien entre eux ? Peut-être pas un lien direct, mais disons une progression par rapport à ta manière d'explorer la société.
1: Il y a un lien qu'on m'a un peu montré parce que je ne l'avais pas vu, mais une fois qu'on me l'avait montré, je me suis dit oui, c'est vrai. Il y a quelque chose dans chacun des films, ça part d'un point de départ qui est un tout petit peu autobiographique. Et j'ai toujours un personnage féminin, même si dans Une histoire d'amour et de désir, ce n'est pas le personnage principal, qui va un peu vieillir en tout cas. Donc elle a 18 ans, 17-18 ans dans le premier, puis elle a une vingtaine d'années dans le deuxième, et puis là elle a une trentaine d'années. Et chacun des films, à titre personnel dans l'écriture, au point de départ, il part de quelque chose de très personnel, même si ce sont des films qui sont romanesques, qui a de la fiction, etc. Mais il y a quelque chose comme ça qui est assez autobiographique. C'est comme si j'explorais un peu des choses de mon passé autrement. Et dans celui-là, c'est quelque chose qui va beaucoup plus loin, puisque je pars de la maison de ma grand-mère, où j'ai grandi pendant mes vacances d'été, où j'ai passé tous mes étés. C'est une maison où j'ai vécu. Donc il y a quelque chose entre le personnage principal et moi. Il y a une sorte de double et qui va plus loin là-dedans. La structure de la famille est très inspirée de ma famille. Donc c'est vrai que ça, c'est une poursuite. Et en même temps, j'ai la sensation de aussi développer mon travail de mise en scène. Et à peine j'ouvre les yeux, c'était un film très énergique, comme ça, presque impulsif. Ensuite, dans Une histoire d'amour et de désir, j'ai mis beaucoup plus de la mise en scène dans la sensualité. Et là, c'est vraiment un film qui, en mise en scène, est, je pense, plus abouti, où j'ai beaucoup réfléchi à la manière de filmer. Il y a beaucoup plus de personnages. Donc il y a quelque chose comme ça qui se déploie pour moi. Mais voilà, c'est comme ça que moi je le vois. Est-ce que c'est un lien ? Après, il y a un lien qui est la résonance entre l'intime et le politique qu'il y a dans tous mes films, c'est-à-dire comment le fait politique extérieur, ou en tout cas en surface et extérieur, va résonner dans le plus intime d'une personne, dans ce qui la constitue, dans son rapport à sa propre identité, qui elle est, dans sa sexualité même. Et donc cette résonance entre le politique, la société, la famille et l'intime est quelque chose qui m'intéresse et qu'on retrouve très fort dans les trois films.
2: Alors il y a quand même une différence, par exemple si je prends les personnages de ton premier film, c'est Farah et puis ensuite Lilia, il y a quelque chose de très différent parce que Lilia, comme tu disais, est très impulsive, elle réagit. Et en plus de ça, il y a une chose qui est très forte, c'est que Farah ne cache rien, elle clame carrément.
1: Tout à fait.
2: Alors que Lilia,
1: elle cache
2: elle
1: tout.
2: Dissimule.
1: Tout à fait. C'est bien pour ça que dans le premier et le deuxième, le personnage féminin s'appelle Farah Khalil, dans les deux premiers. Et que là, elle ne s'appelle pas Farah. Et plusieurs personnes m'ont dit « Ah bon, elle ne s'appelle pas Farah ?» Non, elle s'appelle Lilia, parce que ce n'est pas du tout la même. Et en effet, là, on part d'un personnage qui est dans le contrôle, qui croit que tout est tenu sous cloche, qui va contrôler ses propres émotions. Et petit à petit, elle va se fissurer. Petit à petit, elle va déborder. Et on peut se dire qu'à la fin, il y a une explosion, une forme d'explosion. Elle devient, se protège beaucoup moins. Elle va beaucoup plus être impulsive, justement, dans la dernière partie. Donc elle va peut-être un peu se transformer en Farah. Mais c'est vrai que c'est quelqu'un qui a intégré au plus profond d'elle-même une forme de dissimulation, les mensonges, de bien séparer les choses, avoir une vie en France, une vie en Tunisie, qui sont séparées avec une frontière. Comme si elle pensait que je suis une personne là et une personne là, mais en fait non, on est une seule et même personne et on a les identités multiples et elle peut pas être française en France et tunisienne en Tunisie, elle est toujours les deux à la fois.
2: Une chose aussi qui est importante dans ton film, c'est la présence de Sousse, parce que oui. Sousse est un personnage, alors que dans les deux premiers films, que ça soit Tunis ou la France, c'était là bien sûr, mais c'était plutôt disons un décor. Tandis que là, c'est pas du tout un décor, c'est vraiment un personnage. Le premier plan, tu vois, quand elle est à la recherche justement de la maison, elle regarde un peu partout. Puis d'abord, elle regarde, ça fait un moment qu'elle n'est pas venue. Et d'un seul coup, elle découvre cette maison avec les fleurs. Et là, cette maison, c'est un personnage.
1: Tout à fait, tout à fait. Donc la maison, c'est vraiment pour moi le personnage principal. Et la topographie de la maison et de la présence dans la maison, dans la ville, est quelque chose de très important pour moi. Et j'ai en effet essayé de travailler au maximum sur les spécificités de cette ville de Sousse. Donc vraiment, on arrive avec elle dans Sousse, on va traverser cette zone touristique qui est très étendue. Et puis on va arriver dans le centre-ville qui est en partie délabré, abandonné, pour arriver à côté de l'ancienne gare, et puis hop, on arrive dans cette maison qui est réellement se trouve rue de Carthage. Et donc elle se gare devant et on voit cette maison qui est une maison dans une rue très bétonnée mais qui est complètement mangée par la végétation. Donc il y a une tension en permanence dans le film entre cette maison qui est un personnage principal, qui est une maison aussi ambiguë et ambivalente que mes personnages, c'est-à-dire c'est pas une maison refuge, c'est pas une maison hostile, c'est une maison qui porte en elle à la fois une âme, quelque chose d'hostile et quelque chose de protecteur, un peu comme les personnages qui peuvent aussi être... voilà, elle n'est pas manichéenne cette maison, et elle est ancrée dans un territoire qui est celui de Sousse. Et donc, il y a une tension permanente entre ce qui se passe dans la maison qu'on veut garder cachée et ce qui se passe à l'extérieur. Et plus le film avance, plus on sort quand même à l'extérieur. Parce qu'au début, on est vraiment dans la maison avec les femmes qui restent dans la maison. Et puis, petit à petit, on va sortir. Et tous les lieux où on sort sont des lieux vraiment pensés par rapport à la ville de Sousse. Donc voilà, c'est une ville où il y a énormément de bars, de lieux festifs, où même les Tunisiens de Tunis, les Tunisois, viennent pour faire la fête. Donc c'est une ville de la nuit. Et en même temps, c'est une ville qui porte en elle une très grande histoire, une tradition qui a été une ville romaine très importante, qui a été une ville arabe aussi très importante. Donc il y a une très belle médina. Donc tout ça, voilà, est un peu présent en creux dans le film, dans cette sensation de cette ville-là qui est particulière et où il y a une tension très très forte entre une très grande modernité dans la vie de nuit que propose la ville, le côté très très touristique, et une ville très traditionnelle avec des familles qui se connaissent tous, avec un esprit de famille, de m'as-tu vu, qu'il y a énormément dans cette ville qui est pourtant une grande ville.

0: dans cette ville, dans cette maison, c'est une maison de femmes. Les oui. hommes, on les voit moins, on les voit juste quand ils viennent chercher le corps. Disons qu'ils sont moins présents.
1: Oui, oui, c'est quelque chose qui a été toujours là depuis le début du projet. Cette maison était remplie de femmes et donc il y a 4 femmes sur 3 générations. Et quelqu'un m'a dit à une des premières projections au Festival de Berlin, et je trouvais ça très très juste, c'était une journaliste arabe égyptienne qui m'a dit « Mais c'est parce que les hommes, le territoire des hommes, c'est la rue dans le monde arabe et le territoire des maisons, c'est celui des femmes. » Et c'est très très juste. Et c'est quelque chose que j'ai fait sans en fait en être consciente à ce point-là. Mais c'est vrai que le territoire des intérieurs de maisons, en Tunisie notamment, mais je pense dans plusieurs pays arabes, c'est les femmes qui l'entretiennent, c'est les femmes qui le possèdent, c'est les femmes qui le gèrent. Et puis l'espace extérieur est supposé appartenir aux hommes. Alors dans À peine j'ouvre les yeux, Farah, elle s'élance dans la ville, etc. Mais c'est un lieu masculin, l'extérieur. Et l'intérieur est viscéralement féminin. Et donc peut-être que le fait que je suis partie de cette maison, c'était naturellement féminin. Et c'est vrai que les hommes sont de passage. Ils viennent, ils repartent, ils ne sont pas là. Les femmes habitent le lieu et gèrent le quotidien. Et par là, c'est aussi un film qui aussi filme le matriarcat. Parce que... Oui, il y a la matriarche dont je suis très très fière, qui est à la fois un personnage, je pense, assez fascinant, qu'on aime et qu'on déteste, et qui est un peu la grand-mère de tout le monde, je crois. Enfin, en tout cas, les gens s'identifient énormément à elle partout dans le monde, donc je suis très surprise. Enfin, à ce point-là, elle a une pointe de fer, et en même temps, c'est une mamie, et on s'y attache, et elle gère comme ça tout le monde. Elle gère aussi ce silence, ce non-dit, sans jamais dire à qui que ce soit de se taire, mais on sent qu'elle sait tout, et qu'elle gère tout, et donc, c'est vrai que c'est quelque chose qui m'intéressait beaucoup, et je pense que c'est quelque chose qui existe énormément. Mais c'est pas comme le patriarcat, c'est pas avec de la violence extérieure, c'est quelque chose qui est géré aussi avec une forme... On arrondit les angles, on va en fait s'adapter avec l'adaptation, mais c'est quand même une forme de pouvoir.
0: En fait, elle arrondit pas trop les angles avec les flics. Hein.
1: Mais elle sait y faire. Elle exagère aussi une outrance de... Voilà, c'est maîtrisé quand même.
0: Pourquoi tu as, d'une certaine manière, scandé le film avec 6 jours, 10 jours 1, jour 2, jour 3, pour montrer la progression dans l'esprit de Lilia. Elle a laissé son amie donc, en arrivant dans un hôtel touristique. Et puis en plus, il y a cette histoire d'enquête par rapport donc, à son oncle qui est mort et qui visiblement était homosexuel. Mais tout ça, c'est dans le non-dit. Donc pourquoi ces plusieurs jours? Pourquoi tu le signifies à la caméra?
1: C'est parti du fait que donc, c'est le décès de l'oncle, Lilia vient pour l'enterrement et que en fait, je voulais rythmer le film par les jours autour du rite funéraire en Tunisie et dans aussi d'autres pays arabes, mais celui qui est dans le film, c'est celui de la Tunisie. C'est-à-dire que quand la personne meurt, on enterre le lendemain, les femmes ne vont pas au cimetière, en tout cas traditionnellement, elles y vont après-demain, toutes seules, donc le jour 2. Ensuite, la maison est ouverte aux gens qui viennent, en fait, pour le farq, qui ça veut dire la séparation, qui est une sorte de cérémonie. Donc en fait, ça m'intéressait, je trouvais ça intéressant, anthropologiquement, à filmer, d'avoir ces rites, en fait, ce rythme de... comment se passent les rites funéraires. Et je trouve en plus, pour l'avoir vécu, pour des personnes proches, qu'en Occident, on est un peu, dépossédé de ce passage-là. C'est un passage qui est très ritualisé en Tunisie et où on est très entouré et très codé. Les gens arrivent dans la maison dès qu'il y a quelqu'un qui meurt. Ils savent les jours où ils peuvent arriver, la maison est ouverte et on n'est jamais seul. Enfin, on est seul la nuit, etc. Mais on est très, très entouré. C'est très beau parce que tout le monde vient pour dire au revoir aux morts. Et je me suis rendu compte que, par exemple, en France, on n'a pas d'habitude. C'est-à-dire que quand on entend qu'une personne meurt, on ne peut pas aller chez la personne qui a perdu quelqu'un pour lui dire... Et avant de le vivre, je pensais que c'était quelque chose qui était assez envahissant en Tunisie. Et quand je l'ai vécu, en fait, j'ai trouvé que c'était très réconfortant parce que tout le monde manifeste ensemble, voilà, ce départ, cet au revoir. Et donc, je trouve que c'est un moment qui est ritualisé, qui est très important, que j'avais envie de filmer. Et donc, tout ce qui se passe pour les personnages se passe rythmé par ces moments-là qui sont très codifiés, très ritualisés. Et là-dedans, Lilia, en un espace assez court, va en fait faire un chemin très grand. Donc c'est un peu le chemin du deuil, c'est aussi le chemin de recevoir peut-être l'héritage de Dali, de son oncle. Et donc voilà.

0: La complexité du rôle de la mère de Lilia, qui est jouée par Iyam Abbas, qui est absolument extraordinaire. Elle dit qu'elle a soutenu Dali, qu'elle a essayé de le pousser
1: à
0: s'exprimer. Et quand elle apprend que sa fille a une relation lesbienne, alors est-ce que c'est parce que le père le savait mais pas elle, ou est-ce que c'est, on dit, gratter le vernis et puis d'un seul coup ça ressort?
1: En fait, c'est tout ça à la fois. C'est comme dans la vie, c'est-à-dire dans la vie, on a des réactions qui sont pas forcément les réactions qu'on attend. Elle a d'abord une jalousie envers son mari, son ex-mari qui sait et que elle sait pas, ce qui est une réaction très humaine, mais qui est une réaction à côté de l'importance des enjeux qui se passent. Mais dans la vie, c'est comme ça. Des fois, on a des petites réactions à côté. Et puis, c'est un amas de choses complexes et qui sont ce qui se passe dans la vraie vie. Et notamment, ayant vécu ce qu'elle a vécu avec son frère, sachant les difficultés qu'on rencontre pour, c'est l'identité qu'on porte en soi dans des pays comme ça et même dans d'autres pays, voilà, elle est inquiète pour sa fille, elle aurait préféré que sa fille ne vive pas ça, et c'est pas forcément de l'homophobie. Voilà, c'est une prévision de ce que va être la vie de sa fille, les difficultés qu'elle va vivre. Et là où peut-être il y a une forme de rejet quand même et d'homophobie, c'est que quelque part là-dedans, il y a l'idée que si elle est lesbienne, elle ne va pas être heureuse.
0: Elle ne va pas avoir d'enfant.
1: Et elle ne va pas avoir d'enfant, et elle ne va pas faire de famille, etc. Donc il y a cette idée-là qui va en fait la traverser, et c'est pour son propre enfant. En plus d'être passée à côté, c'est encore un truc en plus. Donc voilà, c'est comme elle le dit le personnage dans le film, c'est une tempête pour elle, donc elle ne peut pas l'accepter aussi vite. Et je pense que c'est le cas, voilà, souvent, peut-être pas toujours, et un peu partout. C'est la fille qu'on a projetée pour son enfant qui ne correspond pas à ce qu'on a projeté. Mais ensuite, on peut aussi se dire que si elle le vivait pas pleinement, elle serait également encore moins heureuse. Donc,
0: Et Lilia dit une chose, justement, quand sa mère l'apprend, elle...

0: Mais maman, elle me rend heureuse. Je voulais te le dire, mais je n'ai pas pu. Tu as défendu Dali, mais alors pourquoi pas moi ?
1: On voit que le film après nous emmène. Elle va, on peut comprendre dans la suite du film que peut-être elle va la défendre.
0: C'est elle juste, la défend.
1: Elle la défend. Donc c'est juste que la mère doit l'entendre. C'est un choc pour elle. C'est un choc et c'est pour ça que. Voilà, moi j'aime bien être avec les personnages, je pense qu'on la comprend, hein. La mère. Mais en effet, le film propose en tout cas un nuancier de sentiments et de sensations. C'est pas juste elle rejette et voilà, et elle est homophobe, et la vie souvent est beaucoup plus nuancée, beaucoup plus complexe, beaucoup plus riche que ça.
0: Il y a deux personnages qui sont un peu fugitifs, on va dire, surtout pour l'un, mais qui sont très intéressants. C'est le personnage de l'amour de Dali, à qui, donc, justement, Lilia va remettre les lettres qui n'ont jamais été envoyées. Et puis, le personnage du jeune homme, Bédis, qui, lui, a une panique totale parce qu'il dit « mais qui va me protéger ?» Et donc, il se sauve au village, dans sa famille, pour ne pas être arrêté et être condamné comme homosexuel ou peut-être même comme criminel de Dali. Mmh. On ne sait pas. Mmh. Pourquoi tu as choisi ces personnages ? C'est pour monter dans la...
1: En fait, au fur et à mesure que Lilia essaye d'en comprendre plus sur la vie de Dali, elle va comprendre d'abord sur la mort, elle veut savoir pour la mort. Cette mort l'emmène à la vie de Dali, qu'elle connaissait très peu en fait. Et donc à travers ça, elle va rencontrer des personnages, des personnes qui l'ont connu, qui le fréquentent, etc. Dali, cet oncle, il est mort, mais il est présent dans tout le film, en creux, en fantôme, en présence de différentes manières. On va entendre sa voix, on va voir son image, etc. Il n'y a jamais de flashback, mais il y a des présences comme ça de lui dans le film, par des images mentales, des choses comme ça. Et donc, à travers lui, il y a les personnes qui le connaissent, qui vivent aussi une souffrance. Il y a une communauté qui va se créer entre Lilia, Alice, Monsef, Bédis. Il y a comme une forme de nouvelle famille qui va se créer comme ça. Et donc, bien sûr, je voulais faire des portraits de ces hommes-là. Et ces portraits-là, même si ils sont un peu périphériques, ils sont quand même très marquants et très au cœur du film. Et c'est grâce à eux que, en fait, aussi Lilia va prendre un autre chemin et recevoir un héritage de son nom qui n'est pas juste la tragédie et le gâchis, mais quelque chose qui va être plus beau et qui va lui permettre de s'accomplir elle-même.

0: par rapport à cette loi 230 qui existe, et ça s'est même accentué depuis 3 ans, dans cette loi qui condamne l'homosexualité, le lesbianisme, c'est pas du tout le même tarif.
1: Alors déjà, la loi 230, elle a été instaurée en 1913 par le protectorat français. Donc c'est les Français qui sont venus et qui ont fait cette loi qui criminalise l'homosexualité, mais qui est aussi une loi qui était dans le cadre de tout un panel législatif qui voulait instaurer les bonnes mœurs dans les pays colonisés. Donc on va retrouver une criminalisation aussi de l'adultère qui a encore cours aussi en Tunisie, mais qui est passible de 6 mois de prison, mais qui a cours et qui a été aussi faite par les Français. Donc ça, il faut le savoir parce que c'est un héritage colonial, c'est important de le comprendre et de le dire. Une fois qu'il y a eu l'indépendance de la Tunisie, la loi a été gardée. En réalité, la loi spécifiait la sodomie, même pour les couples hétérosexuels. Et donc, elle a été ensuite interprétée dans un sens exclusivement homosexuel. Par ailleurs, malheureusement, cette loi, donc c'est 3 ans de prison ferme. Malheureusement, il y a une pratique qui est décriée par les ONG et décrite comme de la torture pour prouver, soi-disant, l'homosexualité, c'est de faire un test, dit test anal, sur les personnes homosexuel homme, et donc c'est un test qui est très grave et qui, soi-disant, va prouver l'homosexualité masculine. En ce qui concerne l'homosexualité féminine, c'est beaucoup plus difficile à prouver. Il faut qu'il y ait un flagrant délit ou une preuve irréfutable, ce qui est plus difficile. Ça arrive surtout quand c'est des voisins qui vont, par exemple, porter plainte en disant « voilà, on soupçonne nos voisines d'être en couple » et qu'il y a voilà, une surveillance qui est mise en place. Mais généralement, la communauté gay homme est plus persécutée par la police. Il y a une problématique liée à voilà, l'homme qui serait dans une position de la femme, disons. C'est en fait ça qui pose problème dans les mentalités le plus. Les femmes, il y a quelque chose qui est voilà, plus fantasmé et en même temps plus méprisé. En fait, il y a une forme de mépris qui finalement les protège, mais qui fait aussi qu'elles ont été très peu représentées, qu'elles n'existent pas. On se dit que s'il y a un problème, enfin voilà, on peut obliger une femme à se marier avec un homme, à avoir un enfant, etc. Donc il y a tout un tas de choses comme ça dans ce que ça charrie, dans l'inconscient collectif et dans voilà, les clichés qui sont assez déplorables. Mais dans les faits, il y a très très peu d'arrestations de couples lesbiennes.
0: Il y a une scène d'amour entre donc Lilia et puis son amie
1: Alice,
0: qui est absolument magnifique, comme une sorte de ballet avec des voiles, etc. Et j'ai pensé à la scène des Prédateurs avec Sarandon et Deneuve, qui utilise un peu cette sorte d'allégorie comme ça, parce qu'on voit la scène, mais en même temps, c'est un ballet. Donc, toi, tu n'y as pas pensé, j'imagine.
1: Non, je n'ai pas vu Les Prédateurs, donc je ne peux pas y avoir pensé, parce que je ne l'ai pas vu, mais je serais assez curieuse de le voir.
0: Ah oui, c'est... Voilà, parce que vraiment, là, tu verras, c'est une scène qui est... C'est magique, comme la tienne.
1: Merci. L'idée est venue un peu de photos, de la surimpression. L'idée, c'était de les filmer en train de faire l'amour, que ce soit beau, assez esthétisé. Et en même temps, qu'on voit sans voir qu'il y ait quelque chose, un jeu un peu comme ça, avec ces corps qui sont, comme je disais, des corps cachés, invisibilisés, un peu fantomatiques. Donc, il y avait ce jeu-là. Une recherche avec le chef opérateur Sébastien Gopfer. On a fait une recherche un peu expérimentale. On a fait des tests pour essayer des techniques, etc., pour recréer quelque chose. Et en effet, c'était très chorégraphié parce que les deux actrices, en fait, ne sont pas ensemble. Donc, c'est de la surimpression. Et donc, je dis un peu en rigolant que c'est la scène d'amour post-MeToo parce que vraiment, elles ne se sont pas touchées pour cette scène.
0: J'ai été bluffée.
1: Et donc, voilà, il y en a une qui va en effet se mouvoir sur l'image. Et puis ensuite, il y a l'autre qui va, en fait, nous, on va avoir l'image de la première. Et puis, on va surimprimer. Et on va lui dire, ah là, elle est à gauche, elle est à droite. Donc, c'est assez ludique à faire. Et les deux actrices ont joué le jeu parce qu'il fallait mimer quand même une scène d'amour, mais seule. Et puis, en fait, ensuite, il y a cette synchronisation et cette surimpression qui crée cet effet-là. Et donc, voilà, je trouvais ça assez juste par rapport à l'histoire qui est racontée, le rapport à leur sexualité, là où elles se trouvent. Et donc, à partir de là, voilà, j'ai travaillé ça.
0: C'est une scène magique.
1: Merci.
0: Je pense.

0: ton choix musical, donc de Yom, comment vous avez travaillé ensemble, comment ça s'est passé?
1: Alors, ce qui est très drôle, c'est qu'en travaillant sur l'image du film et sur l'atmosphère de clair-obscur, de profondeur un peu mystique de cette maison, parce qu'il y a quand même, le film est habité par quelque chose d'un peu mystique comme ça, le chef opérateur dont je viens de parler me fait écouter un album de Yom, donc qui est clarinettiste, qui a fait un album qui s'appelle Alone in the Light, et il me fait écouter cet album en me disant c'est incroyable, ça me fait vraiment penser à l'image du film qu'on veut faire. Et on n'avait pas encore tourné, j'écoute cet album, je dis mais c'est fou, c'est le film quoi. Et donc à partir de là, la musique commence à m'accompagner et je me dis j'aimerais bien que ce soit la musique du film, donc on le contacte et il est extrêmement enthousiaste à l'idée de faire une musique de film. C'est un grand clarinettiste qui est très prolifique, qui fait plein de projets différents, mais qui n'a bizarrement jamais fait de musique de film. Et donc à partir de là, il donne son accord, puis on commence à monter, on tourne, puis on commence à monter. On met des premières musiques qui sont préexistantes pendant qu'on monte et on voit que ça marche très très bien. Puis Yom assez vite nous a rejoint au montage. Il a vu ce qu'on a mis, donc il y a ses clarinettes et piano d'ailleurs. Il y a un pianiste qui s'appelle Léo Jassef et qui est avec de la réverbération très forte. Et puis à partir de là, il a commencé à monter sur des images qu'on lui présentait. Donc il y a quelques musiques préexistantes et il y a des choses qu'il a composées pour le film. Et donc voilà, ça a été une collaboration très heureuse et je trouvais que cette musique amène au film une profondeur et une dimension qui passe vraiment par la musique. C'est-à-dire qu'elle apporte vraiment quelque chose en plus qui est dans le film et qui résonne avec des choses dans le film, mais qui va en fait l'amplifier et l'incarner.
0: Elle est magnifique, c'est superbe. Est-ce que le film va passer en Tunisie? Est-ce qu'il est programmé pour, dans un festival ou dans les salles, d'une part? Et est-ce que tu penses que ton cinéma peut avoir une influence justement, notamment en Tunisie, mais aussi dans les pays du Maghreb et tout autour de la Méditerranée? Est-ce que tu penses que ça peut infléchir des choses, ne serait-ce que dans la réflexion que peut avoir le public par rapport à toutes ces questions? Parce que à chaque fois, ce sont des questions qui peuvent être dérangeantes.
1: Oui, alors le film sort en France le 22 avril, il sort en Tunisie le 29 avril. On va l'accompagner, on va faire des débats. Moi, j'y vais juste après la sortie française. J'ai la chance d'être accompagnée par un distributeur qui a déjà distribué mes deux autres films, voilà, avec qui on réfléchit énormément sur comment sortir les films. Bien sûr, moi je suis impatiente de la sortie tunisienne. Je sais que le film, à minima, va susciter des débats. Peut-être qu'il va susciter aussi des formes de rejet ou pas, des discussions en tout cas. Et ces discussions-là, même j'espère qu'elles seront positives et pas violentes. Mais je crois que dans tous les cas, c'est important et ça fait forcément... C'est des petits pas, mais qui font quand même avancer. Alors, pas forcément tout le monde, etc. Et il y aura peut-être des gens qui vont se crisper autour du film ou grincer des dents. Mais si on fait rien, rien ne change, en fait. Donc, on doit faire quelque chose. Et voilà, et même si ça change pas beaucoup, ça change un peu. Je crois que oui, le cinéma peut... Enfin, il touche à un endroit qui est tellement personnel, intime, qui résonne tellement fort... qu'il donne aussi un peu des représentations différentes, un peu des modes d'emploi. On peut être rassuré, on peut être réconforté. En tout cas, je le vois aujourd'hui, mais mon premier film, ça fait déjà 10 ans en fait. Et je rencontre vraiment des gens qui me disent que ça a été très important pour eux, que c'est quelque chose qui a changé des choses pour eux. Donc je le vois. Après, moi, quand je fais un film, je me dis pas, voilà, je vais changer, même si le film est très poli. Je raconte une histoire de personnage, mais oui, je pense que l'art, le récit, la narration, l'identification peut vraiment impacter les gens. Après, pas tout le monde, etc. Mais puis proposer une visibilisation, une représentation, c'est important aussi pour se sentir légitime, pour se détester moins, parce que le problème, voilà, c'est que certaines personnes qui découvrent leur orientation sexuelle vont s'auto, en fait, censurer, se détester, vont avoir un auto-rejet. Moi, je travaille beaucoup sur les résistances intérieures des personnages et peut-être que ça peut déjà faire tomber quelques résistances.
0: Est-ce que tu vas continuer justement sur cette lancée ?
1: Bon, je pense que j'ai toujours le tissage entre l'intime et le politique qui me travaille énormément, donc voilà, mais le prochain film, c'est une adaptation d'un livre, donc pour une fois, ça sera un peu plus loin de moi, a priori, donc voilà.
0: Bah écoute, je te remercie infiniment, en tout cas.
1: Merci.
0: Très beau film.
1: Merci.

Les musiques qui accompagnent l'entretien avec Leïla Bouzid sont de Yom, compositeur de la bande originale du film.

0: Seuls les rebelles. Un film de Daniel Arbid. À Beyrouth, un soir, Suzanne, extraordinaire Iyam Abbas, sexagénaire libanaise-palestinienne, prend la défense d'Osman, un jeune Soudanais sans papier, pris dans une rixe. Suzanne a le double de l'âge de Osman, mais l'amour naît entre eux deux. Un amour hors norme, dans Beyrouth déchiré. Autour d'eux, à la télévision, c'est un flot continu de nouvelles terrifiantes. Le Liban vit des heures sombres. Si leur amour provoque sidération ou même haine, Suzanne et Osman résistent et revendiquent leur amour comme un acte de résistance. Iyam Abbas incarne merveilleusement une femme amoureuse et lucide. Elle est soutenue par sa fille et se fiche pas mal des convenances dans ce pays en plein chaos. Et pourquoi ce qui est permis aux hommes ne l'est pas pour les femmes et de surcroît avec un étranger sans papier? Une belle histoire d'amour que Daniel Arbid a écrite pour apaiser sa colère, confie-t-elle. Je la raconte pour soulager mon impuissance, celle que suscite en moi l'actualité, les drames du Liban et ceux du monde, ceux des réfugiés, auxquels on assiste sans pouvoir y faire grand-chose. Tous ces gens qui errent, perdus et blessés, ce climat raciste et odieux qui se met progressivement en place dans nos existences, la montée des extrémismes. Seuls les rebelles expurgent cette rage-là. C'est l'histoire d'une aventure pour un très beau film humaniste accompagné par la musique sublime de Bachar Makhalifé.
1: J'ai ce film dans le tiroir, enfin le scénario dans le tiroir depuis 6 ans. J'ai fait plein d'autres choses entre-temps. Et c'est un scénario qu'on devait tourner sur place il y a 6 ans, censé être un remake d'un film de Fassbinder qui s'appelle Tous les autres s'appellent Ali, comme tu... Voilà. Fear It's the Soul. Et qui est lui-même un remake d'un film de Douglas Sirk. Tout ce que le ciel permet.
2: Oui, qui a été repris après d'ailleurs par Todd Haynes.
1: Todd Haynes qui en a fait Loin du paradis. Et ça, c'était il y a 6 ans. Et ensuite, le film devait être produit par l'Allemagne, la France et la Grèce, majoritairement par la France, mais il n'a pas été financé. La Grèce, en Grèce, j'ai eu tous les fonds. En France, j'en ai pas eu beaucoup. Et en Allemagne, j'ai eu presque aucun. Voilà. Donc le film s'est arrêté. Le film s'est arrêté et j'ai mis de côté et j'ai fait Passion simple. Aussi, mon précédent film qui est adaptation d'un livre d'Annie Ernaux que je devais faire de toute façon, j'avais les deux projets. Et ensuite j'ai fait une série pour Canal+, après ça, une autre série, puis des vidéos. Et puis un producteur est venu me chercher, il créait sa boîte, il s'appelle Omar Elkadi, il créait sa boîte avec Nadia Turensef de Rouge International. Et il est venu me voir pour me dire, les deux m'ont proposé de reprendre ce scénario et de le faire avec peu de moyens au Liban. Oubliez la Grèce, oubliez l'Allemagne, oubliez la France, très peu de moyens, financés essentiellement par des fonds arabes, parce que c'est un film en langue arabe, et c'est plus facile de financer un film comme ça avec peu de moyens. Quand je dis peu de moyens, ça veut dire rien, quoi. Ce film a été fait à hauteur de 600 000 euros. 600 000 euros à long métrage, aujourd'hui, ça n'existe pas. Pour vous dire un peu l'échelle, par exemple, le film d'Audiard en studio, parce que celui-là est en studio, est fait avec 20 millions. Donc moi, c'est peut-être la cantine, en fait, pour 2 jours d'un film d'Audiard. C'est pas tellement ça, c'est que moi, je fais de la vidéo. J'ai des vidéos qui sont achetées à Beaubourg, et une vidéo qui était à la Biennale de Venise, et un travail vidéo qui est au Centre National des Arts Appliqués. Ce qui m'intéresse, c'est tout faire, c'est de faire de la fiction classique. Est-ce qu'elle peut être classique, puisque je formalise beaucoup aussi, quand même. En fait, je fais de la recherche un petit peu. Donc, de la fiction, en tout cas, cinéma, de la série, des grosses séries. Là, j'en ai fait une qui s'appelle Singapura, qui va être diffusée à la rentrée, qui est commandée par Canal+, en anglais, à moitié en anglais. C'est leur série internationale que j'ai réalisée, que j'ai pas écrite, mais que j'ai fait la direction artistique et réalisée. Donc, je fais de la série, de la fiction, de la vidéo et de la photo. et un peu de design. Mais j'aime beaucoup que les différentes pratiques se croisent, même si, je ne change pas en tout cas, moi, je ne m'adapte pas à la pratique. J'essaye d'être, à la commande, mais pas, je ne change pas de style.
2: Alors là, ce film, c'est très particulier parce que les événements, les bombardements israéliens, sont intervenus alors que le projet était déjà en marche.
1: Oui, tout à fait. Donc on devait le faire, on devait le tourner à Beyrouth et avec si peu d'argent, comme je disais, j'allais de toute façon le rendre plus expérimental que si j'avais un film à 3-4 millions avec des acteurs. Yamabas étant très très connu, mais des acteurs professionnels dans l'absolu, puisque là, tous les acteurs sont des acteurs débutants ou des non-acteurs, actuellement. Et donc, avec ce peu d'argent, je voulais aussi... Parce que quand on a peu d'argent, on n'a pas des pressions, des fonds, pour rendre le film classique, pour ne pas prendre des risques. C'est pas le peu d'argent peut être très créatif. De toute façon, on est créatif. Mais on a moins de pression de consensus. Voilà ce que je voulais dire par le peu d'argent, en fait. Donc, avec ce peu d'argent, je voulais tourner au Liban et faire à moitié documentaire, moitié fiction, le film. C'est-à-dire l'histoire telle qu'elle est. Mais aussi, je voulais m'éloigner du remake de Fassbinder et de Sark pour faire du documentaire. C'est-à-dire que depuis des années, je documentais tous les faits divers les plus durs au Liban, de la société, enfin c'est des faits divers de gens qui souffrent à cause de la crise économique, à cause de l'explosion de Beyrouth, à cause de tout un tas de choses, de l'absence de l'État dans ce pays où il y a beaucoup de... Parfois il y a des violences, comme tous les pays, mais là c'est encore plus, parce que toutes ces choses accumulent aussi la pression. Et donc je voulais montrer à quel point cette société est en souffrance et peut être violente, plus que la violence dont elle accuse ce couple, d'une certaine manière, en fait. Cette histoire, j'allais l'expérimenter.

0: Ce film, je l'avais en projet. Et quand ils sont venus me chercher pour le faire de cette manière-là, avec moins de coproduction, c'était juste un film qui va être produit avec des moyens qui vont plus en général vers un travail de vidéo expérimentale. Pas de long métrage de fiction, je me suis dit, ben, je vais travailler quelque chose et je vais même peut-être le filmer avec une caméra spéciale, je vais faire des recherches des caméras vidéo des années 90, comme Godard a fait à un moment, il a utilisé cette caméra, différents genres. Donc c'était plus une liberté et j'étais très contente de travailler dessus. Et puis les Israéliens ont bombardé, c'était le premier bombardement après celui de Gaza, enfin... Celui de Gaza n'est pas terminé. Mais je veux dire, quand ils ont signé l'accord de paix avec Gaza, après ils ont commencé, ou alors c'était simultanément, je ne sais plus les dates, parce qu'avec les Israéliens, les bombardements israéliens, c'est en continu. Mais en tout cas, cette vague de bombardements israéliens au Liban, on a eu très peur parce que c'était la première fois qu'ils bombardaient le Liban après l'attaque du 7 octobre, après le fait d'avoir annulé Gaza, rasé. Et du coup, je me suis dit... Ils vont faire la même chose au Liban. Et j'ai eu une sorte de 15 jours de panique absolue où je pensais même plus à faire un film. Je m'en foutais. Ce qui m'intéressait, c'est comment on sauve les choses, comment sauver sa famille, comment appeler par-ci, par-là. Et puis les choses, du coup, on ne pouvait plus faire de film et mettre en plan toute votre vie, quoi. Et Yam Abbas devait aussi partir aux États-Unis faire une série. Donc, en fait, elle pouvait être disponible... Fin 24, début 25. Début 25, on devait tourner. Et du coup, il fallait l'attendre un an. Et moi, je n'avais pas envie de reporter encore une fois le tournage. Et mon producteur m'a dit, pourquoi ne fais-tu pas le Liban en France? C'est-à-dire prendre quelques rues à Montreuil ou quelques rues éventuellement à Marseille, ce qui ressemblerait. Et puis, limiter les décors, réécrire un peu le scénario et faire comme si c'est le Liban. Alors j'ai refusé totalement parce que ce film n'est pas juste un film, c'est aussi documenter le Liban. Et donc pour moi l'idée c'était de trouver avec le peu de moyens comment je peux faire un film sur le Liban sans pouvoir aller au Liban, sans pouvoir amener les acteurs au Liban, comment ? Sans pouvoir recréer le Liban vraiment dans toute sa splendeur dans un studio avec les moyens qu'il faut. Et du coup j'ai eu l'idée de filmer tous les décors du film, mur par mur et rue par rue, c'est-à-dire sans meubles, sans acteurs, puisque je ne pouvais pas les amener, et de mettre les images dans un studio ici, mettre les meubles et les acteurs devant les images d'une rue de Beyrouth ou d'une image de... Et donc ça, cette idée, j'ai appelé Céline Bozon, la chef opératrice avec qui j'allais travailler, et je lui ai proposé cette idée, j'ai parlé au producteur, c'est une idée un peu... absolument dingue au début de faire ça, je veux dire pour un long métrage, c'est pas un court métrage, c'est pas une vidéo, c'est avec des acteurs. Et on a travaillé beaucoup avec Céline, on devait aller nous-mêmes faire les images à Beyrouth et finalement l'aéroport a fermé. Donc il fallait que j'embauche du coup quelqu'un, une équipe là-bas qui travaille sans moi. Parce qu'on ne savait pas quand est-ce que ça ouvrait. On a embauché un chef opérateur, Yves Sahnaoui. On a embauché un ingénieur du son qui fait tous mes films, qui habite là-bas, Emmanuel Zouki. Et puis une équipe d'assistants, de producteurs, d'assistants de production, de repéreurs. J'avais les repérages de mes films. De toute façon, ils avaient repéré par photo. Ils m'ont envoyé, par exemple, la maison, le décor principal de Hiyam, qui joue Suzanne, sa maison. J'avais choisi un appartement à Beyrouth qui me convenait. Et donc, sur photo. Donc, je me suis dit, je leur ai dit à cette équipe, vous allez, par exemple, filmer la cuisine de cette maison, mur par mur. C'est-à-dire, il y a quatre murs dans une pièce, vous filmez les quatre murs. Vous les filmez le matin avec la lumière du matin, la fin de la journée avec entre chien et loup, et la nuit. Vous filmez comme si vous êtes debout ou comme si vous êtes assis, chaque mur. Ce qui fait, vous multipliez par 3, par 2, chaque mur, parce que c'est une autre perspective. Une fois qu'on a décidé qu'est-ce qu'on a sur le mur, vous enlevez les meubles, vous filmez les murs. Et ensuite, de filmer tout ça, chaque pièce ou chaque rue, le côté nord, sud, est, ouest de chaque rue du scénario, vous faites des travelling de telle rue à telle rue, Donc, quand je dis, on a fait un découpage avec Céline Bozon et Camille Fleury, qui est mon assistante, on a fait un travail de découpage assez important, comme on découpe n'importe quel long métrage. Et ensuite, on a envoyé toute la liste à Beyrouth pour qu'ils préparent. Ensuite, à Beyrouth, ils nous ont demandé 2 semaines de tournage de ce qu'on appelle les pelures ou les décors bruts. Ensuite, pour tourner ces décors, c'était un tournage classique de tournage sans acteurs. Chaque mur, on prenait 3 minutes pour le... Voilà, tel mur, 3 minutes, la caméra le tournait pendant 3 minutes. Tel mur. Donc c'était un tournage de mur et de rue. Et moi, je le dirigeais par Zoom depuis Paris. C'est-à-dire depuis ma cuisine, comme ici, je me levais et j'avais le tournage, par exemple, commençait à 7h du matin à Beyrouth. J'étais derrière mon ordinateur. Ils avaient créé un système qui reliait à mon ordinateur comme si j'avais le retour vidéo d'un tournage. Et je suivais, et Céline Bozon aussi dans sa maison, et Camille Fleury dans sa maison, et les producteurs Omar et Nadia dans leur maison, chacun. Et on suivait tous le tournage, et je pouvais diriger l'équipe au Liban en disant plus à gauche, plus à droite, là, zoom, là, mets cette focale, là, mets cette focale. Je faisais mon travail de réalisatrice par zoom. Mais je n'ai jamais mis un pied. Je ne sais pas où il est, l'appartement qui est dans mon film. Encore aujourd'hui. Hiyam n'a jamais mis un pied dedans. Ce n'est pas du tout un truc qu'on connaît.
1: Donc c'est une masterclass extraordinaire.
0: Oui. Ensuite, avec ces images brutes que nous avons reçues, nous les avons rétro-projetées dans un studio à Paris, en banlieue parisienne, dans le 93, à Saint-Denis, qui s'appelle Studio de la Montjoie. On a loué un studio. On a monté 2 écrans adjacents qui pouvaient faire un peu 180 degrés. Et on a rétro-projeté. Rétro-projeté, ça veut dire mettre le projecteur derrière l'écran. Quand vous allez au cinéma, vous l'avez en face de vous. Moi, c'était derrière l'écran. Et donc, on a rétro-projeté. Donc, tous les jours, on allait à Beyrouth. Et on a tourné pendant 20 jours à Paris avec les acteurs, le film. Et les acteurs, par exemple, quand ils marchent, quand ils s'assoient devant la mer, devant un banc, la mer, elle bouge, en fait, c'est un écran. Eux, ils sont assis devant une télé, comme quelque part.
1: J'étais, mais totalement bluffée du début jusqu'à la fin. Ce que tu racontes là, je l'ai découvert en partie. J'étais éberluée.
0: Oui, ben c'est gentil. Mais je préviens au début, quand même.
1: Oui, hein. Oui, absolument, tu joues le jeu. Mais on oublie très vite, parce que c'est tellement réel que ton avertissement sur l'écran, je l'ai oublié.
0: Ce qui est bien, parce qu'on rentre dans le film et après, à la fin, il y a une surprise. À la fin, je montre quelque chose.

0: j'ai suivi un peu ton parcours cinématographique et je me suis dit, elle nous donne à nouveau la possibilité d'avoir sur écran un sujet qui nous permet non seulement de débattre, mais aussi de réfléchir. C'est hors norme, c'est un couple
1: oui.
0: qui choque tout le monde, enfin beaucoup en tout cas.
1: Oui.
0: Il y a aussi cette histoire d'amour dans un espace où la violence est omniprésente.
1: Mm-hmm.
0: Donc je me suis dit, mais comment elle arrive à donner ça? Parce que je pense qu'il y a dû avoir un travail extraordinaire de préparation pour avoir cette fluidité dans l'histoire, mais aussi, je veux dire, dans le sujet et dans la narration elle-même.
1: Oui, à pile, on le prépare, mais ce qu'on a eu aussi, là, on était un peu... C'était grisant, cette manière de filmer. C'est-à-dire les acteurs... Après, j'ai fait un casting à Paris, je ne pouvais pas faire venir des acteurs libanais, professionnels, depuis Beyrouth, n'avaient pas le budget. Donc, il fallait trouver des gens qui peuvent avoir envie de jouer, qui sont bons et qui puissent se laisser aller à l'aventure. Et la plupart sont dans le milieu artistique, mais ce n'est pas des acteurs.
0: La fille d'Iyam.
1: La fille d'Iyam, c'est une grande personnalité très importante au Liban, qui est ici en réfugié politique et qui s'appelle Shaden, dont j'étais très fan. Je suis fan, mais j'étais, avant de la prendre comme actrice, j'étais fan de ses sketchs. Elle fait du stand-up.
0: Ah oui, parce que vraiment, elle a une présence incroyable.
1: Incroyable. Et très intelligente. Elle est très rentre-dedans. Elle est très trash. Elle est très punk. Elle est très queer aussi. Et donc, elle a été... elle est chiite du sud Liban. Et pourtant, c'est, à mon avis, c'est le Hezbollah qui est à l'origine de sa menace de mort pour qu'elle parte. Et elle est en France à cause de ça.
0: Elle occupe vraiment l'écran.
1: Je oui. vois,
0: le duo qu'elle forme avec Iyam, parce que Iyam, évidemment, c'est très importante. Elle est d'une grande beauté et d'une très grande présence. Mm. Mais les deux, ça match incroyablement.
1: Oui, oui, ça match. Et puis aussi, il y a Alexandre Polikevitch, qui est un grand danseur, un chorégraphe. Bon, c'est un petit clin d'œil, mais il joue le trans dans le film. Mais lui, il n'a jamais joué avant. Et c'est un chorégraphe, il est danseur et il danse toujours en tant que femme. Il a eu des menaces de mort il y a quelques mois. Pas de l'État. L'État l'a protégé, a envoyé la police devant les spectacles qu'il fait. C'est des groupuscules religieux, comme il y en a ici. Mais ils l'ont menacé. Hein. Étant donné qu'au Liban, l'État est plus fragile qu'ici. Voilà.
0: Pour moi, ce que j'ai ressenti, il n'y a pas de second rôle. Mmh. Donc, si tu veux, il y a évidemment les rôles principaux de Iyam et puis
1: Amine.
0: Ousmane. Amine, voilà, c'est Amine. Mmh. Bon, ça, les deux, bien sûr, ils sont au centre. Mmh. Mais autrement, que ce soit les voisins désagréables et racistes, que ce soit les gens plus gros, le danseur, etc. Tout ça, ça, ils existent totalement. Et
1: oui.
0: Si bien que tu vois... Tes décors projetés, mais on les oublie totalement. Moi, j'étais à Beyrouth. Hein.
1: Oui, tout à fait. Ben, je suis ravie. Hein, parce que je pense que c'est ça l'idée. Hein, parce que moi, je fais de la forme dans mes projets, mais pour qu'elle soit au service du fond, du sens, en fait. C'est ça ce qui est le plus intéressant. C'est comme je reste absolument fan du travail de Chantal Ackerman, qui allait là, sur ces terrains-là, d'expérimenter une forme, mais toujours au service d'un propos. Donc je suis ravie que le film marche malgré tous les artifices et les...
0: C'est pas ma seule impression, je veux dire. Ce que j'ai interprété par rapport à ton travail, je me suis dit, bien sûr, pour moi, c'est vraiment une ode à la liberté. Liberté des femmes, des hommes, des étrangers, à bas le nationalisme et le racisme. Mais ce que tu viens de m'expliquer dans ta manière de filmer, j'ai senti l'urgence de montrer. Mais aussi, c'était une manière de se réapproprier l'espace.
1: Oui, peut-être. En plus, il me ressemble, celui-là. Comme je suis ici depuis 35 ans et je le vis de manière assez fantasmatique, même si j'y vais tous les 3-4 mois, en fait. Et je ne vis pas ici comme une souffrance. Au contraire, je me sens aussi française que libanaise. J'ai la chance d'être les deux. Et la liberté de pouvoir aller et venir. C'est un choix, hein, c'est pas une fatalité. Mais il me ressemble effectivement parce qu'il est assez... Il est projeté.
0: Et en plus de ça, si tu veux, il est complètement recréé, réapproprié d'une Absolument. Certaine manière. Par exemple, je pense à Conversation.
1: Oui.
0: Qui était vraiment un film documentaire où la caméra est fixe. Et puis c'est des femmes qui parlent dans un salon, etc.
1: Oui.
0: C'était pareil.
1: Oui.
0: C'était la prolongation, sauf que c'était dans une autre famille.
1: Oui, tout à fait.
0: Moi, j'ai trouvé que c'était assez magique. Hein.
1: Ben, merci. L'image, elle sort, parce que c'est une image tu sais, qu'on utilisait dans les films des années 40, exact. Dans les voitures, dans les avions. Voilà. On mettait les acteurs, parce qu'on pouvait pas filmer dans les avions et dans les voitures. Il y avait quelque chose de l'artifice. Ça s'appelle la transparence, le système de transparence. Le système de transparence, je l'ai utilisé pour un film entier. C'est-à-dire, tout marche. Est rétro-projeté. Voilà, c'est le même système, en fait. Mmh. Sauf qu'avant, on l'utilisait, et même Léos Carras l'a utilisé dans les derniers films, et Bertrand Mandicot l'utilise.
0: Oui, Bertrand, oui.
1: Il y a pas mal de réalisateurs qui utilisent pour certaines scènes. À part que là, c'est utilisé sur un film entier. Ça n'a pas existé sur un film entier. C'est la première fois qu'il y a un film entier de transparence.
0: Ce qui est intéressant, c'est que si tu veux, on est dans la réalité. C'est pas comme si tu avais recréé un décor avec l'intelligence artificielle ou je sais pas quoi.
1: Non, c'est pas un mur vert. On n'a pas.
0: C'est pas du trucage.
1: Non,
0: c'est pas. Tu le sens pas comme ça.
1: Non, il n'y a pas de trucage. C'est pas non plus l'ultra réalité reconstituée comme dans un film de Audiard, le dernier, dans le film qu'il a reconstitué le Mexique. Voilà, parce que ça c'est reconstitué, c'est pas projeté. Non, c'est une autre réalité, plus fantasmée. Mais c'est la vraie réalité, en fait, mais projetée.
0: En fait, il y a plusieurs couches.
1: Oui.
0: Et effectivement, ce qui m'a semblé très important, ton Liban à toi, imaginé, dans lequel on est projeté.
1: Oui.
0: Et c'est ça qui est important.
1: Merci beaucoup, je trouve ça très joli. Des journalistes qui m'interrogent, qui ne comprennent pas. Et quand je leur explique exactement... Ils sont assez surpris, quoi. Enfin, ils reviennent pas qu'il a été fait effectivement comme ça.
0: Mmh. Oui. En plus, tu fais un autre cadeau dans ce film, c'est que tu choisis Bachar Maralefeh.
1: Oui.
0: Ça colle, mais vraiment parfaitement.
1: Bachar est un grand ami et ça fait longtemps qu'on avait envie de faire un film ensemble où il fait la musique. Déjà, on a travaillé sur un petit clip avant qui s'appelle Leymoun. On avait envie de travailler sur un film ensemble et celui-là est arrivé et je trouve que ce qu'il a fait magnifie les images. Enfin, sa musique est tellement belle.
0: Colle. Voilà, En plus, ça colle. Côté complètement international, l'Orient, l'Occident, ça se mélange. Sa musique, c'est ça en fait. C'est vraiment. Moi, je l'ai découvert avec le film de Chloé Maslow et je l'ai vu au Cinémed. J'ai découvert qu'il avait fait plein de musiques de films.
1: Mm-hmm. Ça lui plaît, je pense. Il aime de plus en plus, ouais.

0: Le dispositif que tu as choisi renforce le film et puis la réception du film pour le public. Tu parles de Tous les autres s'appellent Ali, de Fassbinder, mais en fait, il y a une chose qui est très forte, c'est que dans ton film, du fait des événements et tout ce qui se passe, tu as vraiment un film qui rejoint totalement l'universel. Ça pourrait être à Beyrouth, ça pourrait être...
1: Oui, c'est vrai. C'est vrai, ça pourrait être à Beyrouth, ça pourrait être ici, encore plus aujourd'hui avec les temps sombres, parce que je dis les temps sombres, le film n'étant pas sombre, mais il parle de racisme. Et en Europe, aujourd'hui, ce qui s'est révélé ces 4-5 dernières années, avec la montée des extrêmes droites, qu'on est raciste. Et les gens le disent, en fait, le voient. Avant, il y avait...
0: Les masques sont tombés.
1: Voilà, tout à fait. Avec Trump, avec Israël, ce qui se passe, avec la montée de l'extrême droite en Europe, les masques sont tombés. Avant, c'était caché. C'est-à-dire que vous et moi, on connaissait très peu de gens. On ne pouvait pas, c'était de l'ordre de la fiction, les gens qui votent RN. Alors que, par exemple, aujourd'hui, ils sont à la radio, ils sont à la télé, ils sont dans les journaux, ils sont partout. Il y a même des écrivains, il y a même des artistes. On n'en est pas loin. Il y a des gens qui ont dit, si c'est LFI ou RN, vous votez quoi? Des gens normaux, quoi. Enfin, ils disent, on vote RN. C'est ça ce qui est le plus incroyable de ce qui se passe, en fait. Les gens n'ont pas de complexe d'être racistes. Ah oui, bientôt, ils auront un complexe d'être socialistes, mais pas racistes. C'est ça ce qui se passe, en fait. C'est ça le plus dingue de ce qui se passe. Mon film, il rend... Au Liban, on n'a pas ça. En fait, au Liban, c'est un racisme décomplexé, mais c'est un racisme de vieille génération. Les jeunes générations ne sont pas racistes, ou alors radicaux, comme ici, mais il y en a... On n'est pas très dans... C'est encore autre chose, c'est du clanisme, c'est du religieux, ils sont religieux. Alors ici, ça peut, en Europe, aux États-Unis, avec l'élection de Trump, en fait, c'est ça ce qui est hallucinant. J'espère qu'on n'ira pas jusqu'au fascisme, en fait.
0: C'est-à-dire que...
1: fasciste politique, oui. Élu, j'espère que ça reste une menace, mais que ça ne va pas se concrétiser.
0: En fait. Moi aussi, je l'espère, mais je pense que, si tu veux, en tout cas, toutes les bases d'une constitutionnelle, oui. Etc., il y a énormément de bases qui sont faites. Si vraiment, il y a quelqu'un qui veut prendre le pouvoir... et d'aller jusqu'au, disons, à tendance fasciste, pour pas dire oui. On n'est pas en train de retourner en arrière,
1: oui.
0: C'est possible.
1: Oui, et du coup, ce film parle de racisme ici, en fait. Ouais. C'est en ça qu'il est universel. Ouais. En le regardant, oui, les gens peuvent se voir la montée de la haine, quoi. Haine de l'autre, qui est différent, qui est noir, pauvre, qui se permet en plus de tomber amoureux. Comment il ose tomber amoureux, le noir, le musulman et noir. C'est ça la phrase qui revient dans le film. Musulman et noir, c'est double peine. Musulman, noir et pauvre, terminé là.
0: Et sans papier.
1: Et sans papier, il sort pas de chez lui. En plus, il faut qu'il tombe amoureux d'une chrétienne ou...
0: palestinienne.
1: Oui.
0: Alors là aussi, j'aimerais savoir, tu as choisi aussi de lui laisser son accent palestinien.
1: Oui.
0: De la représenter comme ça, parce que tu t'es dit, justement, pour ouvrir... Par rapport au Moyen-Orient ou...
1: Non, il se trouve que moi, je voulais tourner à Kiyam, avec qui j'ai tourné mon premier court-métrage au Grec en 1998, qui a ouvert pour moi les portes du cinéma, parce que avant ça, je ne pensais pas du tout. J'ai fait ce court-métrage comme une aventure où je ne voulais même pas faire du cinéma, en fait. C'est juste pour m'amuser. Et tout d'un coup, je fais ce court-métrage, parce que j'ai envoyé juste un texte au Grec et j'ai eu l'argent. Le Grec, c'est le groupe de recherche d'essais cinématographiques, c'est un concours. Donc j'ai gagné le concours et je me suis dit, c'est une petite aventure, je vais au Liban, je tourne un court-métrage. Et après, je continue mes études littéraires et je continue le journalisme. Ce premier tournage a révélé en moi la cinéaste. Enfin, disons que je m'ennuyais beaucoup avant de faire du cinéma, je ne savais pas quoi faire. Et ce tournage m'a illuminée, quoi. Et ce tournage, j'étais avec Liam. Elle jouait le rôle d'une femme qui cherche sa maison au Liban, enfin à Beyrouth, dans un quartier détruit. Depuis, on n'a pas travaillé ensemble avec Liam. Liam a mené sa vie, elle est devenue la grande actrice qu'elle est. Et moi, j'ai fait des films. On s'est toujours dit qu'on allait faire un film ensemble. Et donc, ça nous tenait à cœur. C'est une histoire d'amitié aussi, ce film. Et on s'est retrouvés. Donc le rôle, quand je l'ai écrit, je pensais à Ayam. Après, à un moment, je me suis dit, tiens, je vais en faire une Libanaise, parce que ça se tourne au Liban, c'est une Libanaise. Et après, je me suis dit, mais pourquoi je vais faire une Libanaise, en fait? Ça peut être une Palestinienne. Au Liban, il y a beaucoup de Palestiniens. Il y en a qui sont chrétiens. Je peux en faire une Palestinienne. Je la garde avec son accent. Et avec ce qui se passe aujourd'hui en Palestine, je voulais lui rendre hommage aussi à son côté palestinien. Et rendre hommage aussi à Amine, qui est soudanais. Donc pour moi, un Soudanais du Sud-Soudan et une Palestinienne qui se rencontre au Liban, c'était pour moi rendre hommage à la souffrance de ces deux peuples. Voilà, c'est ça.
0: Et quand on voit qu'en plus de ça, Bachar Mar-Khalifé a fait aussi la musique d'un film de Hind Medeb.
1: Hind qui est une amie.
0: Tout ça, ça se croise.
1: Oui. Oui, oui, ça se croise. Après, c'est de la joie de travailler avec ces gens-là. On a pu faire le tournage avec si peu de moyens, avec si peu de temps, parce qu'ils sont bons. C'est pas un film militant, mon film. C'est un film, à la limite, s'il milite pour une cause, c'est peut-être pour la liberté de cette femme. Et donc, pour le féminisme, pour les femmes libres, et pour la liberté de tomber amoureux de qui on veut, et à n'importe quel âge. C'est ça, son aspect militant, il réside là, en fait.
0: Mais en fait, le film est quand même c'est un film très engagé, et qui montre certaines choses, certaines réalités. Mmh. Mais en plus de ça, si tu veux, ton film, c'est vraiment, pour moi, c'est vraiment une ode à la résistance.
1: Oui. C'est une ode à la résistance, mais les cinéastes aussi que j'ai cités avant, ils l'ont fait. Et puis il y en a d'autres. C'est une ode à la résistance, oui, à l'insurrection. C'est ça, à la désobéissance.
0: À la désobéissance. Un film extrêmement riche, parce que, comme on vient de le dire, il y a déjà plein de ramifications. C'est pour les femmes, c'est pour la liberté, c'est l'histoire d'âge, c'est pour justement la reconnaissance de personnes. Il y a énormément de choses, c'est très riche.
1: Ben, j'espère. Et techniquement, c'est aussi pour permettre... J'espère qu'après ce film aussi, il y en a d'autres qui vont essayer de transposer plein d'endroits et plein de pays pour qu'ils existent.
0: Il y a un livre de Jean-Gabriel Périot, fait avec Alain Brossaille, et je m'en suis toujours servie. J'ai dit, je peux le piquer, le titre. C'est « Ce que peut le cinéma ».
1: Et c'est lui qui a fait Jeunesse allemande. J'aime beaucoup. Il paraît là, il a fait un très beau film aussi.
0: Voilà. Avec le cinéma, ça peut avoir un impact.
1: Bah, espérons. C'est pour ça qu'on fait des films.
0: Moi, c'est pour ça que je vais au cinéma.
1: Espérons qu'il va trouver un public et qu'il va s'épanouir, ce film. Il est fait comme une aventure. Donc, il ne sera pas dans, je ne sais pas, dans combien de salles ou dans combien de villes pour l'instant. Mais c'est un film humble, de toute façon. C'est un film sur la bonté aussi. Et avec beaucoup de séquences très drôles, c'est un film...
0: Il y a énormément d'humour, mais c'est quand même fort. Tu fais un film d'amour en pleine violence.
1: C'est exactement ça, un film d'amour en pleine débandade.

0: voir terminer et révéler l'année prochaine. Et j'ai un film de long métrage dont je termine l'écriture qui sera tourné entre Arles, Madrid, Athènes et Milan. C'est un roman photo classique d'une histoire d'un amour entre deux personnes. Bah, Elina Levinson, c'est la femme de Bertrand, mais elle tombe pas amoureuse de Bertrand dans mon roman photo. Elle tombe amoureuse de Bertrand Belin, le chanteur. Donc elle fait une infidélité fictionnelle. Elle, qui est une grande actrice et que j'aime beaucoup, et Bertrand Belin, que j'aime beaucoup, j'ai adoré le rencontrer. Et donc je les ai mis en scène en tant que couple.
1: Où est-ce que ça va être publié ?
0: Ce sera l'année prochaine, je peux pas trop en dire, mais moi je le proposerai à Arles pour les rencontres. Et c'est tout ce que ce couple a acheté pendant 2 ans de couple, et tout ce qu'ils se sont envoyés comme mots, et tout ce qui est concret dans leur vie de couple, je fais un catalogue de leur vie de couple. Voilà. Et c'est le film aussi, le film de fiction que je prépare, c'est partir de là.
1: Par rapport à tes travaux, tes recherches, je pense que tout est quand même d'une certaine manière lié.
0: Oui, c'est des petits ponts. Il y a des petits ponts.
1: Le Cantara.
0: Oui, oui, tout à fait. Puis j'ai une série qui sort à la rentrée sur Canal+, s'appelle Singapura. J'ai une autre série que je viens de lancer avec eux. Elle cogne, sur une femme qui cogne. Je l'écris. Voilà.
1: Merci.

The New West, c'est cela. Un voyage extraordinaire, de vrais personnages et une rencontre exceptionnelle entre fiction et réalité qui nous entraîne dans une aventure humaine à la suite de femmes, d'adolescentes passionnées de chevaux et de paysages, des durs à cuire, comme le dit la réalisatrice Kate Beecroft. Kate Beecroft, en taillant la route à la recherche d'images et d'idées, sans but précis, arrive dans le ranch de Tabata qui s'en tire financièrement, plus ou moins, en élevant des chevaux et en participant à des rodéos. La mort récente de son compagnon, John, affecte la famille et surtout sa fille, Portia, une cavalière exceptionnelle. Premier contact décisif et de retour à Los Angeles, Kate, la réalisatrice, se demande ce qu'elle fout dans cette ville artificielle. Après cette rapide plongée dans une réalité brute et son voyage intense dans les Badlands.

0: Alors, elle y retourne durant 3 ans et la famille de Tabata devient sa famille. C'est une nouvelle vision de l'Ouest états-unien et du rodéo, mais cette fois à travers la perspective des femmes, celles qui se bagarrent confrontées à la violence, des cowgirls exceptionnelles. The New West a reçu le prix du festival Sundance et montre enfin d'autres personnages de femmes, pas du tout cadrés dans des critères habituels. The New West est un docu-fiction d'une originalité et d'une force impressionnante.
1: Ce qui m'a particulièrement intéressée dans ton film, c'est le lien entre fiction et documentaire. Était-ce une intention dès le début du projet ?
2: I always knew that I wanted the film to be docu-fiction. I love that genre. I think it's an exciting new genre that every director has their own definition of it, which I find really beautiful. And everyone go at it in a different way. I have a lot of respect for documentary filmmakers, but I don't consider myself a documentary filmmaker. I love working with actors. For me, it was exciting to be able to bring new faces and new voices on screen that we're and new body types that we're not usually used to seeing. So I knew I wanted to be docufiction there, but also I wanted the kids and Tabitha's family to have artistic ownership and pride over what they've done as artists, because they are artists. They just didn't know that they were, you know? I think if it was a documentary, they would feel a little naked. And I don't want that. I want them to have power that they're storytellers.
3: Dès le départ, j'avais en tête de réaliser un docu-fiction. Je pense que c'est une forme très intéressante et que chaque cinéaste a une définition différente. C'est excitant. J'ai du respect pour les documentaristes, mais je ne me considère pas comme documentariste. J'aime travailler avec des acteurs et des actrices. Pour moi, il était important d'apporter de nouveaux visages et de nouvelles voix, de nouveaux types de personnages, de corps que l'on n'a pas l'habitude de voir à l'écran. Je voulais également que les jeunes et la famille de Tabata soient reconnus artistiquement et qu'elle et ils soient fiers en tant qu'artistes parce que ce sont des artistes sans en avoir la conscience. Si j'avais tourné un documentaire, il et elle se seraient sentis nus. Je voulais qu'ils et elle soient fiers de l'histoire racontée.
0: Pendant 3 ans, tu étais en contact avec la famille de Tabata. Pourquoi as-tu songé à faire un film dès le début de la rencontre?
2: I was just on a road trip with my cinematographer and I had never directed anything before. And so I was just trying to find little snippets of things that I could maybe make into a short film or I could put on my reel on like Instagram so someone could maybe hire me to do a music video or something so small. In no way did I think I was going to be making a feature, let alone spend 3 years of my life living with this family before even making the movie.
3: Je voyageais avec mon chef-op sans l'idée de faire un film, n'ayant jamais réalisé de long métrage auparavant. J'étais à la recherche de quelque chose d'indéfini, peut-être des idées de court métrage ou simplement mon Instagram afin de générer des propositions de clips musicaux. Enfin, des choses modestes et certainement pas un long métrage où passer 3 ans de ma vie avec la famille de Tabata pour réaliser un film.
0: Tu vis à Los Angeles et soudain, tu te retrouves dans un environnement complètement différent. Est-ce que cela a provoqué une sorte de retour aux sources, à l'idée de nouvelles frontières, ou bien est-ce une quête personnelle?
2: But it was really just the strength and like fierceness of the women who I met there. Because we were just driving, like I had no idea I was gonna be in South Dakota. We were just driving. This was never a part of the plan. I had no plan, but I just took one look at Portia and I just thought that's the face I've been wanting to see on film my whole life. The thing that I was really interested in is the cycle of abuse that gets passed down. I'd never really seen that before, how it gets passed down through generation and generation through women. And I've never seen that on film really before, how hard it is to break that cycle of abuse. So that was a personal thing for me and I found it in them and they were brave enough to trust me with that story.
3: Je n'ai jamais pensé faire un western. Ce qui m'a inspirée, c'est la force des femmes qui vivaient dans cet endroit. Nous étions simplement en voyage, sans même savoir que nous étions dans le sud du Dakota. Je n'avais aucun but précis ni aucun plan. Portia est le genre de visage que j'ai toujours désiré voir à l'écran. De plus, j'étais très intéressée par le cycle de maltraitance qui se répétait de génération en génération sur les femmes. On n'a pas vraiment traité cela au cinéma, non plus de la difficulté à enrayer ou arrêter ce cycle de violence. Pour moi, alors, c'est devenu un sujet personnel. Et elles ont été courageuses de me faire confiance.
0: In fact, the main characters like Tabata,
1: Tabata et Portia refusent les pressions et les injonctions sociales. Tabata revendique son indépendance.
2: Yeah, Tabitha has a lot of armor on. She's so fierce, but that comes from her past. It comes from having to make herself that way to protect herself. She's always said to me, "I will not have Portia repeat my life. Like this stops here." So yeah, she's an incredibly fierce. I mean, first woman. She had Portia when she was a teenager, so she didn't have a childhood herself. And when I met this family. When I think of the West, I didn't realize how I've only ever pictured it through the male gaze. It's the male's point of view. It's romanticized, the West. But when you get there, to me, what was so interesting was how modern they are. The way that they dress is so edgy, and their hair, and they understand like how they're plugged into TikTok and everything, and they just listen to rap music all day. And that was something I'd never seen before. And I'm a production designer for commercials. So I love building worlds, and to me, East of Wall was bringing a world onto screen that most people have never seen before. I had never seen that before.
3: Tabata s'est armée contre la violence. Cela vient de son passé. Elle a dû batailler contre ses craintes pour se protéger. Elle m'a toujours dit qu'elle ne voulait pas que Portia vive la même existence qu'elle. Il fallait que ça la s'arrête. Elle est devenue mère de Portia, encore adolescente sans même l'avoir décidé. Quand je pense à l'Ouest, je me rends compte que ma perception se faisait toujours à travers une vision masculine du point de vue de la virilité. C'est l'Ouest romanesque. Mais quand on y vit, c'est une autre ambiance. Moderne par les vêtements, les coiffures, l'usage des communications, TikTok, le rap écouté en boucle. Je ne connaissais pas ça. Je suis conceptrice artistique dans la publicité. J'aime construire des mondes et montrer cet Ouest différent, c'était du jamais vu.
0: Tabata, she's a warrior.
1: Tabata est une combattante.
2: Oh yeah. We get a lot of questions about her haircut. And yes, it is a part of like, you know, there are people who are from Native American culture who have hair like that as well. During rodeos, you know, you have girls go out and they're like, have the pink tails and, you know, they're very feminine looking. And it, Tabby says when she has her girls go out the gates into the rodeo ground, she wants them coming out like warriors. And so that's why their heads are shaped that way.
3: Il y a eu par exemple beaucoup de questions sur sa coupe de cheveux. Les jeunes pendant les rodéos ont des tenues et des looks incroyables. Tabata veut que les filles aient l'air de combattantes. Pour cela, elle leur rase la tête à sa manière.
0: Portia is the main character in a certain way because she's now and she's also the future. And
1: so you start. Portia est en quelque sorte le personnage principal. Elle représente le présent, mais surtout le futur. Dès la première image, on la voit chevauchant de dos et on l'entend en voix off, une très belle voix.
2: It's hard to, you know, a lot of people are like, well, who's the main character? Is it Portia or Tabby? And I love the audience decide who the main character is. Because to be a mother and a daughter, you are one, you know, to have three generations of women on screen together, they're one, they split it all together. I wanted Portia's experience of her mother and her mother going through her grief to be the voice of it. Because to me, what's fascinating is how do children describe what is going on when they don't have the tools and they don't have the words and it's just off of feeling and instinct. And to me, there's nothing more interesting and more brilliant than a teenage girl. Everything I've ever written, everything that I could connect to, all is about teenage girls, because I think that they don't get as much credit as they need to. They are so powerful. And so yeah, it was always going to be Portia for me.
3: Je laisse le public décider qui est le personnage principal. Être mère et fille signifie avoir un lien fort. Dans le film, il y a trois générations de femmes à l'écran et elles sont inéluctablement liées. Je voulais que Portia vive l'expérience de sa mère, son deuil, qu'elle en soit la voix. Ce qui me fascine, c'est de voir comment les enfants décrivent la situation sans avoir les outils ni les mots pour comprendre, seulement des impressions et leur instinct. Et pour moi, il n'existe rien d'aussi impressionnant qu'une adolescente, bien qu'elle ne soit guère reconnue dans la société. Pourtant, elles ont une telle force et Portia est pour moi un personnage essentiel.

La dernière patiente, un film de Rémy Bassalé. Judith est médecin en banlieue à Nancy et consacre la plupart de son temps à son métier, à soigner. Sans doute au détriment de sa vie familiale. À la veille de prendre sa retraite, elle accepte d'aider une jeune femme sur le point d'accoucher, mais dont la grossesse n'a jamais été suivie. Tout d'abord, elle tente de trouver une personne ou un hôpital qui puisse la prendre en charge, mais confrontée à un système de santé à bout de souffle, Judith accepte d'héberger Aïda et s'engage alors dans une nuit bouleversante où toutes ses convictions de soignante seront mises à l'épreuve. Si le film est tout d'abord un drame social sur la situation des femmes, la dernière patiente est aussi une ode à la solidarité. Tout se passe en une nuit et dans un lieu emblématique, une tour qui apparaît dès le générique, nimbée de brouillard, un personnage, comme le décrit le réalisateur, qui apporte de la verticalité à un récit très horizontal dans sa linéarité. Une façon de dire qu'elle est encore là, mais aussi déjà un vestige du passé, un peu comme le personnage de Judith. Puis c'est un refuge pour Judith et Aïda, coupées d'un monde extérieur oppressant. Mais une fois la nuit tombée, chaque son devient source d'inquiétude. Et le film, de drame social, bascule dans le thriller, avec la menace du compagnon d'Aïda guettant en bas de l'immeuble et transformant ainsi le décor en citadelle assiégée. Si la violence contre les femmes est évoquée, cela n'en fait pas un film uniquement sur le sujet. Ce qui intéresse le réalisateur est de voir une soignante qui, pour protéger sa patiente, va jusqu'à dépasser toutes les limites. À la fin du film, on est clairement loin du serment d'Hippocrate. Son geste est peut-être aussi une manière d'abandonner son rôle de médecin dans une tour de banlieue et de tourner une page, de retrouver aussi son fils. La dernière patiente fait le constat lucide d'une société dont les services publics sont à bout de souffle. L'hôpital public est surchargé et les rues remplies de manifestants et manifestantes. Et là, le film se fait documentaire car le tournage a eu lieu lors d'une manifestation à Nancy. La dernière patiente est avant tout un film sur la force des femmes ensemble. Ce qui fait dire à Anouk Grimbert, qui incarne magistralement Judith dans la justesse et l'émotion, Judith est avant tout guidée par le sens de la vie et de la dignité. Son geste final à l'encontre de Maël, le compagnon d'Aïda, n'est pas prémédité, c'est un accident. Elle a défendu la vie et basta. Elle a protégé une jeune femme en danger et protégé une petite fille qui n'avait rien demandé. Ça, ce n'est pas faire le mal, c'est même moral. Il y a quelque chose de l'ordre, de la sororité sacrée dans ce geste. Moi, je trouve que dans un film, on a le droit d'aller jusque-là. C'est aussi une manière qu'a la fiction de restaurer le réel, donner une direction. Non pas pour imiter Judith, mais pour apprendre aux hommes que les femmes ne se laissent plus faire. Je trouve merveilleux qu'un jeune homme nous ait embarqué dans un récit aussi culotté et, à vrai dire, vertueux. Je ne sais pas si c'est un film féministe, mais c'est un film sur deux femmes étrangères l'une à l'autre qui vont devenir essentielles l'une pour l'autre. Le bébé qui naît dans ce climat explosif est une petite fille. Ce n'est pas anodin dans le film. Il y a là, ramassé dans un film pudique, le destin de beaucoup de femmes qui endurent et leur force de survie pour sacrifier de la grâce malgré tout. Rémy Bassalé dit avoir écrit ce rôle pour Anouk Grimbert. Il est vrai qu'elle l'incarne parfaitement dans sa spontanéité, ses fêlures et sa détermination. Elle domine le film et est entourée d'excellents interprètes. Un très beau film de rentrée
à voir au cinéma dès le 2 septembre.

La frappe, un film de Julien Gaspard Oliveri. Enzo, 19 ans, et sa sœur Carla, 20 ans, sont livrés à eux-mêmes depuis plusieurs années, en fait, depuis l'emprisonnement de leur père. À la libération de celui-ci, Enzo espère la reconstruction de leur famille, contrairement à Carla qui est tout à fait hostile à cette idée. Sa conscience des faits passés, des agissements du père, l'empêche d'oublier la gravité et la violence de la situation, comme cela semble être le cas pour son frère. La première scène en très gros plan s'attache au grain de peau du jeune homme au moment de leur retrouvaille. Tout est d'abord suggéré comme un récit déroulant peu à peu des indices. Et c'est la violence de Carla contre le retour du père qui permet de comprendre le déni de son frère, refusant de confronter la vérité. C'est un film sur l'amour entre un frère et une sœur. Mais le père qui a commis l'inceste envers ses enfants a tout détruit. Non seulement les enfants, explique Julien Gaspard Oliveri, mais il a détruit le lien entre eux aussi. Ils souffrent de se voir souffrir l'un l'autre. Ils sont dans une sorte de dualité. Quand l'un veut préserver sa famille à tout prix, l'autre non. Quand l'un veut préserver le père et le lien avec le père, l'autre non. Quand l'un veut en parler, l'autre non. Ils ne se comprennent pas vraiment. Carla résiste à la violence du père et à ce retour qu'elle juge odieux. L'inceste que les deux enfants ont dû subir et que Kenzo veut oublier la révolte. Du coup, c'est elle l'antagoniste. C'est elle qui empêche que ça se passe bien, que ce soit lisse. Elle est celle qui refuse, qui dit non, qui dit stop. C'est la seule qui nous met sur la piste du problème. Elle pose les limites. C'est une place hyper importante et en même temps, elle l'occupe pour le bien de son frère, plus que pour elle. Ils sont à un tel niveau d'abandon, de manque de figure de protection, qu'elle prend ce rôle de mère. C'est pour lui qu'elle arrive à lutter contre le père. Même si l'imaginaire domine et est plus fort que l'image explicite, la scène entre son père et la prostituée, alors qu'Enzo, caché dans un placard, épie le couple, rend compte d'une réalité insoutenable. Pour le public, l'écran de cinéma empêche de s'échapper. Il empêche de regarder ailleurs. Il y a une frontalité au cinéma qui est aussi une sorte d'exigence. D'autant, lorsque Carla dit à Enzo, « C'était quand pour toi ?» Le mercredi, devant la télé, « Qu'est-ce qu'on fait, Enzo ? On devient comme lui ?» La frappe montre les conséquences du viol sur des enfants et les réactions opposées entre révolte et déni. Tout est exprimé par une tension constante depuis le début du film. La frappe de Julien Gaspard Oliveri, le 2 septembre, au cinéma.

Trois adieux, un film d'Isabelle Coixet. Le film parle de l'être humain et de notre difficulté à communiquer, de l'amour et de la mort, de la douleur et de notre obsession à vouloir l'effacer, quand en réalité, on ne peut pas l'éliminer, seulement apprendre à vivre avec. Nous vivons dans une société centrée sur le matériel, où l'immatériel semble n'avoir aucune valeur jusqu'à ce que la souffrance, la maladie ou la séparation déchirent le décor. Le film dit aussi que la vie est courte et qu'elle ne mérite pas d'être perdue en angoisses inutiles. Jolie évocation du film adaptée du roman de Michela Murgia, l'une des écrivaines les plus influentes de la littérature italienne contemporaine, décédée en août 2023 d'un cancer du rein. Sa mort à 51 ans est certainement une perte dans le contexte politique et idéologique actuel de l'Italie. Autrice prolifique et intellectuelle engagée, elle s'est battue contre la résurgence du fascisme et pour les droits des femmes et des minorités. Le récit débute sur une dispute ordinaire de couple qui aboutit à une rupture sans raison évidente, lassitude, ennui, désamour. Martha ne comprend pas cette séparation et se réfugie dans le silence. Antonio se plonge dans le travail. Il est chef de cuisine dans un restaurant. Martha se souvient de leur rencontre, de leur vie commune et de plus en plus triste dans sa vie solitaire. Un soir, elle trouve une figurine grandeur nature d'un chanteur sud-coréen et la ramène chez elle. Il devient en quelque sorte son ami imaginaire et son confident. Elle lui parle, se confie. Il m'a quitté, tu aimes quelqu'un et soudain la personne en a marre. Lorsqu'elle apprend qu'elle est gravement malade, elle se rebelle, se bat, mais garde une immense curiosité pour la vie. Elle refuse d'être définie par sa souffrance. Martha apprécie la musique, la nourriture, les rencontres. Il ne s'agit pas de grandes découvertes ni de grandes aventures. S'asseoir pour boire un verre avec une fille qu'elle connaît à peine, manger une glace. En fait, elle découvre toute la beauté qu'elle n'aurait jamais pu connaître si les choses n'avaient pas changé. Comme le précise la réalisatrice, je ne voulais rien faire de solennel et de tragique parce que je déteste la solennité et la tragédie. Pour moi, la tragédie est synonyme de fatalité, d'aller sans retour. Au-delà de la grande fatalité humaine, jusqu'à ce que ce moment arrive, on est vivant. Et jusqu'à ce moment-là, il existe une pulsion de vie. Ça, je l'ai déjà en tête, dans le film comme dans la vie. Je ne crois pas à l'épic de la souffrance. La mort fait partie de la vie. Il ne faut pas mourir avant l'heure. Il faut vivre jusqu'au bout. Lorsqu'Antonio revient sur sa décision impulsive, Martha n'est plus la même. Elle prétexte qu'elle doit faire un long voyage auprès d'un collègue philosophe et meurt. Le récit se termine par des retrouvailles de ses proches, souhaitées par Martha pour un adieu, emportant avec eux des souvenirs. Quant au compagnon imaginaire, le chanteur sud-coréen, il prend forme humaine dans l'appartement vide et salue Martha depuis la rue, comme si elle était encore vivante. Trois adieux est le dernier livre de Michela Murgia. Le film d'Isabelle Coixet, servi par d'excellents interprètes, est tourné dans la ville de Rome et les images sont lumineuses. Trois adieux d'Isabelle Coixet au cinéma le 2 septembre.

Samedi prochain, le sionisme, une invention européenne, genèse d'une idéologie, de Sonia Dayan Herzbrun, publiée chez Lux Éditeur. Première partie d'un entretien avec Sonia Dayan Herzbrun. Puis nous parlerons d'un film d'animation, Les survivants du Tché, film de Christophe Dimitri Réveil, au cinéma le 9 septembre. Très très bonne semaine et surtout, comme d'habitude, tenez bon.

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0: De Soutsène, magazine de créatures radiophoniques, bonjour. Nous sommes ensemble pour une heure et demie. Une heure et demie, c'est le temps que votre peau perd de 32 000 de ses cellules cutanées. Une heure et demie, c'est le temps qu'en France soit acheté 1 million de bouteilles d'eau, d'ailleurs trois fois moins que ça au Royaume-Uni. Une heure et demie, c'est le temps, si vous êtes un critique littéraire, qu'il vous faudra pour lire un des livres de la rentrée littéraire, si vous voulez tout lire sur le mois de septembre, puisque 460 nouveaux romans sortent cette année. Une heure et demie, c'est aussi le temps que soit produit en France 11 tonnes de mozzarella, et c'est le temps que soit utilisé, gaspillé directement, indirectement, pour chacun d'entre nous, 900 grammes de CO2 de Soutsène. Quelques petits, je me souviens. Je me souviens que sur tous les étudiants que j'ai côtoyés à l'école normale dans les années 80, au moins 9 ont une page Wikipédia qui leur est consacrée. Je me souviens de Gloup Gloup en tarton les joyeux cornichons. Je me souviens que j'ai un Bouddha en bois de santal, rapporté par Étienne d'un semestre d'études en Inde. Étienne, qui est à la fois agrégé d'histoire et père jésuite, auteur de livres sur Dieu, et peut-être même pour un agrégé d'histoire, allez comprendre, sur la création du monde. Étienne, que j'avais provoqué en laissant traîner dans sa chambre les 12 preuves de l'inexistence de Dieu de Sébastien Faure, acheté à la librairie du Monde Libertaire. Je me souviens de cytosine, adénine, thymine et guanine. C'est pas des prénoms, ce sont les quatre molécules qui forment le dictionnaire de notre ADN. Je me souviens qu'au jardin de mon père, les lilas sont fleuris, les lilas sont fleuris. Je me souviens que la grenouille gastrique d'Australie avale ses propres œufs après les avoir pondus et les conserve dans son ventre jusqu'à l'éclosion, moment où elle recrache alors sa vingtaine de mouflets. Je trouvais pas que c'est encore plus fort que Rabelais avec la naissance de Gargantua. Je me souviens des pagodes industrielles de Julos Bocarn, empilement de bobines en bois à enrouler les câbles EDF de différents diamètres, d'une dizaine de mètres de haut, ressemblant à des pagodes tibétaines. Mon père rêvait d'en ériger une dans son jardin. Je me souviens que, ah, vraiment, Cadet-Roussel est bon enfant. Je me souviens que, même quand elle n'a plus eu besoin de surveiller le sommeil de son bébé, Claudia a gardé le babyphone à pile, dont elle allait de temps en temps cacher l'émetteur dans le bureau de son mari au rez-de-chaussée pour surveiller ses rapports avec sa secrétaire. Tout ça sur les conseils de sa mère. Je me souviens qu'il est plus facile de faire la une des émissions d'information en continu avec une souris retrouvée dans une boîte de conserve de cassoulet qu'avec 30 enfants enlevés au Soudan. Je me souviens que c'est le colonel Moutarde, dans la bibliothèque, qui a fait le coup avec le chandelier. Non, ou alors c'est Madame Leblanc dans la véranda avec la clé à molette, ou Mademoiselle Rose dans la cuisine avec la corde, à moins que ce ne soit le professeur Violet dans le hall, mon cousin disait Hall, avec le revolver. En fait, ça change à chaque fois. C'est d'ailleurs pour ça que c'est chiant et nul, le Cluedo. Je me souviens que lors de son procès, pour expliquer en partie son geste, Violette Nozière a évoqué les viols infligés par son père en disant juste qu'il oubliait parfois qu'elle était sa fille. Je me souviens qu'il était un petit homme pirouette cacahuète qui avait une drôle de maison, Je me souviens que Marat aimait à raconter un fait divers dont la lecture l'avait marquée quand elle était petite. Une religieuse s'était suicidée en se jetant du haut des tours de Notre-Dame et avait fini sa chute sur une touriste anglaise qui était morte sur le coup. Jusqu'au jour où elle raconta cette anecdote sans le savoir à un cousin de la dite religieuse. Je me souviens que même si elle n'avait rien allégué, Josette avait rédigé à 60 ans son premier testament, qu'elle actualisait chaque année, simple enveloppe en papier kraft, dans laquelle était glissée la photo d'elle qu'elle souhaitait qu'on fît figurer sur sa tombe. Réactualisée d'ailleurs au fil des ans, et rajeunissant d'ailleurs peu à peu. Je me souviens qu'il n'y a jamais eu de café Pouchkine à Moscou, sauf dans la chanson de Beko, et que 30 ans après l'histoire de Nathalie, le guide aux six jolis noms, un investisseur décida d'en créer un pour les Français. Je me souviens que Florent a gardé pendant 10 ans le porte-clés et la clé qu'il avait trouvé un jour par hasard par terre, avenue Gambetta. Il y avait un code écrit dessus, A7321, deux clés et une mention 5e étage, porte droite. Comme un porte-bonheur ou un billet de loto, une probabilité infime qu'en entrant sous un Porsche, au hasard, le code et la clé lui ouvrent la porte sur un appartement gratuit. Dessous de scène, magazine en direct et sans public, ici les studios, à vous les studios, aujourd'hui c'est théâtre.
1: Oui, aujourd'hui c'est théâtre. Alors sans public, nous sommes à la fois...
2: Oh bah oui quand même.
1: Nous sommes public aussi, hein, oui. Faut pas l'oublier. Hein. C'est très important le public. Déjà parce que Anne et moi, nous allons au théâtre. Et oui. Même si on écrit parfois sur les spectacles qu'on a vus, on fait partie du public.
3: Et hein. Oui, exactement.
1: Donc c'est vachement important. S'il n'y a pas de public, eh ben, il n'y a pas de spectacle.
3: Exactement.
1: Il ne faut pas oublier ça. Alors, aujourd'hui, Anne a invité
2: Laura Zerbib.
1: Alors, Sébastien,
2: on va commencer par Laura.
1: Laura Zerbib.
2: Oui, voilà.
4: Sébastien Scholl. Et Jean-Baptiste Coe.
2: Et vous êtes co-auteurs tous les deux, Sébastien et Laura, et vous avez aidé à l'écriture,
4: oui, tout à fait.
2: Pour La Grille que j'ai vue au mois de mai, et que j'ai beaucoup aimé au Théâtre du Gouvernail, voilà, et qui va se donner au Théâtre Clavel à partir du 17 septembre à 19h30. Bon, on en reparlera. Donc, moi, La Grille, ça m'avait plu parce que l'originalité du texte. Alors, il faut quand même se projeter aussi dans l'avenir puisque ça se déroule en 2058. Ça se déroule, j'aurai 105 ans.
1: Il y a un gros saut d'année. Parce
2: oui,
1: que,
2: oui.
1: Je sais pas si nous, on ne sera plus là.
2: Hein, oh, j'aurai 105 ans et toi,
4: tu
1: seras. Voilà. Bah non, moi, je ne prends pas de pilule pour. De pilule d'immortalité, non. Pas du tout. Mais en fait, c'est pas grave. Oui, alors, donc, on appelle ça une dystopie, hein, oui. C'est ça?
5: Oui, on parle de dystopie, mais même si on hésite un peu sur la classification anticipation, puisque ça se passe à Paris, mais c'est quelque chose qui pourrait exister, finalement, dans pas si longtemps que ça. Donc, on hésite toujours entre dystopie et anticipation.
1: Voilà. Oui, d'ailleurs, le terme dystopie, ça fait un terme très savant, et quand moi, je le lance comme ça, comme une balle, mais en fait, j'ai jamais compris ce que ça voulait dire. Enfin, si, ça veut dire que c'est un peu une fiction qui se passe. On ne sait pas si ça va se produire, ne pas se produire. C'est un peu comme 1984, mais ça s'est quand même bien produit.
4: Mais plus tard. C'est le contraire d'une utopie, en fait.
1: Oui, c'est
4: le contraire d'une
1: utopie. Oui, voilà.
4: C'est un univers fictif, le pire possible.
1: Là, je comprends mieux, oui.
2: Oui. Donc la grille, ça se déroule sur la ligne 12 du métro,
1: oh,
2: n'est-ce pas?
1: Mais je la prends moi cette ligne.
2: Ben voilà, tu donneras des sous. Et moi aussi je la connaissais, je connais aussi. Et donc ils vont participer un jour à une télé-réalité.
5: Oui.
2: N'est-ce pas? Donc Laura, je vous laisse un peu expliquer le synopsis, comme on dit.
5: Oui, alors, c'est-à-dire, c'est trois quêteurs, trois mendiants, mais que nous avons appelés quêteurs dans la pièce,
2: oui.
5: qui vont participer à un concours télévisé, c'est le dispositif de la pièce, pour espérer remporter un concours pour pouvoir quêter légalement sur les lignes du nouveau métro. Donc eux sont des candidats de la ligne 12, mais ils auront peut-être la chance de mendier dans les nouvelles lignes puisqu'on a un métro futuriste, un métro...
2: plus chicos, on va dire.
5: C'est ça,
4: voilà, de 30 lignes.
1: Mais il y en a un qui va ouvrir, là, justement,
5: effectivement.
1: Avec le Grand Paris. 12, là.
5: Le Grand Paris Express.
1: C'est pas vraiment une dystopie. Hein.
5: Non, exactement.
4: On a des lignes prévues jusqu'à la 18, hein, je crois, dans les années à venir.
2: Il me semble,
1: oui, peut-être. Oui, oui.
4: 15, 16, 17, 18.
1: Ouais. Ah oui, ça pourrait se produire, d'ailleurs. Hein. Je trouve que ce film 6 est très proche de la réalité. Mais c'est très cynique aussi, hein, comme idée.
2: En plus, ils ont chacun, je veux dire, les SDF présents dans la pièce, ont chacun leur personnalité. Il y en a un qui va se révolter, l'autre qui va mettre un petit peu la pédale douce, on va dire. Bon, et puis la jeune femme aussi, qui elle aussi a son parcours. Ils vont apprendre, avec la télé-réalité, ils vont apprendre à mendier.
1: Ah, parce qu'il faut apprendre.
2: Eh ben voilà,
5: qu'il y a une école de mendicité.
1: Oh, voilà, c'est horrible.
4: Avec une professeure de mendicité qui vont apprendre.
1: Oh non.
5: Comme un coach.
4: C'est
1: oui, ça. Alors qu'en fin de compte, moi je trouve déjà, si on peut dire que quand on voit des gens dans la rue, moi ça, justement, ce que j'aime bien, c'est ça aussi une réflexion cynique. Mais cette idée qu'ils apprennent par cœur un discours pour s'adresser à des personnes qui sont dans le métro, ça me gêne. Ça me gêne beaucoup. Enfin, ça me gêne parce que c'est vrai, quoi. On a envie un peu de simplicité, qu'on en a un peu marre, quoi. De la télé, tout bien ficelé, de l'intelligence artificielle. On en a vraiment marre. Alors, bon.
2: Non, mais là, en plus de ça, ce qui est drôle aussi dans la pièce, parce qu'il y a des moments quand il faut un défilé avec les pancartes ou un défilé de haillons, mais je sais pas. Alors, par contre, je serais très heureuse de revoir la pièce, puisque si vous avez apporté des modifications,
1: on y retournera ensemble.
2: On va y retourner ensemble de toute façon.
1: On va y retourner ensemble.
5: Notamment aussi sur les costumes et sur la scénographie, avec des petites surprises à venir. Donc, on ne sait pas trop si on doit dévoiler.
1: Mais est-ce que, quand même, au final, enfin, moi, je ne l'ai pas vu. Alors, évidemment, je me lance dans le
2: vide.
1: Est-ce quand même il y a une espérance, quelque chose de poétique qui surgit, parce que moi, la télé-réalité, j'ai jamais aimé ça. Hein. J'avoue que je suis vieux jeu. J'ai détesté ça. Hein. Au point que quand la première fois qu'ils ont fait la télé-réalité, j'ai envoyé une lettre. Hein, je ne sais plus, un journal pour me plaindre. Enfin, bref. La télé-réalité, c'est un truc qui me dégoûte. Hein, franchement, hein, j'ai un profond dégoût pour ça.
4: Nous aussi.
5: Ah, voilà, c'est pour ça qu'il y a une critique de la télé-réalité.
4: C'est une critique de la télé-réalité et comment la mendicité pourrait être traitée. Vous voyez, par exemple, il n'y a pas longtemps, je ne sais pas si vous avez vu, il y a une série sur France Télévisions qui est passée sur le meilleur immigré. C'est une série qui vient de Scandinavie, je crois, des immigrés passent un concours devant des gens, devant un public. Et le meilleur immigré pourra rester dans le pays. C'est une critique de la société politique. Et c'est un peu l'idée, notre idée aussi, c'est par la télé-réalité de faire une critique de comment on invisibilise ces publics, ce public.
1: Il y a eu un film, je me souviens, c'était avec quel acteur là
5: Le prix du danger.
1: Oui, voilà. Le prix du danger.
4: Tout à fait. Ça nous inspire.
1: Voilà.
5: Mais après,
1: avec Gérard Lanvin. Mais c'est horrible. Et Michel Piccoli.
4: C'était en 82.
1: Oui, mais il y a plus de 40 ans.
2: Je sais. Et ça marche toujours, la télé-réalité.
1: Eh bien, c'est un film qui.
2: C'est une chasse à l'homme.
1: C'est vraiment.
4: C'est Running Man qui l'a.
3: Running Man qui l'a repris.
4: Qui l'a repris, avec Charles Denegger et puis.
1: Donc vous êtes un peu inspiré.
4: Oui, c'est des sources d'inspiration, bien sûr.
5: Disons qu'on a vu le film après avoir écrit la pièce. C'est après qu'on s'est inspiré plutôt qu'avant l'écriture, et on nous a suggéré de regarder ce film après coup. Quelqu'un qui est venu nous voir et nous a dit, mais vous avez vu Le Prix du Danger, et donc on est allé voir ce film.
1: Ah oui, d'accord.
2: Est-ce que vous êtes inspiré de choses personnelles que vous avez vues dans le métro aussi?
4: Bien sûr, très souvent. De toute façon, on prend le métro tous les jours.
2: Dans le bus, on n'a pas ce genre de problème.
4: Beaucoup moins, c'est surtout dans le métro. Et comme on prend le métro tous les jours, on entend des discours, des personnes qui sont en train de faire des demandes. Oui. Et donc pour le coup, ça nous a complètement... C'est ce qui nous a inspiré dans les discours qu'on a pu écrire et dans la mise en scène et dans la scénographie aussi de notre pièce.
5: Oui, parce que
4: c'est l'inspiration quotidienne.
3: Comment? Tu as fait des lectures.
5: On a fait des lectures sociologiques, des études qui ont eu lieu à Paris sur justement des sociologues qui sont allés dans le métro et qui ont suivi les activités des gens qui font la manche dans le métro spécifiquement. Et nous, on s'est intéressé à ce

0: on a pu voir qu'il y avait des différentes catégories de professions de mendicité par rapport à la posture, à son corps.
1: Oui, à la mise en espace et donc une certaine forme de théâtralité dans la réalité de ces postures.
2: Et il y en a. Alors, est-ce qu'on peut qualifier ça de mendicité, ceux qui jouent de la musique dans les métros?
3: Ah, ça c'est autre chose, ça. C'est une forme. Hein.
0: On en parle d'ailleurs dans la pièce, oui, tout à fait.
1: Oui, parce qu'en plus, il y a les fameux musiciens du métro qui, eux, sont légaux. Et donc, on pourrait penser que notre pièce s'inspire aussi de ça. C'est pousser à l'extrême le fait d'être...
2: ah oui, ils le font maintenant, oui.
1: Professionnalisé,
2: juste, oui. Oui, oui, on peut avoir sa carte de la RATP.
0: Musicien
2: du métro, oui.
4: Mais généralement, ce ne sont pas des mendiants, hein. Ce sont vraiment des musiciens.
0: Oui, là, pour le coup.
2: Oui, mais comment faire la différence, quelque part? Hein,
0: oui,
2: je veux dire, pour le voyageur, bon, il voit dans les couloirs du métro des musiciens, il ne sait pas s'ils ont la carte de la
1: RATP,
2: ils n'en savent rien.
1: Je crois qu'ils sont obligés.
2: Quand on court dans les couloirs d'un métro, on ne va pas les vérifier. Vous avez le badge? Non, quand même pas.
0: Et puis parfois, dans les espaces, il y a des lieux alloués pour pouvoir jouer.
3: À Montparnasse, oui, je l'ai vu, ça, oui. Il y a des notes de musique écrites par terre.
0: Exactement.
1: Donc on peut imaginer que c'est généralisé ce fonctionnement, mais à tout le métro et aussi ville.
2: Ce qu'on voit qui rentre dans les wagons, on voit bien que c'est des personnes qui n'ont pas d'argent, quoi, qui font la manche quelque part.
0: Et qui font un discours, comme vous dites, souvent répété, mais parfois aussi, à la suite de leur discours, il peut y avoir un numéro, entre guillemets, artistique, avec des talents. Là, d'ailleurs, on développe cette idée de talent dans notre pièce de théâtre, où par le talent, par l'art qu'on propose, on peut aussi espérer, du coup, qu'ils peuvent espérer aussi avoir de l'argent par le public, parce que nous sommes toujours public.
3: Oui, alors il y a un côté aussi culpabilité aussi de la personne à qui on demande de 20 à 20 centimes, tout ça, qui est plongée dans son bouquin, qui ne veut pas lever le nez, quoi, c'est tout. Bon, je ne peux pas dire que ce soit des gens mauvais, de toute façon, mais c'est qu'il y a un peu un ras-le-bol, peut-être aussi.
4: Si on veut donner à tout le monde, il faut un budget, hein, j'ai envie de dire, parce que parfois on en voit plusieurs dans la journée.
2: Et puis
4: les gens n'ont plus de monnaie non plus. Moi, je sais que j'ai jamais de pièces sur moi, il y a ça aussi.
2: Alors, je ne sais pas, j'ai entendu dire que maintenant, ils ont un système de carte bleue.
0: Ah, des applications,
1: mis en place
0: avec un QR code, on peut payer.
2: On peut présenter sa carte bleue pour payer.
0: C'est vrai.
2: Mais enfin, cela dit, moi, parfois, quand je vois un musicien ou une musicienne dans le métro, je suis pas mécontente parce que je trouve que la musique dans le métro, ça met un peu d'ambiance.
3: Oui.
2: Hein, franchement.
3: Quand c'est bien joué.
2: Hein, non, mais c'est vrai, quoi. Et je trouve que quelque part, ces gens-là, ils méritent un peu d'être rétribués. Parce que. Parfois, c'est un peu sinistre le métro. Enfin, c'est pas toujours, mais enfin, bon, ça. Et ça met quand même un peu d'ambiance.
0: Et souvent, d'ailleurs, ça nous met de l'ambiance. On est content d'entendre cette musique, mais on ne réagit pas souvent. Alors que. On pourrait très bien réagir tous et applaudir. Il n'y a pas de mouvement où on remercie quelqu'un qui fait de la musique dans le métro. Ça reste très intériorisé pour le voyageur qui le vit.
2: Parce qu'en fait, on se demande toujours est-ce qu'il faut que je donne, ce truc-là.
4: Si tu applaudis, tu te sens obligé de donner.
2: Et puis le fait que ce ne sont pas forcément des gens qui jouent très bien, c'est pas le problème, justement. Nous, on a l'habitude d'applaudir quand on trouve que c'est super, etc. Mais c'est pas forcément des gens qui jouent très bien, même la plupart ne jouent pas très bien. Où ils mettent une cassette, un fond sonore. Mais en même temps, justement, j'aime bien, c'est parce que ce côté un peu amateur, quoi, ce côté, ça pourrait être n'importe qui.
0: C'est ça qui nous a plu, oui. C'est ce que vous décrivez, justement, ce côté amateur qui nous a plu dans la façon de proposer un talent aussi. C'est ce côté amateur. Quand vous présentez un talent, bon, j'en dis peut-être trop, mais...
4: Parce qu'ils ont des épreuves à passer, justement, pour avoir la chance de quêter en toute légalité dans le nouveau métro avec vote du public. Et donc, ils ont une série d'épreuves, dont une épreuve talent. Voilà.
2: Ah oui, alors moi, ça perd un peu de... J'allais dire un mot qui ne va pas, mais innocence, quoi. Ça perd un peu de... Je sais pas, d'improvisation.
4: Ils sont préparés à ça. Le but, c'est de draguer le public, en quelque sorte.
2: Alors là.
3: Dis-donc, la coach, elle n'est pas aimable.
2: Ça perd tout charme, quoi.
4: C'est une émission.
3: Ah bah oui, c'est une émission.
4: Avec Audimat, etc.
3: Et avec un ancien SDF, en plus, qui anime aussi le show.
0: Tout à fait.
2: Mais alors

0: toi qui as vu la pièce, oui. Est-ce que quel est ton sentiment alors il y a t'as eu de l'effroi,
1: Non, je me suis dit que ça m'étonnerait pas qu'on puisse faire un jour une télé-réalité là-dessus sur le thème. Ça m'étonnerait pas.
0: Ça t'étonnerait pas.
1: Ça m'aurait. Oui, non, ça m'étonnerait pas. À notre époque, non, pas du tout. Et cette espèce de cynisme et de trucs aussi un peu pleurnichard qui peut plaire aussi à des téléspectateurs. Hein.
0: Ah oui, d'accord.
1: La pièce elle-même, elle est très bien. C'est très bien joué aussi, de toute façon.
0: Vous jouez ou vous êtes auteur?
2: Laura et moi, nous avons écrit la pièce et nous trois nous jouons. Et en plus, il y a deux acteurs en plus. La fameuse coach qui est pas très sympa, et un autre quêteur.
1: Voilà, un autre quêteur
2: de la communauté de la ligne 12.
3: Sébastien est le présentateur.
2: Voilà, je joue le rôle du présentateur.
3: Nous sommes quêteurs, il y a un troisième quêteur, il y a notre coach.
0: Oui. Ah, d'accord.
4: Le projet a eu plusieurs phases et on a eu des phases d'écriture collective.
1: Oui.
4: Avec Sébastien, on a eu l'initiative du projet. Et ensuite, on a construit avec des écritures de plateau, avec des écritures aussi de notre côté avec Sébastien. Donc, c'est pour ça. Là, on a notre troisième version.
1: D'accord.
4: Oui.
0: Et vous n'avez pas l'intention d'inviter des quêteurs qui se trouvent dans la rue pour voir votre spectacle?
2: Alors cette question,
4: c'est une bonne question.
2: Oui, c'est une bonne question.
4: Oui, qu'on se la pose.
2: On se la pose et on réfléchit. On réfléchit pour faire ça bien.
1: Oui, pour pas les blesser.
2: Oui. Ouais. Mmh. Mais on y réfléchit, oui, bien sûr.
4: Oui, parce qu'on aurait peur de pas. On ne veut pas parler à la place des gens.
1: Oui.
4: Et c'est pour ça que on est. On ne sait pas encore comment se positionner par rapport à ça, parce que là, pour l'instant, notre pièce s'adresse plutôt à des donateurs potentiels, à des voyageurs, et on n'a pas encore répondu à cette question, mais on essaie d'être au plus proche de la réalité, parce que c'est vrai que le fait d'écrire, des fois, on se sent peut-être éloigné de la réalité, et on voudrait revenir à quelque chose de proche de la réalité, c'est-à-dire, par exemple, il y a deux jours, on a fait un micro-trottoir, on a interrogé des gens, donc pour avoir des avis, des témoignages. Et cette année, moi j'aimerais bien, et puis ça, on en parle depuis longtemps, participer à des actions sociales, voire de l'humanitaire, ou parce qu'en fait, pas pour forcément l'utiliser comme matériau de la pièce, mais pour pas perdre la réalité et pour pouvoir justement mieux comprendre notre sujet.
0: Oui, parce qu'en fait, c'est quand même assez, assez complexe, quand même. Je suppose que parmi tous les gens qui font de la... appelés quêteurs, il y a plusieurs sortes de quêteurs. Hein, et, donc, moi j'ai pas d'études de sociologie à l'esprit, mais je pense qu'il y en a... Personnellement, j'ai un peu honte, mais... Ça m'arrive de donner, mais je privilégie les personnes âgées. Je veux plutôt que de quelqu'un qui est jeune, vigoureux, bien musclé, ça me donne pas trop envie. Je me dis, zut, celui-là quand même, il préfère un petit effort. Mais peut-être que je me trompe, il est peut-être bien en apparence, bien musclé, puis il a d'autres problèmes. Bon, c'est sûr, mais on peut pas donner à tout le monde. Alors,
5: mais
0: moi,
5: une personne de 40 ans qui vit à la rue est déjà une personne âgée.
0: Oui, c'est vrai. Comment ?
5: Une personne de 40 ans qui vit à la rue est déjà une personne
0: âgée. C'est déjà une personne âgée, c'est sûr.
1: Et il y a moins de femmes aussi, peut-être.
2: C'est vrai qu'il y a moins de femmes, mais il y en a. Mais oui.
4: C'est aussi pour ça qu'il y a une seule... qu'il y a deux hommes et une femme, puisqu'elles sont... Je pense moins présente, mais après là, je n'ai pas de chiffres en tête.
0: Non, mais de toute façon, c'est je sais pas si c'est ouvert des portes ouvertes, enfin, je ne sais plus. Vous appuyez sur un fond de misère, quoi. Les gens qui sont dans la rue, ce sont des gens qui sont abandonnés pour la plupart. Hein, qui sont abandonnés.
1: Il y a peut-être un peu de tout. Hein, oui, c'est
0: oui il y a peut-être un peu de tout, mais je crois que dans la majorité, ce sont des gens qui sont abandonnés. Parce que quand on sait que dans les hôpitaux, les gens qui ont des problèmes psychologiques, même de santé, qui sont expulsés parce qu'ils ont 4000 euros de dette ou des choses comme ça. Il y a des gens qui sont très bien, mais qui n'ont pas le sens. Enfin, qui sont très bien, je veux dire, qui ont le sens de leur responsabilité, mais que. la fatigue, la maladie, ils peuvent se retrouver à la rue.
2: Et puis, histoire, voilà. Des histoires personnelles, familiales.
3: Et très vite.
1: Des, oui, des divorces.
0: Oui,
1: des,
0: oui.
1: Des,
0: oui. Alors, là, c'est vrai que l'histoire de la télé-réalité, ça... C'est un gouffre de...
1: Non, mais j'ai trouvé ça intéressant, le, oui. Justement, la télé-réalité.
2: On voulait rendre ça cynique.
0: Oui, c'est sûr.
1: Cynique.
3: Parce que c'est jouer sur le voyeurisme des téléspectateurs, tout en sollicitant une espèce de fausse bienveillance. Oui. Je vais voter pour des mendiants pour qu'ils puissent accéder à une mendicité un petit peu plus évoluée.
1: Voilà, en plus, cynique, oui, puis en plus, il y a le défilé des pancartes aussi qui est pas mal. En plus, les encarts publicitaires aussi, qui sont bien aussi.
2: Et on voulait réfléchir à qu'est-ce qui suscite le don chez nous, en tant que public et en tant que voyageur. Qu'est-ce qui provoque le don? C'est pour ça qu'on a réfléchi à des critères pour évaluer ces personnes qui m'ont dit. Et par exemple, il y a des études sociologiques, et moi personnellement, je suis assez d'accord avec ça, on donne plus à des personnes avec qui on se sent proche. Par exemple, vous parliez des personnes un peu plus âgées, vous disiez ça. Je pense qu'on donne à des personnes à qui on pourrait se dire, tiens, ça pourrait m'arriver, je pourrais être dans la même situation que lui.
1: Oui, en effet.
2: Et les gens qui sont très éloignés de nous, on a une sorte de rejet, une forme de rejet, et on a tendance à moins donner, alors que finalement, ils méritent tout autant.
0: Non, mais...
2: C'est juste que la forme est différente et qu'elle nous séduit moins.
0: Oui, puis on peut surtout, comme on l'a dit tout à l'heure, on ne peut pas donner à tout le monde.
2: Déjà,
0: c'est ça. On est obligé de faire
4: une sélection.
2: Mais il y a quelque chose d'inconscient et de conscient qui se forme dans notre cerveau et qui crée ou non le fait de donner ou pas, je pense.
0: Oui. Mais peut-être que si vous êtes auteur, moi, je trouve que ça aurait été pas mal de faire un pan, enfin, une partie télé-réalité. Et une partie réalité.
2: C'est le cas.
0: Ah, c'est le cas.
2: C'est le cas.
4: Ça commence sur la réalité.
1: Ça commence sur la réalité.
2: C'est le cas. Oui. Ça commence sur la réalité.
4: Ah. Justement, oui, on voulait montrer ce passage pour. Mais on ne reste pas dans la réalité. On se décale pour pouvoir critiquer.
0: Alors, critiquer la réalité, c'est celle des quêteurs.
2: Oui.
0: D'accord.
2: C'est ça. La réalité se transforme sur le plateau.
4: Se transforme.
0: D'accord.
4: Et c'est l'espace de la critique, finalement. Pour nous.
0: D'accord.
1: Je ne sais pas s'il y a le teaser, peut-être.
0: Il y a un teaser?
4: Oui.
1: Il y a le teaser de la pièce, Nicolas, s'il te plaît.
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0: Ah
1: merci.
0: Oui. On vous entend pas trop parler dans ce teaser, mais j'imagine qu'il y a des
2: oui, il y a des images.
3: Il y a des images qui sont revenues, moi, oui. Oui, ouais. Les défilés des pancartes, oui.
0: Mais alors, on peut se demander, hein, Anne oui. et moi, qu'est-ce qui vous a poussé à écrire cette pièce? Comment est venue l'idée parce que c'est quand même du travail. Hein.
3: Le moment où cette idée nous est venue.
2: Oui, mais je t'en prie, Laura.
3: On était à la terrasse d'un café à Paris et quelqu'un qui fait la manche est venu nous voir et nous a fait une demande, mais en faisant une sorte de pirouette sur lui-même. Et c'est là que nous est venue l'idée de se dire que, comme on disait précédemment, que toute demande est théâtralisée. Et donc, nous est venue cette idée de
2: mendicité et art. Essayer de trouver un lien entre la mendicité et l'art.
3: C'est ça. Et pourquoi la mendicité? Moi, c'est vraiment quand je suis arrivée à Paris, parce que je ne suis pas parisienne d'origine, et c'est vrai que j'ai été choquée par la précarité à Paris, et notamment la précarité dans le métro, que je n'avais pas connue. Moi, je suis toulousaine, et c'est vrai qu'il y a de la mendicité, mais c'est pas dans le métro déjà, et une massification justement de la mendicité, et j'ai été touchée par ce sujet.
2: Et puis que dans ce moment-là, il y a eu cette théâtralité de la demande qui nous a intéressés, et on s'est dit qu'on pouvait peut-être justement du coup en faire un objet théâtral. Et surtout, on s'est dit que c'était un sujet qui n'était pas du tout traité à la mendicité, que ça soit dans le cinéma, dans la peinture, dans les arts. C'est un sujet qui est souvent satellitaire,
3: mais
2: c'est
3: pas
2: en marge. C'est pas le sujet central d'une œuvre.
3: En tout cas, à l'heure actuelle.
2: Et on trouvait ça intéressant d'en faire
3: Brecht,
2: un sujet.
3: Parce que Brecht, il a fait un sujet. Oui. Il a mis au centre, par exemple, les marges. Mais c'est vrai qu'actuellement, on trouve moins.
0: Mais à la Cour des Miracles de chez Victor Hugo, dans Notre-Dame de Paris.
2: Oui, c'est vrai. Mais voilà,
4: c'est pas central, peut-être.
0: Non, c'est pas central, mais enfin,
2: bien sûr. Et on s'est dit que c'était intéressant de traiter de ce sujet-là uniquement.
0: Ou alors, bon, peut-être qu'il y a des auteurs qui en ont parlé, certainement. Hein,
2: parce oui, bien sûr.
0: Parce
2: bien
0: que
2: bien
0: sûr. La mendicité, malheureusement, je crois bien que ça fait longtemps que ça existe. Hein, c'est pas de ce siècle, bien, hein, ça a toujours sûr. Été. Malheureusement aussi, hein, on peut le dire. Hein,
4: c'est vrai que c'est pas glamour. Donc en faire
0: non, c'est
4: centre,
0: pas glamour.
4: Le centre d'une pièce.
3: Ça peut faire peur à des personnes quand on parle de ce sujet. Il faut souvent expliquer le contexte pour que les gens aient envie de venir voir la pièce.
0: Oui.
3: On doit se justifier beaucoup sur le sujet.
0: Oui.
3: Sinon,
2: Et la forme théâtrale que le sujet prend.
3: Oui, je pense que le fait que ça ne se passe pas à l'heure actuelle, ça rassure les gens. Et c'est aussi pour ça qu'on a choisi
0: de placer dans un futur. Il y a cette idée de rassurer, obligé ouais. Sinon, il n'y a pas de spectateur. Enfin, il y a un risque.
2: Il y a un risque
3: de misérabilisme sur la question. Ouais. Le fait que je pense que les personnes ont peur c'est ça, du misérabilisme du sujet. Mais alors que c'est pas notre cas, c'est pas ce qu'on.
4: Oui. C'est un miroir qu'on tend au spectateur qui peut être malaisant.
5: Aussi.
0: Oui.
4: Ben oui, parce que. Oui, ils sont
0: de toute façon,
4: c'est
0: un côté provocateur, hein, le synopsis de cette pièce, c'est très provocateur.
4: Parce que justement, les gens dans le métro ou ailleurs évitent beaucoup la mendicité. Les gens qui sont sur leur portable, etc., qui ne donnent jamais rien. Et là, ils sont confrontés à la pièce qui dure une heure et quart, et ils ne voient que ça, quoi. Et ça peut être compliqué, un peu gênant, quoi, de voir ce qu'on ne peut pas voir
0: déjà
4: dans la vie.
0: Que les spectateurs et spectatrices, enfin, le public a parfois du mal à se déplacer, effectivement. C'est vrai, on vit une époque où beaucoup, j'ai plutôt envie un peu de se distraire que de se plonger dans des problèmes de société, quoi.
5: Oui, c'est pas, on va dire que c'est pas, on n'en sort pas non plus en chialant. C'est, je veux dire, c'est intéressant. Je vous dis, il y a des petites pointes d'humour, de cynisme aussi, bien sûr. Non, c'est intéressant parce que déjà, en plus, en effet, ça sort un peu des sorties battues de ce qu'on voit. Parce que moi, j'en ai un peu ras-le-bol des pièces sur Alzheimer ou sur le cancer. J'évite.
0: Moi, j'aime bien. Toi, tu évites. Oui.
5: Ben voilà, j'évite ça. Voilà.
0: Ça fait partie de la vie aussi.
5: Et
0: hein.
5: Ça fait partie de la vie. Ben, oui.
0: Qu'est-ce que tu... Parce que il faut comprendre pourquoi faire des pièces de théâtre. Sinon, parce que c'est un besoin, quelque part. Il y a une urgence, quelque part. On se dit, j'ai quelque chose... Enfin, nous avons quelque chose à dire, quelque chose à... Ce sont Vous êtes des lanceurs d'alerte, quelque part. Voilà.
3: Oui, tout à fait. Donc, rendre visible aussi, c'est ça notre objectif.
2: Et parfois, on a même des retours de spectateurs qui nous disent, alors je ne sais pas si ça change vraiment la donne au final, mais qui en tout cas ne regardent pas la réalité après, et forcément de la même manière. Et ça déjà, bon, c'est un petit truc, mais c'est déjà pas mal.
3: Mmh. Souvent, ouais. on nous l'a dit. On a souvent des personnes qui nous ont dit, bah, le lendemain, j'ai pris le métro, j'ai pensé à vous. Et parce qu'on ne conscientise pas finalement nos... On conscientise pas la manière dont on donne ou qu'on regarde les gens qui font la manche. Oui. Et ça permet de conscientiser davantage
5: notre D'ailleurs, rapport. Oui, en effet, c'est vrai que quand on voit bien dans le métro où on donne vite fait sans regarder la personne parce que bon, vite, il faut qu'elle se barre tout de suite. Bah, non, mais c'est vrai, il y a un peu de ça aussi quand même. Il y a un peu. Bah, j'ai pas de la peur, mais enfin bon, on est de la gêne. Oui,
4: parfois,
5: c'est vrai.
4: Il peut y avoir de la peur hein, parce oui, qu'on sait jamais. Voilà. Il peut y avoir par exemple des gens qui sont tombés dans la toxicomanie ou très alcoolisés.
5: Oui, tout à fait. Tout à fait.
0: Ouais.
5: Donc il y a ça aussi, il y a aussi ce regard du public, enfin de nous quoi, quand on prend les transports en commun, hein, le RER, le machin, tout ce que tu veux, le métro.
0: Et alors est-ce que donc la première a eu lieu il y a quelques mois,
2: bon, en avril-mai, c'était oui, la première, c'était début avril. Ouais.
0: Et
4: sachant qu'on l'avait déjà joué
2: l'année d'avant,
4: la première fois dans un autre théâtre, on avait testé la pièce en quelque sorte sur deux représentations en mai 2025. Au théâtre de l'Orme.
2: Oui.
4: Voilà. Et là, on l'a vraiment reprise pendant deux mois au théâtre du Gouvernail en avril-mai cette année.
0: Ah là, et vous avez eu un bon retour des critiques et des.
5: Oui, il y avait un bon succès.
0: Et, des,
5: là,
0: ouais. et du public, il y avait
4: oui,
0: du
4: oui.
0: monde.
4: Oui.
3: C'est bien. Oui, on a bien rempli. Ouais, et après, on a eu des bonnes discussions, justement, après chaque représentation. Mm-hmm. On avait des discussions avec les spectateurs qui ont été très intéressantes.
2: Ouais. On a eu plein de retours.
3: Des retours.
2: C'était hyper intéressant et on a eu des retours positifs. Et puis oui, on a eu des bons avis aussi sur Biréduc, ça peut nous aider.
5: Oui,
2: aussi.
5: En plus. Oui,
2: et puis certains critiques, merci d'être venus nous voir.
0: Les critiques du Figaro, du Monde.
3: On n'est pas encore là.
2: On n'est pas encore là.
0: On n'est pas encore là.
5: L'UBA ou tout ça.
0: Télérama.
3: J'ai écrit, mais je n'ai pas encore eu de réponse. Donc,
0: C'est difficile de les faire se déplacer, ces braves gens, parce que, en fait... Souvent, j'ai entendu dire, parce que j'ai rencontré quelques journalistes, ils privilégient autre chose que les pas sur les théâtres. C'est-à-dire que s'il y a d'autres urgences, par exemple le Monde, il y a d'autres urgences, eh ben, ça passe à l'as. Ça passe à l'as.
4: Non essentiel.
0: Voilà.
5: Alors, est-ce qu'on leur fait dire un passage du texte
0: Ben oui.
5: Hein, allons-y. Alors, vous avez dû choisir, parce que je vous avais prévenu.
2: Oui, on y a réfléchi.
5: Voilà.
4: C'est que moi.
5: Voilà, c'est
4: un monologue.
5: Allez-y.
4: J'ai toujours galéré. Même avant de sombrer, j'avais déjà perdu la garde de mes enfants à cause des pensions que j'arrivais pas à payer. Mais la dernière pandémie, là, vous savez, en 2052, ah, ça a été terrible. Terrible. Le restaurant a fermé. Moi, je suis tombé malade. Et quand j'ai voulu retrouver un emploi, après, il n'y avait plus rien pour moi, nulle part. Pourtant, j'ai cherché un joujou, j'étais motivé, j'allais partout. Mais rien. Vous réalisez pas à quel point on peut vite basculer. Alors bon, j'ai essayé un truc, j'ai tenté d'être artiste de rue, parce que j'avais toujours rêvé d'être clown. Mais ça n'a pas marché, je me suis fait jeter de partout. Les bars, les restaurants, tous ces endroits où je travaillais avant, ils voulaient pas de moi, ils disaient que j'importunais la clientèle en terrasse, que j'avais pas d'autorisation, certains disaient que j'avais l'air trop triste pour être clown, qu'un clown c'est censé être drôle, puis il y a des gens qui ont peur des clowns aussi. La coulrophobie, ça s'appelle. Donc finalement, je me suis dit que faire la manche dans la rue, sans bouger, c'est encore ce qu'il y avait de plus pratique. Mais vous savez ce que c'est, non? Les gens vous passent devant, trop pressés, ils vous voient pas. Enfin non, ils veulent pas vous voir. Parce que vous êtes comme une tache dans le paysage, alors autant rester invisible à leurs yeux, n'est-ce pas? Autant rester invisible à vos yeux. Parce que c'est là que j'ai disparu de la surface. Je suis descendu dans le métro. Alors j'ai commencé par une ligne un peu chic, hein, la 21, propre, récente, automatisée, qui passe par des beaux quartiers. Puis je me disais que là, c'est moi qui allais me déplacer devant les gens, et eux qui seraient à l'arrêt. Mais même là, ils refusent de nous voir, ils refusent de donner. Ils ont la tête baissée sur leur portable, sur leur bouquin. Puis ils se décalent quand on passe à côté d'eux, là, comme si on avait la lèpre. Puis de toute façon, quand la communauté de la 8 a gagné la grille il y a 3 ans... Ils ont tous déboulé dans la 21. Tous, sans exception, ça faisait partie de leur récompense. Donc, forcément, moi, Je pouvais plus quitter la balle également, alors... Alors on m'a relégué. Sur la 12. Merci, hein. Merci du cadeau. Une ligne toute pourrie, toujours en travaux, qui plante tout le temps. Alors ça énerve les usagers qui ont encore moins envie de donner. Oh, vraiment, vraiment, mesdames et messieurs, je vous en supplie. Je veux gagner la grille ce soir avec les membres de ma communauté pour avoir un vrai statut légal de quêteur et tous les avantages qui vont avec.
1: Alors c'est bizarre de le faire à la radio, mais j'adore. Hein, c'est...
0: Ah oui, parce que...
1: Bah oui,
0: mais de toute façon, il y a des pièces qui peuvent être devenir radiophoniques. Ah, ouais, hein. Oui. Moi, je pense que c'est une pièce qui pourrait être devenir radiophonique. Peut-être. Et puis, vous mettez des... Enfin, un plus, c'est pas que radiophonique, mais un plus avec... toutes sortes de bruitages.
4: Oui, oui, c'est bien déjà sur scène. Hein.
0: Oui, oui, oui.
4: Un podcast, oui. Et qu'on aura, on aura plus en plus.
0: Les bruitages, c'est, oui. C'est très très bien. Mm. Hein. Et je trouve que vous avez une bonne voix radiophonique. Hein, ça.
4: Ah, on l'a déjà dit.
3: Ah, oui, c'est vrai.
0: Voilà.
1: C'est pour ça qu'on t'a choisi. C'est
3: oui, en tout cas, on a un univers sonore qui est très développé. Oui, et on a travaillé avec un artiste qui est musicien. Et donc les musiques sont des musiques originales.
4: Oui, toutes
3: à
4: les musiques sont originales.
3: Presley, qui n'est pas.
5: Oui, bien sûr.
3: Voilà, on a. mais.
4: Oui, les musiques, sinon... les musiques sont toutes originales. Bah oui, sauf ce que tu disais, Elvis.
3: Donc c'est Pierre Facchi qui a fait les.
4: Oui, Pierre Facchi qui a fait les.
3: Qui
4: musiques.
3: A fait les musiques, qui a composé. Et là actuellement, on va aussi collaborer avec un nouvel artiste.
4: Qui lui s'occupe de la vidéo, parce qu'on va, sans en dire trop, on va ajouter de la vidéo.
5: Ah, c'est très bien.
4: Dans la pièce.
5: D'accord.
4: Voilà. Oui, oui, oui. Donc,
5: mais vous allez la gagner, la télé-réalité, vous allez voir. Hein. C'est bien. Alors, on signale. Donc, la mise en scène et l'écriture, Laura Zerbib et Sébastien Scholl. Aide à l'écriture, Jean-Baptiste Cope et Axel Ruche. Ruche, je ne sais pas comment
4: Ruche.
5: On dit. Voilà.
4: Ouais.
5: Donc, les costumes, si on peut dire, sont deux. Sont de, c'est le collectif, quoi, je veux dire.
4: Oui, oui, oui. Oui, bah oui.
1: Voilà.
4: Oui.
1: C'est, voilà.
5: D'accord.
4: Les, mais qu'on les va faire évoluer aussi. Un petit
3: qu'on
4: peu
3: va faire évoluer sûr, aussi voilà. Avec. Parce que l'émission va avoir son identité visuelle. Donc on va changer l'identité de la grille.
5: D'accord.
3: Et peut-être que les costumes vont reprendre cette nouvelle identité mm-hmm. visuelle que vous aurez dans cette nouvelle version de la grille.
5: D'accord. De toute façon,
4: et peut-être on peut citer aussi les deux autres acteurs.
5: Oui, bien sûr, excusez-moi, oui. Alors Amel Belaïboud, voilà, et Stéphane Wabab.
6: Bonjour.
4: C'est ça.
5: Bonjour, Franck Desmet.
6: Bonjour.
0: Didier Bailly.
6: Tout à fait. Bonjour.
5: Je vous présente les comédiens de La Grille vont jouer au Théâtre Clavel en septembre. Ah, et donc une pièce très intéressante sur la mendicité dans la télé-réalité.
0: Voilà.
5: En 2005. Oui. Bah, tiens,
0: ça pourra vous intéresser parce que M. Desmet est le directeur du Théâtre
6: Clavel. J'arrête pas de passer devant le Théâtre Clavel.
3: Ah ben, parfait.
0: Voilà.
3: Passez au bon moment.
0: Voilà. Eh bien,
5: merci.
0: Merci, hein, merci. Merci. Pour passage.
4: Merci. Merci.
3: Très sympa.
0: Anne et moi, on passera le 24 septembre.
3: Allez, voilà, très bien. Du coup, je vous réserve deux places, c'est ça?
5: Oui,
3: très bien.

0: 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Notre premier sou, c'était pour le théâtre Lavey. Le deuxième sou maintenant, au théâtre de la Huchette.
1: Voilà. Alors, on avait dit qu'on ferait un spécial UNESCO. Bon, c'est une moitié UNESCO. Bon, c'est pas grave. On est content de vous voir parce que...
2: D'accueillir
1: Franck Desmet.
3: Ben, bonjour et merci. Merci de nous recevoir.
1: Donc, directeur du théâtre de la Huchette. Ce qui n'est pas rien, franchement. Et Didier Bailly, comédien, de La Cantatrice Chauve.
4: Voilà. Tout à fait.
3: Didier Bailly, je le dis avant parce qu'il ne le dira jamais, mais Didier Bailly, on lui doit beaucoup parce que non seulement il est comédien à la Huchette, mais il est responsable de la tenue de ces deux spectacles, enfin de La Cantatrice Chauve, et c'est un créateur avant tout. Donc, il compose aussi des musiques que vous pouvez retrouver dans beaucoup de comédies musicales à la Huchette, puisqu'en troisième temps fort, on a des spectacles musicaux. Et donc, Didier, on lui doit beaucoup, aussi bien dans la tradition que sont les UNESCO, que dans la création à 21h.
2: Ah, très bien.
1: Ah, d'accord. C'est vrai que, pour parler de la Cantatrice Chauve et de La Leçon, de UNESCO qui se joue presque tous les jours. Hein.
4: Oui, du mardi au samedi. Oui, 19h la cantatrice et 20h la leçon.
1: Voilà. C'est souvent en alternance. Hein.
4: Ah bah c'est toujours.
2: En alternance. Les comédiens sont en alternance.
4: C'est-à-dire, on est à peu près 5 comédiens par rôle. Et donc, on a un planning qui est organisé très à l'avance. Et on sait qu'on va jouer le mois prochain. En général, on fait... toutes les deux semaines, souvent. C'est-à-dire, la même équipe va jouer pendant 2 semaines. Et puis après, ça change. Mais on peut jouer une semaine aussi. Enfin, oui. C'est-à-dire qu'on n'est pas... Il n'y a pas 5 équipes. Il y a 5 comédiens par rôle. C'est-à-dire que vraiment, on a énormément de possibilités, vous voyez. Et c'est d'ailleurs ça qui aussi nous permet de garder une certaine fraîcheur, parce que même s'il y a une mise en scène en béton et très, très respectée...
1: Qui date, la mise en scène
4: 1950.
1: Oui, quand même.
4: 1950,
1: hein.
4: Pas à la Huchette d'ailleurs, mais à la création, c'était 50 et 51 la leçon. Et donc, ça permet, en changeant de partenaire, d'avoir quand même des petites choses un peu différentes. Chacun apporte sa personnalité, bien sûr.
1: Ah oui, mais ils sont bien rodés quand même.
4: Ils sont rodés un peu, mon neveu. Absolument, oui, tout à fait. Oui. Et puis chaque semaine, surtout, le mardi, on a une petite, petite séance de répétition chaque semaine avec tout le monde pour remettre bien les intentions, de ne pas oublier. Parce que c'est un tout petit peu, évidemment, la difficulté d'un spectacle qui se joue depuis si longtemps. Il faut que les acteurs gardent une fraîcheur et une spontanéité, bien sûr.
1: Et le plaisir de jouer, c'est ça.
4: Et le plaisir, je vais vous dire, c'est mon point de vue, mais vraiment, moi je vais fêter ma 2500e le 15 août.
1: Oh là là là là
4: et,
1: là.
4: Bon, mais, en 40 ans, hein, en 40 ans.
1: 40 ans, ans
4: Oui. Et je dois dire que je suis toujours émerveillé chaque soir d'écouter, d'entendre ces répliques. Alors, il y a des fois des répliques qui sonnent plus que d'autres un soir, mais des choses comme la pendule, elle marche mal, elle donne toujours le contraire de l'heure qu'il est. Moi, des expressions comme ça, poétiques, c'est tellement merveilleux. Le contraire de l'heure qu'il est, qu'est-ce que c'est? On ne sait pas. J'adore ça. Ça, on ne peut pas.
1: Oui, et puis, alors, c'était très bizarre parce que je l'ai vu il n'y a pas si longtemps que ça, la cantatrice chauve. Mais il y a une ambiance, on a vraiment l'impression qu'il y a un tic-tac quelque part.
4: Hein? C'est vrai.
1: Hein? C'est incroyable. C'est pour ça que j'ai écrit un petit article et je disais que le théâtre de la Huchette, c'était un monument. En soi, ce n'est pas un monument, parce que c'est extérieurement, ça n'a rien de ça ne ressemble pas à l'Arc de Triomphe, ce n'est pas ça que je voulais dire, mais il y a quand même, c'est un théâtre qui a de l'âme.
2: C'est un petit bijou.
1: Il y a une âme à l'intérieur. On ressent, on se dit, mais il y a toute cette foule d'artistes qui ont joué, et ils ont laissé une trace quelque part, dans la salle.
3: C'est pour ça que Camus disait que le théâtre c'était la maison de l'homme, mais la Huchette c'est la maison des acteurs. C'est la maison des comédiens. Ils sont tellement nombreux à s'être succédés dans les personnages, dans les rôles, à avoir marqué pour certains profondément ce lieu. D'ailleurs, ce lieu est chargé. Quand vous rentrez pour la première fois à la Huchette, vous le sentez.
1: Oui.
3: Moi, je suis plutôt quelqu'un de cartésien, de rationnel. Mais je ne peux pas faire abstraction de ça. Il y a des gens qui sont passés ici avec de très fortes personnalités et qui ont marqué de leur empreinte, de leur voix, de leur présence, ce, ce petit lieu qui est un lieu mythique parce que il y a aussi quelqu'un qui s'appelle Gonzague Philippe, qui est administrateur de ce lieu et à qui je voudrais rendre hommage parce que il ressort constamment l'histoire de ce lieu dont vous parlez. Et cette histoire nous permet d'être un petit théâtre fragile, mais extrêmement riche en même temps. Parce que cette petite histoire, on en parle, on en est fier, et surtout, on la révèle au public.
4: J'ajouterais même que quand on fait des auditions pour, ça nous arrive d'avoir besoin d'un nouveau, d'un nouvel acteur, on a eu des réactions incroyables de, d'acteurs qui nous disaient, après l'audition, on disait bon bah on vous tient au courant, oui, mais de toute façon, avoir passé une audition sur ce plateau, mais vous pouvez pas savoir ce que ça me fait.
2: C'est merveilleux.
4: Et c'est merveilleux, c'est merveilleux. Oh là là, ça
2: il
4: fait plaisir.
2: Il paraît que UNESCO avait son droit de veto. J'avais fait une visite en 2017 pour les 60 ans de. Et une des comédiennes me disait, mais j'avais dit à un de mes amis de comédiens de venir passer une audition et il n'avait pas été accepté par UNESCO. UNESCO avait son droit de veto sur les comédiens ou comédiennes qui devaient passer, jouer ses pièces. Hein.
4: C'est possible, moi je ne l'ai pas connu très longtemps, mais il venait souvent quand même. Oui. Alors peut-être que ce droit de veto, c'était peut-être à une époque où il était vraiment très très très présent au théâtre Nicolas Bataille. Oui, tout à fait. Oui.
2: Et alors pour dire, alors j'avais visité pour les loges et il y avait les cartons à chapeau avec les noms des comédiens dessus. Et il paraît qu'il y a un touriste italien qui était venu. Il avait pensé que c'était les cendres que vous
3: des
2: gardiez.
3: Des acteurs morts.
2: Voilà, des acteurs morts.
1: Quelle horreur.
3: C'était pas un touriste italien, c'était un journaliste qui a vu ça et comme les boîtes étaient noires, il dit mais vous conservez les cendres des acteurs morts.
1: Non, mais c'est horrible.
2: C'est joli. C'est joli.
4: C'est pas mal quand même.
1: Oui, non, mais c'est pas mal. Mais enfin, un théâtre, c'est pas un cimetière.
4: Hein, et puis surtout, le caveau de la Huchette, c'est pas nous, hein, c'est un peu plus loin.
1: D'accord. Mais il y a des gens qui ont le droit d'exprimer.
3: C'est un théâtre fantastique parce que c'est un théâtre de tradition et de création.
2: Oui.
3: De tradition avec les UNESCO, et ça, c'est ce qui fait la force aussi de ce lieu, d'avoir une troupe. La troupe, c'est la dernière grande utopie. Hein, dans un lieu, il n'y en a plus des troupes, à part la Comédie Française. Mais là, il reste une troupe. Et puis de création, parce qu'à 21h, il y a un spectacle qui change lui régulièrement au gré du succès qu'il rencontre. Et on reste très très audacieux. Je mets un point d'honneur à ça pour faire en sorte que la création se démarque totalement des deux UNESCO en face.
1: Oui, tout à fait. Oui. Mais en même temps, je ne sais pas, peut-être, c'est peut-être une vue d'esprit, mais pour moi, la cantatrice chauve, la leçon... J'ai pas senti que ça avait vieilli.
3: Ah, pas du tout.
1: Hein, ça n'a pas vieilli. Hein, on dit que c'est du classique, mais
4: vous savez, c'est extraordinaire les réactions du public en rapport avec l'actualité, par exemple. Hein. Là, il y a un moment où on dit le pompier qui dit est-ce qu'il y a le feu chez vous. Alors, quelque chose.
2: C'était quelque chose.
4: Et alors on dit non, ça ne sent pas le roussi. Le rapport à la violence faite aux femmes, par exemple. Hein. Mm-hmm. Il y a une réplique de Monsieur Smith qui s'énerve auprès de Madame Smith et qui dit « Oh, mais je ne peux pas tout savoir, je ne peux pas répondre à toutes tes questions, idiote. » Avant, ça faisait rire beaucoup. Maintenant, il y a un silence. Il y a quelque chose. Il y a une phrase quand même extraordinaire. On s'empêtre entre les pattes du prêtre. Mm-hmm. Je veux dire qu'au moment où il y a eu toutes ces histoires de pédophilie, etc. Enfin, c'est marrant comme une pièce comme ça. Enfin, je pense que c'est valable pour d'autres pièces, mais cette pièce qui dresse un espèce de portrait de société, il y a tout d'un coup, avec le temps, des références à l'actualité qui sont extraordinaires.
1: Bah oui, parce que l'être humain,
3: UNESCO est le seul auteur qui, de son vivant, est devenu classique.
1: Oui, il est classique. Il est classique parce qu'on l'étudie à l'école, il est classique parce que ça fait longtemps qu'il est sur scène. Voilà. Mais effectivement, dans la réalité, et puis même le fait qu'on sache que ça date un peu, que les premières ont eu lieu dans les années 50.
4: Les 50, hein, oui.
1: Ça donne du poids aussi, quelque part, le fait de savoir que ça a été commencé à être joué dans les années 50. Et on se dit... quand on va voir ce spectacle, c'est comme si on soupesait un peu de poids des années, et qu'on ressentait un peu l'évolution qu'il y avait eu depuis.
3: Mais vous savez, il y a ce metteur en scène qui avait créé un spectacle qui faisait grincer des dents, et il a dit à la fin de ce spectacle, où les gens étaient très partagés, certains adoraient, d'autres n'aimaient pas du tout, ne vous inquiétez pas, il faut attendre que la poussière se pose sur les meubles.
1: Voilà, ça devient du bon vieux vin.
3: Et en fait, quand la cantatrice a été créée, je crois qu'au départ, ça toussait, hein, parce que les gens pensaient que c'était une fumisterie, d'autres étaient furieux, les gens sortaient, etc. Mais ce spectacle étant absolument génial, à la fois dans l'écriture, dans l'interprétation et dans la vision qu'avait le metteur en scène à l'époque de ça, c'est resté, et si c'est passé à l'épreuve du temps, c'est pas pour rien. Il y a, y a beaucoup de choses qui peuvent l'expliquer.
1: Oui, puis en même temps, quand je dis le spectacle en soi, la pièce n'a pas vieilli, mais c'est intéressant de voir cette petite dame, Madame Smith, là, ça pourrait être notre grand-mère ou arrière-grand-mère. Hein. Enfin, pour moi, c'est la grand-mère, parce que j'ai pris de l'âge. Mais c'est ça aussi. On se dit, mais ces vieux-là, là, ce sont nos ancêtres, quelque part. Et les ancêtres, ils font partie de notre présent aussi. Hein.
3: Et puis, il y a la fille de Jeanne Ionesco, Marie-France, qui est une universitaire de haut vol et que j'aime beaucoup, m'a expliqué que quand il écrivait la leçon, il avait parfois des haut-le-cœur, et que pour lui, c'était terrible d'écrire un spectacle comme celui-là, parce que c'était sur son rapport à la mort. Donc il y a aussi un sous-texte dans ces textes-là, qui ont différentes grilles de lecture, qui parfois... alors qui reste intemporel, hein. C'est pour ça que la leçon, vous pouvez le voir dans 30 ou 40 ans, ça restera quelque chose qui questionnera sur l'après. C'est pour ça que l'élève arrive à additionner et pas à soustraire. Il comprend la venue au monde et pas l'abstraction, et pas le néant, et pas le départ.
1: Oui, oui, oui.
3: Donc toutes ces questions-là qui sont saillantes et qui parfois arrivent à la surface avec un texte qui, lui, peut être interprété de différentes façons par le public, font que ces deux spectacles restent intemporels et nous touchent.
1: Oui, et oui, parce que...
3: D'ailleurs, Didier doit constamment dire aux acteurs ce que ce texte révèle.
1: Oui.
2: Ah oui, d'accord.
3: Bah, bien
2: oui,
3: sûr.
2: Oui, oui, d'accord.
3: Pour
2: oui,
3: pas que les choses soient sans intention.
2: Mais oui, bien sûr. Oui.
1: Ce qui est assez miraculeux, c'est que grâce à l'écriture... qui a l'air fantaisiste et qui a l'air de n'importe quoi, parfois, les dialogues entre... par exemple, dans la leçon, on se dit, mais il est cinglé. Enfin, il y a des moments où on se dit, ils sont cinglés, mais ça met en valeur quand même une histoire, justement, de vie et de mort entre l'élève et le professeur. C'est quelque chose qui vous prend de surprise, enfin je veux dire, ça vous met un certain haut le cœur, ça vous imprime, c'est quand même un drame.
3: Ben,
1: c'est un drame, mais pendant tout le.
3: Vous savez, il paraît qu'au départ, Ionesco était furieux que les gens rient autant. Il se demandait pourquoi les gens riaient à ce point à l'écoute de ces deux spectacles. Et d'ailleurs, il disait : je n'ai jamais bien compris la différence entre la comédie et la tragédie.
1: Ouais.
3: La tragédie, pour lui, c'était une comédie qui ne faisait pas rire. Mais la dimension sacrée qu'il y a dans la tragédie, c'est quelque chose qu'il n'évoquait pas, en tout cas.
2: Alors qu'il avait fait aussi les contes de Ionesco pour sa fille.
3: Qui ont été joués.
2: Qui ont été joués,
3: j'avais vu. Mis en scène d'Émilie Chevrillon.
2: C'était très drôle.
3: À la Huchette, absolument.
2: Oui, ça c'était bien, très très bien.
1: Ouais. Donc, moi, c'est vrai que retrouvant la leçon, j'ai été... il faut dire que le jeu des acteurs est très important.
2: C'est quelque chose. Hein. Hein? Oui,
1: le jeu des acteurs, c'est vraiment très, très important. Moi, j'étais scotchée. Hein. J'avoue que... Alors, la cantatrice chauve aussi, mais la leçon, comme il n'y a que deux interprètes, c'est plus ramassé comme dramaturgie. Donc, et c'est vrai que j'étais scotchée par ce duel entre l'élève et le professeur. Ça m'a... Surtout que chaque personnage est bien étudié en plus. Enfin, je veux dire, est bien, il y a une profondeur aussi bien dans le personnage de l'élève que dans celui du professeur. On sent des existences. Mmh. Ce sont des personnes qui vivent. C'est pas des schémas, c'est pas des silhouettes. Ce sont des personnes vivantes quelque part. Et on a l'impression d'assister à un drame. Pour de vrai, quoi. Enfin, je veux dire, c'est vraiment quelque chose de très prenant.
4: C'est pas un théâtre sous prétexte qu'on le qualifie d'absurde, c'est pas un théâtre qui est basé sur des absurdités. Il y a une profondeur, toujours. Et sa grande force, c'est sa poésie. C'est qu'il arrive, par exemple, dans Rhinocéros, il arrive à tout d'un coup à parler de tous ces gens qui deviennent... qui deviennent tous les mêmes, qui suivent la même pensée, etc., en transformant petit à petit des gens en rhinocéros. Ils deviennent tout d'un coup tous... c'est conventionnel, etc. Hein, dans les chaises aussi, l'absence qui est il y a une sorte de métaphore avec l'abondance de chaises et l'absence de personnes. Donc il y a toujours une vision poétique dans ce théâtre, mais qui peut s'interpréter de différentes façons. Dans La Cantatrice, alors, La Cantatrice, je ne sais pas, peut-être qu'elle a plus de succès parce qu'on est six et que c'est un petit peu... Il y a une sorte de chorégraphie. Oui. Elle est peut-être plus accessible directement que La Leçon qui demande quand même, qui est assez violente et qui demande... Bon. Mais il y a une violence quand même dans La Cantatrice. Hein. Ça a été écrit après la guerre. Donc, il y a ces gens, ces bourgeois qui sont là chez eux, qui ne savent pas trop de quoi se parler. C'est déjà deux couples qui ne se parlent plus vraiment. Les Smiths se disent des choses sans s'écouter. Et puis les Martins, ils se retrouvent 30 secondes. Ils se perdent de vue 30 secondes en rentrant dans un salon. Et quand ils se regardent, ils ne se reconnaissent plus. Ils ne savent plus qui ils sont.
1: Ah oui, mais ça ne m'étonne pas.
4: Voilà,
1: ça ne m'étonne pas du tout.
4: Voilà.
1: Parce que dans la réalité, c'est ça.
4: Mais voilà, une fois, on a eu une salle de filles, je me souviens, un lycée de filles, et pas un rire de tout le spectacle. On s'est dit, comment ça se fait? Et à la fin, comme il y avait un petit débat, on a demandé aux élèves, qui avaient probablement travaillé la pièce, bien sûr, et elles nous ont dit, ah, mais c'est pas drôle du tout parce que on a pensé à nos parents ou aux parents des amis qui n'ont plus rien à se dire ou qui divorcent ou qui sont là. Elles avaient en tout cas ou travaillé sur le fond de la pièce. Hein, voilà. C'est quand même des gens qui assassinent leur bonne. Parce que tout d'un coup, elle vient les gêner. Alors, on dit que Ionesco n'est pas un auteur politique. C'est vrai qu'il n'a pas tellement été politique. Mais quand même, c'est quand même des bourgeois qui, gênés, vont assassiner leur bonne. Parce qu'elle connaît le pompier. Enfin, il y a toujours quelque chose derrière évidemment, de la vie, quoi. Hein? C'est après la guerre. Le pompier vient demander à ces gens s'il y a le feu chez eux. Hein? C'était quelques années après la guerre. Est-ce que vous cachez des juifs? Oui. Ça pourrait être. Est-ce que vous avez de la drogue? Est-ce que on peut interpréter chaque chose de différentes manières et suivant les époques. Mais il y a toujours quelque chose de profond au-dessus de cette absurdité de surface.
1: Oui, oui. Et j'ai pas eu la chance de rencontrer Ionesco, mais c'était quand même quelqu'un qui... Je crois que c'était un philosophe aussi, hein, Ionesco. Hein. Il a écrit des textes où il réfléchissait beaucoup. Hein. C'était quelqu'un
4: bien
1: qui...
4: Bien sûr, bien sûr.
1: Ah oui, oui,
4: oui.
1: C'était pas...
4: Il n'a pas eu une vie facile. Hein. Il est venu de Roumanie. Ouais. Ils ont mangé de la vache enragée quand ils étaient en France. Et il travaillait dans une petite librairie. Il était libraire. Il travaillait dans une petite librairie. Il n'avait presque rien, quoi. Et je veux dire, c'est quelqu'un qui a une expérience de vie difficile. Et puis tout d'un coup, ce génie de l'écriture. En plus, il écrit en français. Hein. Il était roumain, quand même, d'origine.
1: Oui, mais elle a quand même vécu jusqu'à 14 ans en France.
4: Oui, donc, oui, je sais bien, je sais bien, je sais bien.
1: Oui,
4: oui, oui.
1: Il était bilingue, à mon avis.
4: Oui, oui, il était bilingue, de toute façon. Voilà, oui, voilà. Oui, mais bon, oui. il a.
2: Il a au moins été honoré aux Molières.
4: Oui.
2: Il y a bien, bien longtemps, mais je me souviens qu'il avait...
4: Oui, oui, oui, tout à fait.
1: Oui, oui, tout un discours qui était très long. Oui. Il semblait quand même déjà un peu fatigué, Molière, un petit peu, légèrement.
4: Oui, bah, je pense qu'il devait être très âgé. Oui,
1: très âgé, d'ailleurs, oui. J'aimerais bien
2: je
1: revoir ça.
2: Je crois qu'il y avait
1: ça,
2: Elvire Popescu aussi dans le...
4: Ah, c'était cette même année?
2: Il me semble bien, ah, oui. De Roumain, bah oui.
4: Oui, de Roumain, voilà.
1: Ouais, oui. Non, non, mais Ionesco, parce qu'il a été beaucoup mis en scène, hein, énormément.
4: Oui, bien sûr, bien sûr.
1: En fait, ce sont des pièces quand même qui ont tellement de facettes, finalement, que beaucoup de gens peuvent décider de faire une mise en scène différente.
4: Bien sûr. Par exemple, vous avez vu à la Huchette, la Nicolas Bataille a décidé de placer cette mise en scène à la fin, disons l'époque victorienne. Hein, donc voilà. Mais rien n'est indiqué dans le texte.
1: Non.
4: Hein,
1: non,
4: voilà.
1: Non.
4: Ah, voilà. Dans le texte, il n'y a pas l'époque, ce n'est pas du tout des Anglais de la fin du 19e. Ce sont, voilà, on pourrait très bien le faire avec des costumes de nos jours.
2: Mais je l'avais vu en version, il y a longtemps, où Sylvia Montfort, c'était des costumes de notre époque.
4: De notre époque, oui, on pourrait très très bien, tout à fait, oui, on pourrait très très bien l'imaginer.
2: Et c'était deux bandes de mafieux, alors.
4: Voilà.
2: C'était assez marrant, mais enfin bon, ils avaient respecté le texte, hein, c'est sûr, mais voilà. Ils en avaient fait deux bandes de mafieux qui se rendent contre, pourquoi pas.
4: Pourquoi pas, oui. Après, la grande découverte de Nicolas... Et c'est pas pour ça qu'il faut
1: vous
4: monter.
1: Vous l'avez connu, Nicolas ?
4: Ah oui, très bien.
1: Oui.
4: J'ai même été mis en scène par lui.
1: D'accord.
4: Oui, tout à fait.
3: Pour les auditeurs,
4: oui.
3: C'est Nicolas Bataille.
4: Nicolas Bataille, pardon. Oui,
3: quand metteur même. En scène.
4: Le metteur en scène.
1: Oui, qui est à l'origine de. C'est le premier metteur en scène de.
4: C'est
1: de,
4: ça.
1: Voilà.
4: Mais quand Ionesco a. Bon, puisque lui, Nicolas Bataille travaillait déjà, avait mis en scène, etc. Quand Ionesco lui a apporté le début de la cantatrice chauve, c'était les deux premières scènes. Et il a dit, il a beaucoup ri, et ça a beaucoup marché, mais il lui dit, je ne peux pas faire un spectacle avec deux scènes, c'est pas possible, voilà. Donc, il faut quand même avoir un petit peu de génie, quand même, pour revenir après avec une pièce complète, folle. Et au départ, comme on ne savait pas comment monter ce type de théâtre, c'était complètement nouveau, donc Nicolas, qui était assez fantaisiste, etc., qui aimait beaucoup la fantaisie, avait rajouté des gags, voilà. Et ils ont fait un filage devant des amis, et il n'y a pas eu un rire, rien du tout. Et il s'est dit, on s'est trompé complètement. Et là, il a eu l'idée de se dire, mais oui, mais ces personnages, en fait, c'est ce qu'on s'est dit tout à l'heure, ils ont un fond dramatique. C'est-à-dire que leur vie, c'est dramatique. Ils n'arrivent plus à se parler, ils ne se retrouvent plus. Tout d'un coup, il y a un pompier qui arrive et qui est dangereux. Cette bonne qui les gêne. Enfin bon, il y a un problème. Et donc, il est reparti sur quelque chose de beaucoup plus grave. Et combien de fois il nous disait, faut penser que vous jouez du Strindberg, c'est-à-dire vraiment un drame, quelque chose de sérieux et pas faire du drôle avec cette absurdité de texte, mais au contraire d'être dans la vérité de ces personnages. Ce qui ne l'a pas empêché après de trouver une distance parce qu'il s'est inspiré des gravures des collections de Jules Verne.
1: Ouais.
4: Où les personnages avaient des positions très conventionnelles. Voilà.
1: Mais c'est ça qui fait rire aussi.
4: Voilà, là. C'est amusant. Ouais. Et donc ça, c'est sa forme de mise en scène. Mais dans le fond, il voulait que ce soit tout à fait vrai et pas du tout gaguesque. Voilà, voilà, c'est ça. Et c'est ça qui est le plus difficile à conserver quand on joue très très longtemps, parce que évidemment, c'est très gratifiant d'entendre le public éclater de rire, mais il faut quand même garder une certaine rigueur,
1: oui.
4: Parce que c'est ça qui est très important, de garder ce fond, parce que si on perd ce fond, après on n'a plus qu'une coquille vide, alors bon, ça peut faire rire certains.
1: Et c'est là où rentrent en jeu les comédiens et les comédiennes.
4: Là, voilà, et
1: c'est eux qui sont les garants de l'esprit de la pièce.
4: De l'esprit de la pièce, voilà, que j'essaye de leur rappeler de temps en temps, en faisant ce qu'on appelle des raccords, des répétitions, voilà, pour rappeler quels sont
3: les... Chaque mardi, il y a des raccords pour que la pièce continue à être jouée dans l'esprit dans lequel elle a été montée.
1: Ah oui, chaque mardi,
3: donc
1: quand même.
3: Il y a une grande rigueur à la Huchette. Oui. C'est pas pour rien, encore une fois, que ces spectacles durent.
1: Ah oui. Oui, non, je m'en doute, oui, je m'en doute.
2: Alors maintenant, il y a une nouveauté, il y a le mercredi où il y a les surtitres en anglais.
3: Oui.
4: Oui.
2: Donc, et vous avez eu des retours de touristes
3: Vous savez, on dit que les Français parlent mal anglais, c'est vrai, mais les Anglais ne parlent pas autre chose qu'anglais.
2: Exactement.
3: Donc, il faut que... Alors, nous, on s'est dit, on va mettre des surtitres le mercredi étant le jour le plus incertain de la semaine, et c'est devenu un jour très fort. Puisqu'on a plusieurs revendeurs avec qui on travaille maintenant, qui vendent des places pour la cantatrice et la leçon dans le monde entier, dans tous les pays anglophones.
2: Oui,
3: et le mercredi, on a beaucoup, beaucoup de groupes anglais qui viennent, évidemment, parce que les pièces sont surtitrées.
2: Ah, c'est bien, très bien.
1: Oui. Et je voulais vous demander, vous êtes comédien, metteur en scène, vous interprétez... récemment, vous avez interprété
3: Gary
1: Des Seuls en scène avec Gary, Kessel, Saint-Ex, Zuberi, voilà. Et puis bien d'autres spectacles. Vous avez joué dans Adieu, Monsieur Hoffman, de Jean-Philippe Daguerre. Mmh. Alors, comment vous êtes, parce que vous êtes très occupé, comment vous est venu le, l'idée, non, je pense que vous comment vous avez pu prendre la responsabilité de devenir directeur du théâtre La Ruchette ? Parce que c'est une responsabilité quand même.
3: Pour moi, c'est un seul et même métier. J'en veux beaucoup aux acteurs de ne pas se mêler du moteur. C'est trop facile de venir jouer et puis de ne pas s'occuper de comment c'est fait. Parce qu'après, quand un acteur a un projet, il faut bien qu'il comprenne comment ça marche. Et moi, je me suis toujours intéressé à ça. Et puis, j'ai dans le sang de me sentir responsable. Responsable de la longévité, responsable du bien-être, responsable d'une histoire qui doit durer. Je me considère comme un passeur, en fait, entre les géniaux créateurs et puis ceux qui vont arriver après et auxquels on va transmettre une histoire, un petit lieu. Et ces théâtres, c'est pour ça que je me sens concerné, aussi bien en tant qu'acteur qu'en tant que directeur. Ces théâtres, je le répète souvent, sont des bourdons. Les petits lieux. Vous savez ce que c'est qu'un bourdon ?
1: Non.
3: Un bourdon, c'est un animal qui a les ailes trop fines par rapport au corps. Et donc, il est prouvé que le bourdon ne peut pas voler. Et pourtant, le bourdon vole. Vous savez pourquoi le bourdon vole ?
1: Non.
3: Parce qu'il ignore qu'il ne peut pas voler. Et c'est ça, nos théâtres. Nos théâtres sont des petits le poche, le lucernaire, la huchette, sont des théâtres héroïques.
1: Oui.
3: Qui, dans lequel j'ai toujours pensé qu'on avait plus de devoirs que de droits. Il faut l'accepter, ça, au départ. Mais ce sont des théâtres qui continuent à produire parce qu'ils ignorent qu'ils sont incapables de le faire. Et ça marche. C'est un modèle économique qu'on a fondé qui marche, malgré tout. Et surtout, je me dis aussi que, en tant que directeur, et pas en tant qu'acteur, mais en tant que directeur, je me dis tant qu'on pourra continuer à payer nos loyers avec de sublimes textes de Ionesco, avec des textes comme en ce moment de Chevillard ou de tous les auteurs qu'on va créer ensuite, tant qu'on pourra payer nos loyers avec ces auteurs-là, tout ne sera pas perdu. Mais tout ne sera pas perdu si, encore une fois, nous, artistes, on s'en mêle. Alors, une fois qu'on a dit ça, je crois aussi beaucoup au binôme. Il ne faut pas laisser les rênes d'un théâtre simplement à un artiste, parce qu'il faut amener quelqu'un qui lui dit « Attention, là, tes rêves, c'est sympathique, mais enfin, il y a une réalité. On est toujours rattrapé par le réel. » Et donc, il y a avec moi quelqu'un qui s'appelle Gonzague Philippe, qui lui aussi, d'ailleurs, est un auteur, mais qui a les pieds sur terre, beaucoup plus que je ne l'ai moi-même, que je ne les ai moi-même, et qui, de temps en temps, me dit « Tes idées sont superbes, mais enfin... commençons par aller nettoyer les toilettes. »
1: Oui, oui, c'est ça, oui, oui. Oui, parce que quand même, c'est un budget, quand même. Enfin, je veux dire, il faut tenir les rênes de...
3: Ben oui, oui, oui,
1: hein, c'est comme pour tout, hein, mais c'est bon... Comme pour tout. C'est comme pour tout, parce que c'est un magnifique théâtre, mais la jauge n'est pas très grande non plus. Donc, pour remplir, c'est pas toujours... bon, ben, voilà, c'est quand même un petit théâtre. C'est pas, la Comédie Française, je veux dire. Au niveau de...
3: Mais peu importe, vous savez, quand il y a bien sûr des différences de jauge entre les lieux, mais quand vous faites une moitié de salle dans un gros lieu, il ne faut pas croire que vous allez être plein dans un petit. Non. Vous faites une moitié de salle dans un gros lieu, vous passez dans un petit lieu, vous faites une moitié de salle. Donc, le rapport, évidemment, économique est différent. Mais finalement, un petit succès reste un petit succès, un gros succès reste un gros succès, quelle que soit la jauge. Alors nous restons extrêmement fragiles, mais Didier, qui est responsable de troupe, pourrait le dire aussi bien que moi, c'est un théâtre riche, parce que vous appuyez sur un bouton et vous avez 45 acteurs qui sont prêts à défendre ce lieu bec et ongle, et à faire en sorte que l'aventure dont je suis... un des responsables, l'aventure puisse continuer.
1: Voilà, c'est ça, oui. Mais enfin, il faut toujours être aux aguets. Enfin, je veux dire, il faut être vigilant.
3: Oui, vigilant, oui.
1: Oui, c'est ça. Parce qu'il faut reconnaître aujourd'hui, beaucoup de gens le disent, c'est pas facile pour le théâtre, quand même.
3: On a prédit la mort du théâtre 50 fois. C'est-à-dire quand la télé est arrivée, le cinéma est arrivé, etc. Bon. Rien ne remplacera jamais quelqu'un qui raconte une histoire à des gens. On a besoin d'entendre des histoires, on a besoin d'être singé, on a besoin qu'on se moque de nous, on a besoin...

0: comme si. Alors, on parle de la flamme du, comment, du soldat inconnu, là, à l'Arc de Triomphe, là. Il y a quelqu'un qui a failli aller en prison parce qu'il avait allumé sa cigarette à la flamme de l'Arc de Triomphe. Non, mais sans rire. Hein.
1: Oui, mais
0: pour moi, le théâtre de la Huchette, c'est une flamme, quoi. C'est une flamme qui elle vaut bien celle du soldat inconnu. Enfin, je ne sais pas. Je ne vais pas me les foudres de la République. Bon. Non, mais ce n'est pas ça. Mais quand je vois que des librairies sont menacées de disparaître, évidemment, ça, on dit qu'il faut que les pages tournent et tout ça, mais ça fait mal au cœur, quoi, je veux dire. Ça fait mal au cœur. C'est pour ça que. Moi, je dis, le théâtre de la Huchette, c'est quand même c'est mythique. C'est quelque chose qui fait partie
1: de
0: Paris.
1: Aussi, oui. Quand même, il y a la rue de la Huchette.
0: Il y a la rue de la Huchette aussi.
1: Oui. Ben oui, voilà.
2: Et puis, c'est encore une fois, beaucoup de gens qui arrivent en responsabilité dans les théâtres pensent qu'avant eux, il n'y avait rien. Et donc, leur théâtre perd beaucoup de valeur. Quand vous arrivez dans un lieu aussi chargé que celui-là, très humblement, il faut essayer d'expliquer ce qu'il y a eu avant et pourquoi vous en êtes arrivé là. Et ce qu'il y a eu avant, c'est le fruit de fous furieux, de créateurs, de gens géniaux. Prévert fréquentait la Huchette, Barbara fréquentait la Huchette.
0: Jean-Louis Trintignant.
2: Jean-Louis Trintignant, Jacqueline Maillant a donné un coup de main pour que ce théâtre soit construit. Georges Vitali, je travaille en ce moment sur Caligula, mais Georges Vitali était un des créateurs de la pièce de Camus aux côtés de Gérard Philippe, etc. C'est une histoire qu'on a pour charge de transmettre.
0: Ah oui, tout à fait. Ouais. Qu'est-ce que je voulais dire? Peut-être vous parler de votre actualité.
2: Oh ben ça,
0: non, mais il faut quand même le dire.
2: Bah, je vais jouer Kessel que voilà, on va fêter la 900e représentation là au théâtre La Bruyère, la 900e.
0: Ah oui, d'accord.
2: Donc là, je vais reprendre ça tous les lundis au théâtre La Bruyère. Mmh. Je joue Saint-Ex en tournée et puis je vais créer Caligula en version seule en scène avec une création au Lucernaire à partir du mois de mars.
0: Ah d'accord.
2: Et dans lequel Didier va faire les musiques. Mmh. Et Didier a un projet, je viens de l'apprendre, d'un spectacle où ils sont deux, alors qu'il va être en lecture, mais il y a un auteur qu'on aime beaucoup qui a écrit un texte pour lui. Et voilà, j'ai hâte d'entendre cette pièce avec une comédienne qu'on adore qui s'appelle Marion Préité. J'ai tout dévoilé. Hein.
3: T'as
2: voilà.
3: Tout dit, oui. Sauf le titre, parce que je ne me souviens plus du titre. Mais voilà. Non, et puis, on a alors, grâce à quand Franck est arrivé, il a eu cette volonté. De démarquer des Ionesco pour un troisième spectacle. Et donc, on a commencé à travailler sur des comédies musicales. Et donc, chaque année, il y a eu des spectacles plus ou moins musicaux. Alors, j'ai eu la chance de commencer avec La Poupée Sanglante. Après, il y a eu Comédien.
2: Quand je suis arrivé, j'ai dit à Didier, j'ai pas de plan B. Il faut que ça marche. La Poupée Sanglante. Alors, il a dû me détester un moment, mais il a fait un. Il y a eu un spectacle absolument génial. C'est le premier, ça a été La Poupée Sanglante.
1: Je l'ai vu.
2: Voilà. Et on doit beaucoup aussi à ce spectacle-là.
1: Et c'est drôle parce qu'ils ont passé le feuilleton il n'y a pas longtemps
3: sur la chaîne de Lina. Oui. Voilà. Et donc, il y a eu plusieurs spectacles musicaux. L'année dernière, nous avions travaillé à trois avec Patrick Halluin, Éric Chantelot et moi-même sur l'adaptation des Mystères de Paris, sur une idée de Franck. Et puis, on est en train de travailler sur la prochaine comédie musicale pour le début de la saison prochaine.
2: Et c'est très important, ces comédies musicales, de faire connaître le lieu par la comédie musicale, parce que la comédie musicale n'entre pas en concurrence d'une certaine manière avec les deux Ionesco.
3: Ça n'a rien à voir.
2: Donc il y a vraiment deux identités très différentes. Et puis alors, réussir à faire du musical dans ce lieu, c'est génial, parce que c'est pas un lieu qui est prévu pour. Donc on doit mettre l'imagination au pouvoir, encore une fois, pour que ça existe, et ils savent très très bien le faire.
0: J'ai vu que vous aviez interprété, Didier Bailly, vous avez fait un spectacle sur Francis Blanche.
3: Oui, c'était en sortant du cours avec mon camarade Jean-Michel Bonnard. Nous avons fait un numéro de duettiste sur Mon oursin et moi, une, un livre de Francis

0: chemise blanche, où j'avais mis quelques chansons en musique, et puis on avait récupéré plein de chansons. On a rencontré son fils, sa fille.
1: Justement, son fils écoute l'émission.
0: Ah, très bien.
1: Et il faisait partie.
0: Jean-Marie. Ah, oh, bah alors. Bonjour,
1: si,
0: Jean-Marie.
1: Si ça vous dérange pas, on va l'écouter en train de dire un texte d'Apollinaire.
2: Avec plaisir.
3: Ah, non seulement ça ne nous dérange pas, mais ça va nous augmenter.
0: Voilà.
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0: jamais été à la guerre. Il y a des hindous qui regardent avec étonnement les campagnes occidentales. Ils pensent avec mélancolie à ceux dont ils se demandent s'ils les reverront, car on a poussé très loin durant cette guerre l'art de l'invisibilité. Apollinaire.
1: Ah, c'est pas mal hein, quand même. Hein.
2: Voilà. Ça me fait plaisir, ça me replonge quelques années en arrière.
1: Vous l'avez connu, Jean-Marie Blanche ?
2: Oui, bien, très bien. Je l'ai même accompagné dans une émission de télévision où il chantait « Ça tourne pas rond dans ma petite tête ».
1: Mais il était tout jeune hein, quand il a chanté « Ça tourne pas rond ».
2: Ah, il était tout jeune.
1: Quand on a fait, il n'avait pas 30 ans. Hein.
2: Oh, non, je ne pense pas. Non, parce que c'était vraiment le premier spectacle, donc ça date de 40 ans.
1: Déjà. Vous l'avez accompagné pour... Parce que je sais qu'il a... il a chanté « Ça tourne pas rond » avec Jacques Martin. Oui, c'était les dimanches Jacques de Jacques Martin. Oui. Alors, je ne sais plus, ça a été enregistré avant, je crois. C'était pas en direct.
2: Nous, ce n'était pas pendant les dimanches de Jacques Martin. C'était une émission sur France... Enfin, sur, à l'époque, je ne sais pas, FR3. Non, si, France 3. Je ne sais plus comment. C'était une émission sur les... Sur les chansons, sur... voilà. Et...
1: Oui, il a fait plusieurs émissions.
2: Oui, on en parlait. Ouais. On en parlait beaucoup. Ouais.
1: Et vous l'avez accompagné?
2: Oui, j'ai accompagné. Oui. Mais on le voyait beaucoup. Oui, on s'est vu plusieurs fois pour préparer.
1: Ça, moi, ouais.
2: On a rencontré aussi sa dernière fille.
1: La dernière film de Francis Blanche, oui.
2: Voilà, qui était noir.
1: Oui.
2: Il avait fait, comme c'était un farceur,
1: c'était
2: je pense que ça lui faisait...
1: Caroline.
2: Il aimait beaucoup. Puis il y avait la sœur aînée aussi,
1: Dominique,
2: ouais. voilà, exactement.
1: Ah, vous avez rencontré toute la famille.
2: Tout le monde, toute la famille.
1: Barbara.
2: Voilà. Et c'est quand même grâce à ça qu'on s'est retrouvés à la Huchette, parce qu'on avait invité les musiciens qui avaient écrit des chansons qu'on avait utilisées pour le spectacle, dont Edgar Bischoff, qui était un grand ami d'un monsieur qui s'appelait Roger Desfossés. Et ils sont venus tous les deux nous écouter. Et quand ils sont venus nous dire gentiment bravo à la fin, et ils nous disaient ça nous a beaucoup plu, mais il y en a un à qui ça plaira encore plus, c'est Nicolas Bataille. Et on vous amènera Nicolas Bataille. Et à l'époque, ils cherchaient deux jeunes comédiens pour un spectacle qu'ils avaient prévu de monter à la Huchette. Et quelques années après, 2-3 ans après, on s'est retrouvé à la Huchette. Mmh. Donc c'était grâce à ce spectacle Francis Blanche.
1: Donc il y a la filiation entre Ionesco et Francis Blanche.
2: Il y a quelque chose en tout cas.
1: Mais on va redire quand même, donc à la Huchette, la cantatrice chauve et la leçon, ça se joue du mardi au samedi
3: à 19h la cantatrice tous les soirs et à 20h la leçon. Et puis là, en 21h, on va avoir un biopic sur Walt Disney qui va commencer le 9 ou le 10 septembre.
1: Ah oui.
3: Et ça va être un temps fort magnifique, parce que faire entrer Walt Disney, qui est le papa du cartoon, chez Ionesco.
1: En plus, oui. Ah oui, il faut le faire magnifique. Quand même. Hein. Ouais. Oui. Ah, c'est super, oui.
3: Venez voir ce spectacle à 21h aussi. Ça va s'appeler Walt, tout simplement.
1: Ah, Walt, oui. D'accord. Alors, on dit, c'est 23 rue de la Huchette.
3: Oui.
1: Voilà. Alors, ça appartenait... il ne reste plus beaucoup de temps. Oui, ça appartenait à un certain Marcel Pinard, c'est ça?
3: Oui, Marcel Pinard, qui était un agriculteur, qui était dans son champ et qui a eu une révélation. Il s'est dit, je vais devenir directeur de théâtre. Voilà. Alors, il avait un jeu qui relevait plus de l'expressionnisme allemand. C'était pas un très bon comédien, mais en revanche, il a su s'entourer et il a fait venir des gens magnifiques comme Vitali, dont nous parlions tout à l'heure, Georges Vitali, et bien d'autres. Et ce théâtre est devenu ce qu'il est devenu grâce à Ionesco, à cette troupe et à cette histoire en marche.
1: Voilà, c'est très bien. Malheureusement, cette émission se termine. C'est pas malheureusement, non, mais bon.
4: Ben non, dommage.
1: Il y a une autre émission qui
4: Et donc,
1: qui
4: pour Walt et la petite souris, on viendra. Moi qui zigouillais une souris dans mon appartement, je viendrai voir Walt.
3: Ah, avec plaisir.
1: Bah, moi aussi, je viendrai. Oui. Et puis, je remercie Marie-Hélène Briand qui nous a permis d'avoir un contact avec vous, parce que, voilà, vous êtes une équipe, vous êtes solidaire et grâce à elle, j'ai pu vous inviter. C'était pas évident parce que je me suis dit, ils vont être être en vacances, etc. Mais
3: non,
1: bon,
3: non,
1: voilà.
3: Non. Ah oui, Marie-Hélène Briand, c'est un monument.
4: Oui, elle est une femme charmante. Oui,
3: et puis attachée à beaucoup de théâtre à Paris, oui. Et particulièrement à la Huchette.
1: Oui. Voilà. Bien, merci beaucoup.
2: Merci à vous.
1: Et puis,
4: à bientôt.
2: Plaisir.
5: Ainsi se termine pour aujourd'hui Dessous de scène, magazine de créatures radiophoniques. Et la semaine prochaine, on verra. Nous étions ensemble pendant 1h30, c'était le temps qu'une mouche fasse 4 fois le tour des buttes Chaumont et que 14 km² de forêts primitives ou autres disparaissent de la surface de la Terre, c'est-à-dire la superficie du Bois de Boulogne et du 16e arrondissement. Dans quelques instants, Bulle Noire, magazine du polar, de la BD, de l'illustration et autres. Et quand je vous dis qu'au sommaire de Bulle Noire, il va être question de Placide et Museau, vous dites oui, d'accord, c'est les deux illustrateurs qui avaient piqué les noms des héros de Cadéro à Arnal. Eh bien non, on va vraiment parler de Placide et Museau de Arnal.

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1: Bonjour à tous et bien aujourd'hui, si vous avez regardé l'agenda de la radio, vous aurez compris que nous avons avec nous Jean-Luc Muller. Salut Jean-Luc.
2: Hello.
1: Alors Jean-Luc Muller, auteur, réalisateur, moi... comme tout le monde, j'allais dire presque comme tout le monde, un peu de musique, un peu de tout, quoi. C'est ça. Est-ce qu'on peut dire un touche-à-tout ?
2: Ah, quand on dit touche-à-tout, en fait, c'est...
1: Bon à rien, mauvais en tout. Hein,
2: voilà, exactement.
1: Ça, ouais. Non, mais ça, c'est... Alors, jeune homme, est-ce qu'on peut dire un jeune homme ?
2: Ah, ça fait un petit moment que j'ai oublié que cette expression existait.
1: Que c'était qu'un jeune homme.
2: Ouais.
1: Bon, né en 1964.
2: Ouais. Ah oui, j'ai
1: ça
2: pas eu le choix.
1: Ça ne rajeunit pas. Hein.
2: J'ai pas eu le choix, surtout.
1: Bah alors, dis-moi comment le jeune Jean-Luc Muller. Alors, il y a un bouquin d'ailleurs, ce qui m'a donné envie de t'inviter. C'est, j'ai vu en librairie 80 ans, Placide et Museau. C'est aux éditions Vaillant. C'est une espèce de. En même temps, un peu anthologie, histoire de Placide et Museau, mais principalement l'axe de travail que tu as utilisé, ou en tout cas sur lequel tu t'es basé, c'est le travail d'Arnal, le créateur de Placide et Museau, plus que les suivants, plus que ceux qui ont bossé après sur Placide et Museau.
2: Oui, l'idée c'était d'abord, on s'était rendu compte que c'était les 80 ans de la création. Des personnages Placide et Museau, puisqu'ils sont nés dans le journal Vaillant au printemps 46, ce qui ne rajeunit toujours pas. et forcément, c'est à la fois un hommage à Arnal, donc c'est la première série en France, grand dessinateur espagnol, et puis c'est le début de toute une histoire, de tout un parcours, quoi. Et évidemment, puisqu'on rendait hommage à Arnal, d'abord on privilégiait le fait de reproduire, évidemment, ses premières bandes, les plus belles illustrations de couverture, et on parlera de ses successeurs par la suite, quoi, voilà.
1: Alors, un ouvrage assez conséquent, quand même, hein, 98 pages, ce qui est assez... ce qui est pas mal, c'est que les premières pages, quand même, il y a tout un album, il y a un album complet, hein, quand même, qui est reproduit.
2: Il faut juste préciser que c'est pas un album de BD de librairie, c'est un hors-série presse. Ce qui fait que d'abord il coûte pas cher, hein, c'était quand même très intéressant, 100 pages, 9,90 €, etc. Et le petit scoop, c'est que effectivement, on a retrouvé un collectionneur qui avait le premier album de Placide et Museau officiel, qui est introuvable, qui était sorti en fascicule d'ailleurs en 1947 et qu'on a reproduit intégralement, donc pour la première fois depuis Mathusalem.
1: Bon, on va revenir sur ce 80 ans de Placide et Museau, mais d'abord on va venir à la carrière florissante de Jean-Luc Muller. Généralement, c'est toi qui fais parler les autres. C'est toi qui vas parler.
2: C'est pas mon habitude.
1: Pardon ?
2: C'est pas mon habitude de parler de moi.
1: Ciao. Mais ça va être quand même le cas. Avant de commencer d'ailleurs cette émission, je voudrais faire un petit hommage à Dolly Parton. Peut-être que le petit Nicolas va nous trouver un petit Jolaine, ou alors
2: 9 to 5, c'est mieux.
1: Night to 5 de Dolly Parton, parce que c'est un monument. De la musique américaine, de la country en particulier, avec une histoire de cette femme richement dotée, née en 1946 et décédée là, il y a quelques jours, le 25 août 2026.
2: Et elle est née la même année que le Placide et Museau, tu vois. Comme quoi, il y a toujours des raccourcis étranges.
1: C'est un miracle.
2: Non, mais c'est vrai.
1: C'est étrange. Elle a écrit plein de trucs. Elle a, entre autres, le titre de gloire aujourd'hui, on dit, c'est pas Jolene, qui avait été un succès pourtant international, c'est I Will Always For You. C'est le titre qui a été repris par Whitney Houston et qui a fait un carton, mais déjà qui avait fait un carton précédemment avec Dolly Parton, qui a été vraiment une énorme star. Et qui plaisait à tout le monde, qui chantait des trucs qui paraissaient peut-être parfois un petit peu cucu la praline, genre mon homme, machin, il est parti, ou Jolène, c'est il y a une rousse qui veut piquer mon voilà, mec. Ouais. Mais en fait, elle était hyper féministe. C'est une nana qui était.
2: Et sous ses allures très kitsch, pour nous en tout cas, même peut-être pour les Américains, en fait, elle avait un tempérament très très autonome, hein, pas du tout formaté tout à fait. Et d'ailleurs, elle a quand même créé cette histoire d'abonner des enfants et de leur envoyer des livres tous les mois, qui est quand même une initiative très très originale. Mmh.
1: Et puis elle commence, le premier titre qu'elle sort, c'est quand même Dumb Blonde, qui raconte l'histoire. Ouais, tu me prends pour une blonde, pour une connasse, mais en fait non, je suis pas con, quoi. Et toi, t'es un connard, tu peux pleurnicher dans ton coin. Elle, c'est vraiment le premier titre, quoi, drôle, quasiment. Ouais.
2: Elle était pas mauvaise guitariste, en plus.
1: Elle faisait du banjo, elle est multi-instrumentiste, elle a écrit plein de trucs. Ouais, ouais. Bon, je sais pas, les titres de Dolly Parton sont pas forcément extraordinaires, mais elle a fait des... elle a joué avec Emilio Harris, elle a chanté avec Emilio Harris et Linda Ronstadt, etc. Bon, j'ai quelques albums du trio, enfin un album du trio. T'en as des albums de Dolly Parton?
2: Alors, j'en ai aucun, j'avoue que j'écoutais pas du tout Dolly Parton, si ce n'est il y a quelques titres que j'entendais, je trouvais ça très sympa. Parce que moi je viens plutôt de la culture du rock de la fin des années 70, alors on est vraiment aux antipodes. Moi c'est plutôt le rock anglais, donc c'est complètement autre chose. Mais par contre, une chose qui m'amusait, c'est que pas un musicien américain n'a osé jamais refuser une collaboration avec Dolly Parton. Quel qu'il soit, Bruce Springsteen, Tom Petty, Chipaki, enfin Paul McCartney, enfin bon.
1: Mais oui, tous.
2: Tout le monde, on ne dit pas non à Dolly Parton. Ouais, c'est très
1: alors drôle. Dolly Parton, en plus, qui avait vachement d'humour, parce que si vous avez vu un petit peu Dolly Parton, elle est plutôt en forme.
2: Avec une choucroute.
1: Ouais, avec une choucroute. Et puis, évidemment, elle était invitée dans les talk shows, les mecs faisaient référence à son tour de poitrine, ils faisaient des blagues, etc. Et à donné, un type lui avait dit dites donc, comment ça se fait que vous ayez d'aussi petits pieds, parce qu'elle avait des petits pieds. Elle avait dit, mais parce que les vous savez, hein, les choses ne poussent pas à l'ombre. Parce qu'elle faisait allusion à son tour de poitrine qui couvrait ses pieds, qui empêchait le soleil d'arriver jusqu'à ses pieds.
2: Ouais, je la connaissais
1: pas. Elle avait de l'humour. Bon, si on peut écouter un petit titre, ben on écoute un petit titre pour s'installer.

0: Bulle Noire, Radio Libertaire 89.4, on est avec Jean-Luc Muller. Bon alors, on vient d'écouter Dolly Parton, qui avait le même âge que Placide Musso, sauf que Placide Musso, ils sont encore un petit peu en vie, contrairement à Dolly.
1: En tant qu'extoplasme, ouais.
0: Ouais, bon. Alors, comment le jeune Jean-Luc Muller s'est intéressé à deux éléments très importants, la bande dessinée et la prestidigitation, parce qu'il faut aussi en parler prestidigitation.
1: Alors, il était une fois... C'est comme je disais, j'ai beaucoup de mal à parler de moi, parce que je me mets à la place de ce genre que j'interview, et je me dis, qu'est-ce que j'aimerais qu'ils me répondent. Et ça, c'est très compliqué. Non, mais moi, j'ai vécu une enfance dans un petit village dans le sud de l'Alsace, qui était pas loin d'être un désert culturel. Et donc, le phare de ce village, c'était le marchand de journaux, quoi. Et à partir de là, tout ce qu'il y a dedans devient intéressant.
0: Et quelqu'un était dans quelle région d'ailleurs de France que tu étais?
1: Dans le sud de l'Alsace.
0: Ouais.
1: À 30 km au sud de Mulhouse. Ville fleurie et pleine de... Enfin bref, bon. Où on rit beaucoup. Et toujours est-il que j'étais fasciné par tout ce qui était la presse, quoi, ce qui m'emmenait vers ailleurs. Et c'est même la raison pour laquelle je suis parisien, parce que quand j'étais adolescent, je fantasmais sur les kiosques à journaux. Et c'est vrai, c'est la raison pour laquelle je voulais absolument vivre à Paris. et en fait, un copain m'avait montré un Pif Gadget, ça devait être en 71 ou 72, et ça, c'était l'ouverture à plein de choses. Et la magie, ça venait d'une initiative qui je ne sais pas si existe toujours, je ne crois pas d'ailleurs, ça s'appelait le Bibliobus. Je ne sais pas si tu as connu le Bibliobus.
0: Bien sûr. Qui passait dans les villages.
1: Ah, justement.
0: Et donc, les livres.
1: Absolument. Et samedi, on pouvait aller au Bibliobus, se choisir un bouquin à ramener la semaine d'après. Et donc, j'ai réussi à emprunter un bouquin sur la magie. Et voilà. C'est comme ça que naissent les... Et c'est pour ça, d'ailleurs, que je suis désespéré par la disparition... quasiment programmé de tout ce qui est kiosque à journaux et possibilité d'aller trouver des choses inattendues d'ordre culturel ou autre, parce que on vit une société où tout est programmé, quoi. Tu aimes ça, on va te donner ça, et t'as même pas besoin de te déplacer, etc., etc. C'est toi qui choisis, mais en fonction de quoi? Alors que moi, ce que j'aime, c'est de trouver des choses auxquelles je m'attends pas. Mais comment est-ce qu'on fait pour trouver des choses auxquelles on s'attend pas aujourd'hui? C'est très très dur, quoi.
0: Mais on va revenir d'ailleurs sur la prestidigitation, parce que tu trouves ce bouquin. Il faut dire aussi qu'il y a une période, sans doute dans les années 70, ouais, dans 74, où la prestidigitation tout ce qui est magie, tour de magie et tout, ça prend une ampleur folle. Je me souviens qu'on offrait aux gamins le coffret de magie, etc. Ouais. J'en ai eu un, moi, quand j'étais petit, au pied du sapin. Un jeu de magie, j'étais pas très doué pour ça, et puis il faut aimer ça, et j'étais pas un méga fan, mais c'est vrai, manipuler les cartes, faire le con, raconter des conneries tout en manipulant les objets, ça me demande d'avoir un cerveau. Tout à l'heure, hors antenne, tu parlais des cerveaux, bon, il faut avoir un cerveau multitâche, quoi, qui en même temps manipule les cartes ou les objets, et en même temps distrait son auditoire.
1: Il y a un point commun entre la précision, enfin bon, c'est connu, hein, et puis c'est pas... Je ne vais pas dire quoi que ce soit qui soit absolument bouleversant de nouveauté. Mais il y a évidemment un point commun entre l'illusionnisme en général et le cinéma, y compris documentaire d'ailleurs. On dirige le regard. Regardez par là. Et pendant ce temps, moi, je fais ça. Et tout d'un coup, paf, surprise, il se passe ça. Et c'est évidemment le cinéma est né, la première salle de cinéma payant au monde, c'est Georges Méliès, hein, qui l'a créé au théâtre Robert Houdin, qui était un théâtre de magie. Enfin bon, donc, les relations entre le cinéma et l'illusionniste sont évidentes. Mais c'est aussi une philosophie. Comme je te disais, on a toujours un temps d'avance en tant qu'illusionniste sur le public. On dirige ce qu'il est censé regarder. Et ça m'a toujours servi quand je faisais du montage en documentaire, quand j'avais une merde. Parce que ça arrive souvent. Il manque une image, il y a un raccord qui passe pas bien. On attire l'attention sur autre chose et ça passe très très facilement. Une fois qu'on a intégré cette idée du détournement de l'attention et ainsi de suite, quoi.
0: Bon, alors t'as ce bouquin de magie, tu commences à faire des tours à ta famille ou comment ça se passe?
1: Ouais, je faisais des tours de magie dans les soirées de fêtes de Noël ou je sais pas quoi.
0: Mais t'étais petit, ce que je veux dire.
1: Oui, bah, j'avais 8-9 ans, quoi.
0: Et alors, tu faisais, c'était quoi ton premier tour de magie que tu maîtrisais à peu près?
1: Alors, est-ce que j'en ai jamais maîtrisé un seul? Question. Non, mais... on commence toujours par les trucs faciles, avec des tours, avec des cartes truquées. Ça, c'est vraiment le début. Hein. On a l'impression d'être magicien parce que ça se fait presque tout seul. Mais par contre, je me souviens que le premier tour que j'ai fait, où j'ai vu que mon public était surpris, c'était une histoire de boule volante. Et que je maîtrisais vachement bien parce que enfin, je trouvais ça poétique. Et du coup, j'avais vraiment intégré l'univers. Et j'avais 9 ans, quoi. Et je faisais ça, c'est, on a une espèce de sphère, on pose dessus un foulard, et la sphère commence à se balader vraiment indépendamment de tout support. Et je le faisais très bien, donc j'avais du succès avec ça, mais après je n'ai pas persévéré. Hein.
0: Oui, mais t'as persévéré en réalisant oui. Et en lançant aussi des événements pour valoriser la prestidigitation.
1: Je fais des documentaires sur les magiciens, mais surtout pendant quelques années, j'en ai filmé beaucoup, mais c'était pour faire des cassettes et ensuite des DVD de magiciens destinés à d'autres magiciens.
0: Bon, mais tu vas nous raconter comment t'en es arrivé à réaliser des films, justement. Mais je voudrais terminer sur le petit Jean-Luc qui est dans son village. Et chez tes parents, il n'y avait pas trop de bouquins, il n'y avait pas de culture du dessin, de l'animation.
1: Non, mais moi, je suis fils d'ouvrier. Hein. Mon père était ouvrier dans le bâtiment. Ma mère, elle travaillait à domicile pour une usine qui, d'ailleurs, une activité qui n'existe plus, je crois. Elle faisait de la finition sur des bas de contention et des bas à varices et des choses qu'on pouvait pas faire en fait en usine. Il fallait le faire à la main. Donc elle ramenait ça à la maison, elle travaillait. Donc mes deux parents étaient dans cet univers-là. Et donc tout ce qui est culturel était pour d'autres gens, quoi. Enfin, c'était pas pour nous. Nous, la culture, c'était la télévision quand on regardait un film le samedi soir, quoi.
0: Mais t'avais des illustrés, tu récupérais des
1: illustrés. Oui, après, oui, bien sûr. Quand j'étais pas trop naze, j'avais le droit d'acheter Pif Gadget, quoi.
0: Ah oui, tu veux dire quand t'avais pas été trop naze à l'école.
1: Ou tout court. Tout court. Non, ça n'a rien à voir avec l'école.
0: En général. Donc, les premières bandes dessinées que tu découvres, c'est quoi alors? C'est vrai, c'est Pif?
1: Ah, les premières bandes dessinées, bah, c'est pareil. Hein, moi, je découvre ce que lisent les gens de ma génération parce qu'on se les prête entre copains à la cour de récré. Quoi.
0: Bah, donc, j'imagine que t'as Tintin et Milou et puis Spirou.
1: Tintin, je crois que c'était la seule BD qui arrivait chez nous à la maison. Et en fait, c'était l'époque où on recevait un album de Tintin à Pâques. Par exemple, je me souviens très bien, à Pâques, on avait reçu un album de Tintin. Donc Tintin, ça fait partie des trucs qui se retrouvaient chez nous. Mais sinon, après, c'était plutôt les illustrés en souple, quoi, qu'on trouvait dans la presse.
0: Est-ce qu'il y a, tu avais du petit format, tu lisais des petits formats ou pas spécialement?
1: Ça me passait entre les mains, j'en ai eu plein, mais j'en ai suivi aucun vraiment spécifiquement, quoi, contrairement aux gens de ma génération qui parlent avec de Hakim ou de Blake avec l'arme à l'œil. Ouais. Ça n'a pas été mon cas, parce que j'ai aux Amblas, voilà, ouais. Mais je les ai tous vus passer, j'en ai lu, c'était marrant, surtout en été. Moi, je récupérais ça, parce que quand on se passait des trucs avant les vacances, c'était vachement bien, parce que j'avais des copains qui partaient en vacances, et donc j'avais un sac, et tout d'un coup, je récupérais plein d'illustrés qu'il fallait que je leur rende à la rentrée, quoi. Donc j'en avais plein pour l'été.
0: Mais il y a quand même un personnage que tu as dû découvrir à cette époque-là, et t'en as fait ton pseudo. Alors, ah, c'est
1: oui.
0: Mandrake.
1: Ouais. Ah ben, oui, mais Mandrake, c'est toute une... C'est pareil. Parce que le problème, raconte. C'est que chaque sujet qu'on va aborder, ça pourrait faire un bouquin.
0: On raconte Mandrake. Alors, donc, déjà, tu découvres Mandrake, t'as quoi, t'as 10 ans, 9, 8 ans?
1: Ouais, 9 ans, dans ouais. Ces eaux-là, à peu près, quoi. C'est à peu près, tout ça, c'est dans un mouchoir de poche, c'est un peu les mêmes époques.
0: C'est à l'époque où était publié en même temps Mandrake et Le Fantôme, d'ailleurs.
1: Souvent, exactement. Et c'est drôle, c'était un éditeur lyonnais qui sortait ça. Et donc, je me souviens, vers 72-13, tout d'un coup, j'ai pu en avoir plein, parce que c'était l'époque où, tout d'un coup, certains éditeurs faisaient des pochettes d'invendus qu'on trouvait en presse, quoi.
0: Et là, voir sur les marchés, parce qu'on trouvait aussi ces trucs-là parfois sur les marchés.
1: Sans doute, ouais, mais enfin, moi
0: t'allais pas au marché, t'allais pas sur le marché.
1: Non.
0: Non, mais pendant les vacances, les mecs.
1: Non, on partait pas trop en vacances chez moi.
0: Non, mais sur les marchés.
1: À la plage, il y en avait beaucoup, paraît-il. Ouais, c'est des camionnettes qui passaient sur les plages et tout ça. Et non, et donc, les pochettes, c'est vachement bien pour 5 francs. Je me souviens, on avait 6 illustrés. Et donc, il y avait toujours un mandrake, le fantôme, etc. Et moi, mandrake, ça me fascinait parce que. Il y avait cette indécision. Est-ce qu'il sait vraiment faire ce qu'il fait ou c'est uniquement de l'hypnose, l'hypnotisme, comme la bande dessinée a évolué dans le sens où, effectivement, il hypnotise ses adversaires. Mais au début, c'est pas le cas. Au début, c'est complètement. Il a des pouvoirs dont on ne connaît pas l'origine et on ne sait pas jusqu'où ça va. Quoi. Et je trouvais ça assez fascinant. Et puis j'adorais le costume. Moi, de toute façon, je trouvais ça super. Quoi. Mmh. Et parce que l'auteur s'appelait Lee Falk, qui avait créé Mandrake. Ignorait qu'il existait un mandrake canadien. C'était un illusionniste qui se présentait exactement dans ce costume-là. Il n'avait pas de moustache encore, mais il avait exactement cette tête-là. Et c'est une pure coïncidence qu'il existait un illusionniste canadien sous le nom de Mandrake, parce que Mandrake en anglais c'est la mandragore, enfin bon. Et Mandrake c'était un nom sympa pour un personnage de bande dessinée. Et donc ils ont eu connaissance l'un de l'autre quelques années après, enfin, parce que Mandrake ça a commencé, si je me souviens bien, en 1938. Et y a tout un bouquin qui a été écrit par la fille de Léon Mandrake, le magicien canadien, c'est passionnant, quoi. Mmh. Et Lee Falk a modifié le personnage, lui a fait ressembler le plus possible à ce magicien canadien. Et le magicien canadien avait une partenaire qui s'est prénommée comme le partenaire de Mandrake dans la BD. Mandrake, ouais. Non, voilà, ça fait partie des. Non, mais moi, c'est un personnage qui m'a toujours fasciné, quoi. Parce qu'il est inabouti, y a quelque chose qui manque. Et quand il manque quelque chose, on a envie de le remplir, quoi. C'est comme la tête de Tintin. Il a pas une tête, Tintin. C'est pas une tête, c'est une boule avec deux points noirs pour les yeux, etc. Ouais. Donc on peut se projeter sur un peu ce qu'on veut. Et Mandrake, il est très impassible, il fait des trucs et il a toujours un peu la même tête. Et je trouve
0: il a la petite moustache classe quand même.
1: Ouais, mais il y a très peu d'expression de visage.
0: Ouais. Bah, c'est normal, c'est un prestigitateur. Bah, alors pourquoi tu l'as pris comme pseudo d'ailleurs, Mandrake?
1: Oh ben. Bah... Bon, d'abord, je ne suis pas le seul. Hein.
0: Non, mais tu fais pas de. Tu as dit que tu étais un piètre prestigitateur.
1: C'est parce que d'abord, ça sonne bien. Non, et puis comme j'ai continué de bosser avec des magiciens, je continue d'ailleurs à collaborer, à travailler avec les musées de la magie en France. Je fais des vidéos pour eux, notamment le musée, la maison de la magie Robert Houdin à Blois. Quoi. Je fais des vidéos pour eux. J'ai travaillé avec le musée de la magie de Georges Proust à Paris.
0: Bah, à quel moment, justement, tu as commencé à te dire je vais faire des films, finalement, sur un truc qui me passionne, c'est la magie, la prestidigitation. T'as réalisé Robert Houdin, Une vie de magicien. Mais souvent d'ailleurs, même quand tu fais tes films sur la bande dessinée, tu recadres sur la magie. Il y a
1: J'avais fait une expo.
0: Pardon ?
1: En fait, j'avais fait une expo.
0: Et tu avais fait ton expo,
1: la magie et la magie, ouais.
0: C'était combien ? 50 ans de magie.
1: Ouais,
0: et d'ailleurs, il y a un film que je recommande les auditeurs de Radio Libertaire aller voir sur YouTube. C'est assez, mais il y a plein de trucs assez rigolos que tu as réalisé. Et il y en a un qui est assez marrant parce que tu as un de tes potes, j'imagine que c'est un de tes potes, qui s'appelle le Gaëtan Blum. Ah bah, qui est formidable. C'est une belle pièce. Hein.
1: Mais Gaëtan, c'est un acteur. Hein. C'est le fameux, j'oublie son prénom, c'est le personnage qui fait voler sa mobilette dans les Sous-Doués, notamment, mais qui est magicien. C'est un vrai magicien, super, ouais. Un créateur de tours, mais c'est aussi un comédien, donc forcément.
0: Oui, alors il fait un numéro pas possible. Il prend tous une partie des jeux de magie qu'il y avait dans les Pif Gadgets, les gadgets, et il fait le con avec tous les trucs. Mais ouais. Il est assez habile, donc.
1: Et puis il les refait quand même.
0: Il les refait, mais il les refait plutôt bien, parce que moi je me souviens avoir essayé des tours de magie de Pif. C'était pas aussi classieux que ce que fait Gaëtan Blum.
1: Il n'y a rien de pire que de tenter de faire un tour de magie dont on ne connaît pas bien l'issue au moment où on commence à le faire. Quoi. Ouais.
0: Bon, tu sais combien il y a eu de gadgets magiques, du coup
1: il y en a environ 90 différents.
0: Ouais.
1: Ce qui est énorme.
0: En 1971, la vitre magique, il nous fait le truc avec la vitre magique. Tu connais le truc de la vitre magique?
1: Bah oui, bien sûr. D'ailleurs, ça posait un vrai problème, ce gadget. Imagine, dans une revue de 1970, on a un objet qui est en fait la miniature d'un vrai tour de magie qui se présente en cabaret en même temps, avec du meilleur matériel, un peu plus grand. Mais c'est le même principe. Et là, c'était un peu compliqué parce que ils se sont rendus compte qu'il fallait qu'ils fassent attention quand même. Alors, on a un jouet destiné aux enfants dans une revue qui coûte 2 francs ou 2 francs 50 et on propose un truc qui est fait par des professionnels par ailleurs, quoi. Donc, dont on révèle le secret. À partir de là, ils ont commencé à faire gaffe parce que ça a été un peu compliqué avec la fédération, enfin, l'association des précipitateurs français de l'époque, quoi.
0: Ah oui. Est-ce que tu te souviens, toi, des gadgets pif que tu as pu découvrir justement dans le journal de magie.
1: Pose-moi encore une question où je peux pas répondre en moins de 3 heures. en fait, les gadgets de pif, il y a ceux qui amusaient tout le monde, qui étaient en général les trucs qu'on pouvait lancer ou qui avaient un élastique et avec lesquels on pouvait jouer sur la plage. Là, il y en a une quantité industrielle, et puis les farces et attrapes, etc. Et ce qui nous fascinait, dans ma génération, donc quand j'étais lecteur en 72, 73, 74, etc. Surtout quand on habite dans un coin où on n'a pas accès à énormément de distractions, c'était les gadgets qui étaient des objets qu'on pouvait pas s'offrir par ailleurs, quoi. Notamment des objets pseudo-scientifiques ou des gadgets un peu improbables. Et, par exemple, le sous-marin à levure, c'était un truc complètement délirant, quoi. Mmh. C'est un sous-marin avec qui descend dans l'aquarium et qui remonte tout seul et puis qui redescend parce que la levure qu'on met il y a une petite chambre de combustion, enfin imaginaire. La levure, le poids de la levure qui se fait à gonfler fait descendre le sous-marin et après elle crée évidemment des bulles d'air qui le font remonter, etc. Donc il y a une certaine ingéniosité. Puis aussi tout ce qui était un jour il y a eu quand même un microscope, quoi. Même s'il était de mauvaise qualité, c'était un microscope. Moi je me souviens
0: très bien.
1: Ouais, mais c'était des gadgets qu'il fallait qu'ils coûtent 30 centimes hein, à fabriquer, donc forcément. Mais il y en a un que j'avais adoré, moi, et que j'ai retrouvé par ailleurs chez un collectionneur, que j'ai racheté. C'était la lunette de Galilée. Et là, il y avait deux lentilles et effectivement un corps en carton qu'on montait. Et on avait une lunette de Galilée. Je me souviens que je regardais très loin et tout était à l'envers. Parce que dans la lunette de Galilée, c'était ça, effectivement, et tout est à l'envers. Et ça, quand même, bon, en 72, où est-ce que tu peux trouver un truc pareil, quoi?
0: Ça, c'est le truc qui t'a le plus fasciné?
1: C'est un des premiers trucs qui m'avait vraiment fasciné, quoi.
0: Parce que moi, il y en a deux qui me fascinaient. Le premier, c'était le flipper.
1: Le flipper,
0: en plus, tu voyais, il y avait un dessin de César, si je me souviens bien, où on voyait les mecs, ils étaient autour d'un flipper.
1: Et les rigolus.
0: Ils étaient bing, bing, bing, et ça claquait dans tous les sens, il y avait de la lumière et tout, etc. Putain, je dis, ce gadget, là, il me le faut, là. Il faut que j'arrive à convaincre mes parents de m'acheter le pif, là, parce que c'était... Bon, il fallait l'acheter, quand même, le pif.
1: Alors, je vais te raconter un truc, sujet, c'est...
0: Sur le flipper.
1: Mais le flipper, ils l'ont sorti, c'était le numéro 99 de Pif Gadget. Et en fait, ils avaient prévu un truc génial pour le numéro 100. Et dans le numéro 99, il y avait déjà un flipper. Putain, un flipper, c'était un vrai jouet, quoi. Avec la bille, le machin, un truc à ressort. Et puis ça, même si c'était une version simplifiée, mais c'était quand même un super objet. Et dans le numéro suivant, il y avait un gramophone.
0: Attends. Revenons sur le flipper qui était un super objet. Je l'ai acheté, je m'en souviens du flipper. C'était un petit truc en plastique qui faisait 10 cm sur 10, ou 10 cm sur 15. Et en fait, tu avais une petite bille en métal, effectivement. Mais il faut imaginer, tu avais juste un petit ressort avec une petite targette, tu envoyais le truc. Et après, tu avais des espèces d'encoches. Non, parce que t'as qui le vent, le Jean-Luc Muller, ces gens, c'était... vous auriez pu avoir, dans ces années-là, un super flipper.
1: Mais t'imagines, pour 40 centimes, t'as un flipper,
0: oui,
1: quoi.
0: Bien sûr.
1: Non, mais je veux dire, faut tout remettre. Et en plus, c'est assez amusant, parce qu'à l'époque, donc je disais, j'avais 9-10 ans, je me rendais compte et je me disais, c'est fou, ils font un journal de BD et ils arrivent encore à nous offrir un truc comme ça pour juste 2 francs 50 ou 2 francs, quoi. Mais moi, je me disais, mais comment est-ce qu'ils font, quoi?
0: En fait, il y a une économie terrible parce que d'abord, ils en vendaient beaucoup. Il y a beaucoup de trucs qui ont été construits en Chine.
1: Non, à l'époque, pas du tout. C'était fait en France.
0: Non, mais après...
1: Après 76, 77. Mais là, on parle de 70.
0: Ah oui, 70. Ouais. D'ailleurs, j'ai un de mes amis qui en concevait des gadgets.
1: Ouais, tu m'as dit ça, je suis curieux de...
0: Bah, on va peut-être l'appeler tout à l'heure pour qu'il nous raconte. Mais effectivement, le numéro 100, c'est le disco ball, je crois.
1: Non, c'est le gramophone.
0: Le gramophone, mais il a un nom, le gramophone, il s'appelle le gramophone, effectivement. Ouais. Et ça, pareil, moi, j'étais fasciné parce qu'on voyait les mecs qui écoutaient un disque avec un gramophone, etc. Alors, le truc fonctionnait. Moi, tu t'en souviens de ce truc-là, du gramophone?
1: Alors non, parce que, enfin, je l'ai eu entre temps. D'ailleurs, je l'ai même filmé, je l'ai même posé sur un disque et je l'ai enregistré à vitesse normale pour avoir les trucs. Mais ils avaient eu une idée absolument géniale. D'ailleurs, le rédacteur en chef de l'époque, qui était Richard Medioni, m'avait raconté qu'il était parti dans les studios d'Europe 1 avec des gens qui étaient des comédiens de publicité et qui ont fait les personnages. Parce que ce qui se passait, c'est que dans le journal, on avait deux gags d'une bande qui s'appelait La Jungle en Folie. Et on suivait la BD en écoutant les voix des personnages. Et c'était vachement bien fait, c'était extra, quoi.
0: Et ben justement, on va l'écouter. Parce qu'en fait, on s'est pas fait chier, on a repris ta
1: YouTube.
0: Vidéo.
1: Ah bah voilà.
0: Eh ben c'est la tienne, hein. On a repris ta vidéo. Bah, on s'est dit, tant qu'à faire, on l'invite, on le pille.
1: Ouais.
0: Et donc, on a repéré le moment où justement tu passes en vitesse normale. Ouais. Et donc, ça allait avec la bande dessinée.
1: Ouais.
0: Un petit peu comme ce qui a été fait après avec Fred et Dutronc.
1: Sur plein de gens, on fait des trucs comme ça.
0: Mais là, c'était gratos. C'était un petit flexi-disque qui était dans PIF. On écoute justement, et c'est un extrait d'un des films de Jean-Luc Miller.

0: Quoi? Qu'est-ce que c'est?
1: C'est curieux. J'ai cru entendre une sorte de coup de sifflet tout proche.
0: Écoute!
1: Qu'est-ce que ça pourrait bien être? Ça ne ressemble à rien.
0: Vraiment rien de rien.
2: Pas d'anglais!
3: Conducteur du dimanche!
2: Chauffeur!
1: J'ai trouvé. Ça vient de l'intérieur de cette vieille souche.
4: Circulez! Alors, circulez!

0: Reculez!
1: Oh, oh, oh, une colonie de fourmis dingues!
2: Quelle drôle d'idée de circuler dans une vieille souche quand on a tant de place autour!
3: Il paraît qu'il y a même une fourmi avec un képi qui note les infractions sur un carnet à souche!
4: D'arbre?
5: C'est-à-dire...
6: Ah. Quand on voit pas l'image, c'est un peu étrange, ça doit être étrange à suivre.
5: Oui, parce que, en fait, on voit, c'est le rhinocéros de la jungle en folie avec le tigre.
6: Il va jouer le tigre, oui.
5: Et ils sont assis sur une souche, et puis regarde, à l'intérieur de la souche, il y a une petite ville
6: De fourmis.
5: Une petite ville de fourmis avec des embouteillages, etc. Bon, ouais. Ben ça, les auditeurs de Radio Libertaire auront forcément compris.
6: Mais avec le jeu de mots à la fin, un carnet à souche d'arbres.
5: Ouais.
6: Bon.
5: Mais là, on est presque dans le Placide des Museaux.
6: Ah oui.
5: Encore qu'il n'y avait pas tellement de tant de jeux de mots que ça dans Placide des Museaux.
6: Non.
5: On va en parler dans quelques temps. À partir de quand tu te dis d'abord à partir de quand tu deviens réalisateur et que tu te dis je vais réaliser finalement des films sur les trucs que j'aime bien.
6: Alors nécessité faisant loi. Ou plutôt, c'était le désir de parler de quelque chose m'a obligé à apprendre à le faire, quoi. C'est dans ce sens-là. Mais je travaillais dans j'étais parisien à l'époque, je travaillais dans un studio pour comédiens et je les filmais en vidéo. Et j'avais ce projet de raconter la vie de Robert Houdin qui me fascinait depuis des années. Et je me disais, un jour, je serai réalisateur et je raconterai la vie de Robert Houdin au cinéma. Bon, tu parles. J'avais juste oublié qu'il fallait avoir quelques amis.
5: Avec Tony Curtis.
6: C'était Houdini.
5: C'était Houdini, Tony Curtis.
6: Qui ne sont pas le même personnage.
5: Ouais, c'était pas pareil.
6: Non, et je me dis, ce personnage est fabuleux. Il y a vraiment un film à faire. C'est marrant parce que ça aurait été un film qui aurait ressemblé certainement à ce qu'ils ont fait avec Le Comte de Monte Cristo. Enfin, dans cet esprit-là visuel, quoi. Mais bon, moi, j'étais en 92, 93. J'avais pas assez moyens-là. Je les ai toujours pas, d'ailleurs. Et donc, finalement...
5: Bah, amis auditeurs de Radio Libertaire, si il y a des producteurs qui veulent produire Jean-Luc Muller dans
6: oui,
5: son film sur Robert Houdin...
6: Oui. Et finalement, j'ai essayé de faire un documentaire, j'ai monté un dossier, j'ai eu une aide... à l'époque, ça marchait sur dossier. Aujourd'hui, bon, ça va être compliqué. J'ai eu une aide du CNC, de la SCAM, etc. Et puis, on a monté le truc et j'ai trouvé une productrice. Et on a fait un film qui a été diffusé... qui a été diffusé sur Arte le soir des résultats des élections de 95. Donc sur la première et deuxième chaîne, on avait Chirac, les journalistes qui commentaient les élections de Chirac. Et sur Arte, on avait des automates et un magicien. Et il paraît que ça a eu beaucoup de succès, parce que c'était un des seuls trucs qu'on pouvait regarder qui n'avait pas de rapport avec la politique.
5: Non, regardez, ceux qui sont emmerdés avec le reste, vraiment, regardez ça. Donc ça, c'est le point de départ des travaux que tu as pu faire
6: sur
5: des choses qui t'intéressaient véritablement.
6: Ouais, ouais.
5: Donc ouais. Après ça, t'as fait quoi? À quel moment tu t'es dit, finalement, je vais faire des trucs sur la bande dessinée, qui était encore moins évident, parce que, alors pour le coup, c'est à toi de répondre à cette question. C'est vrai que la bande dessinée à la télévision, la bande dessinée en documentaire, c'est compliqué.
6: Oui, et d'ailleurs, c'est drôle parce que c'est redevenu intéressant, la bande dessinée en audiovisuel, je sais pas, il y a une vingtaine d'années peut-être, en tout cas après les années 2000, parce qu'avant ça c'était très très restreint, et d'ailleurs le principe des documentaires sur la BD c'est toujours un peu la même chose, on raconte l'enfance, je prends l'exemple de Gottlieb, hein, j'ai connu, d'ailleurs je voulais faire un film sur lui, il y en avait déjà eu un, et il me dit ça serait avec plaisir mais j'ai plus la force quoi. Et on raconte le parcours, l'enfance, il y a des témoignages de gens qui parlent de lui. Et on le voit très peu dessiné. Ça, c'est un truc qui m'avait toujours frustré quand je regarde. Moi, je trouve que c'est magique de regarder quelqu'un dessiner et de voir que le résultat du trait dépasse complètement d'abord ce qu'on est capable de faire soi-même, mais surtout l'idée qu'on se fait de ce que le dessin va devenir. C'est toujours mieux. Un dessinateur qui a du talent fait quelque chose qui le dépasse. Enfin, je pense que c'est une vérité presque absolue. Et moi, ça me passionne. Et donc, j'étais toujours frustré parce que dans les documentaires sur la BD, moi, quand je m'intéressais au dessinateur ou à l'auteur en question, je trouve qu'on le voyait pas assez dessiné. Et donc, quand j'ai commencé à faire des interviews de dessinateurs, je fais en sorte que systématiquement, ils dessinent leurs personnages quand c'est possible, quoi. Quand ils sont en état de le faire, on va dire, quand même. Donc ça fait partie des motivations. Mais sinon, moi, mes premiers documentaires après, j'avais fait un documentaire sur une communauté japonaise en Alsace. Parce que j'adore les contrastes. Donc c'était une école japonaise qui vivait à l'heure du Japon, donc tout complètement décalée de l'Occident, et qui était nichée au pied des Vosges, quoi. Donc, un truc, terre de contraste. Moi, je faisais un film de samouraï. En documentaire, au pied des Vosges, quoi. Enfin, c'était ça, et c'était très drôle. Et après, j'ai fait un autre film sur un magicien qui était encore vivant, etc. J'ai fait d'autres films, j'ai même fait la vie de Luis Mariano en documentaire.
5: Oh, oui, parce qu'en parallèle, tu t'es intéressé aussi pas mal à la musique et ouais. À faire des trucs sur les oubliés du music hall, je sais pas, est-ce qu'on peut dire ça comme ça
6: hein. J'avais fait un documentaire sur des chanteurs et des musiciens plutôt rock de la scène lorraine autour de Nancy, et j'avais adoré par exemple une chanteuse, enfin une autrice compositrice s'appelle Mel, que tu connais peut-être, qui maintenant vit au Québec, mais à l'époque, elle était en France et je l'ai suivi. J'adorais quoi, filmer les concerts, etc. Ça fait partie des choses qui me passionnent quoi. Parmi d'autres, les collections de billes, les figurines. Non, je plaisante.
5: Bon alors, Pif, comment t'as commencé à travailler justement sur l'univers de Pif?
6: Parce que c'était un concours de circonstances. Il se trouve que j'ai découvert via Internet, ça devait être en 2002 ou 2003, qu'il existait un site où on trouvait des infos sur l'histoire de Pif, qui était créé depuis un an peut-être, et un ancien rédacteur en chef de mon époque racontait ses souvenirs. Et j'ai réussi à le contacter. Il habitait Montreuil. Je suis allé le voir parce que je voulais absolument qu'on se rencontre. Et le premier truc qu'il m'a dit, tu sais, c'est drôle, quand j'ai découvert qui tu étais, figure-toi que quand tu as fait ton film sur Robert Houdin, moi qui suis passionné de magie, je l'avais enregistré à la télé, puis quand c'est sorti en DVD, j'ai acheté le DVD. Donc c'est lui qui me parlait de moi, alors que moi j'étais venu pour le voir. Et en fait, on avait découvert qu'on a une passion commune pour la magie. Et c'est lui qui avait initié tous les gadgets de magie dans Pif de mon époque. Donc, et à partir de là, j'ai rencontré des dessinateurs.
5: Charles Médioni.
6: Et grâce à lui, j'ai rencontré Jacques Camb, et ensuite André Chéret, et puis plein d'autres auteurs et dessinateurs de Pif quoi. Et de fil en aiguille, je me suis dit bon, je vais faire des entretiens avec eux. Je savais pas trop ce que ça allait donner, où j'allais, et l'idée de faire un documentaire est venue un peu après, bizarrement, mais c'est un peu une longue histoire, on va dire quand même.
5: Bon tiens, on va écouter la chanson de Pif. Tu la connais, la chanson de Pif?
6: Alors, il y en a plusieurs.
5: Ouais, je vais t'en faire écouter une. Est-ce que tu veux m'en fredonner une des chansons de Pif? On va voir que c'est, si c'est la même.
6: Non, je me souviens plus du tout comment était la chanson de Pif de 76.
5: Bon alors, on écoute déjà la chanson de Pif. Enfin, une chanson de Pif.
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1: Bulle Noire Radio Libertaire 89.4 avec Jean-Luc Muller, justement, dès que t'as entendu cette version, qui est antérieure évidemment, t'as dit « Ah oui, mais ça me rappelle le truc de vaillant, les vaillants et les vaillantes » qui était « Raconte ce que tu m'as dit hors antenne, maintenant raconte-le pour les auditeurs. »
2: Non, je disais, à la même époque, à l'époque contemporaine de ce chant Pif le chien, il y a eu un autre chant qui s'appelait nous les vaillants, parce qu'il faut savoir qu'il a existé une version jeunesse communiste des scouts de France après la guerre, d'ailleurs dès 45, je crois bien, et ça s'appelait donc les vaillants et les vaillantes, et quelqu'un a composé un hymne des vaillants et vaillantes dont les paroles avaient été écrites par Madeleine Riffaud, grande résistante. Qui est décédé l'année dernière, et à qui a été consacrée une série d'albums de bande dessinée que je recommande à tout le monde, qui est absolument formidable.
1: Bon, donc il faut que tu nous donnes le lien pour regarder.
2: Moi, j'ai fait tout un film qui raconte l'histoire du mouvement des vaillants et vaillantes.
1: Bon, alors avant Pif, il y avait Vaillant, le journal Vaillant, justement. Et tu nous as apporté un document assez

0: qu'au début des années 60, la génération qui était née après la guerre, ou juste, enfin, qui était enfant après la guerre, a eu de moins en moins envie d'être associée aux anciens combattants, au passé, etc. Et donc, un phénomène qui n'existait pas avant, qui était les teenagers, quoi. L'adolescence, etc. C'était une notion qui n'existait que très peu avant la guerre. Et tous les journaux de BD, les illustrés pour la jeunesse, ont essayé de s'adapter à ce nouveau courant. Et donc, on s'est retrouvé, alors que Vaillant était un respectable journal grand format, papier journal, avec un beau logo rouge qui évoquait bien son origine, a décidé de transformer sa maquette, a fait une police bâton pendant 3 ans, dont les couleurs changeaient à chaque semaine, et avec des photos en couverture, et il y a même une couverture avec Johnny Hallyday, quoi, pour dire à quel point ils ont fait le grand écart pour essayer de s'adapter au changement de l'époque. Ça a été relativement un échec, et en 65, ils se sont dit, quitte à changer tout, on va faire un journal de BD qui aura le même format que Spirou, et qui est devenu Vaillant, le journal de Pif, puisqu'ils avaient anticipé le fait que le personnage de Pif étant le personnage principal, le journal, à terme, allait prendre le nom du personnage principal. Voilà.
1: Bon, il faut dire aussi que les journaux avant-guerre étaient des grands, grands formats. Hein.
0: C'était les mêmes presses.
1: Ouais, c'était pas les petits formats qu'on a connus à partir de Spirou, Tintin, etc. Je trouve que c'est vrai qu'en revoyant, je m'en souvenais plus, mais comme tu m'as apporté ce document, en revoyant les bandes qu'il y a là-dedans, bon, il y a du Gottlieb, il y a un peu de tout d'ailleurs, il y a du César évidemment, il y a Placide Museau, dont on va parler dans quelques minutes, il y a des bandes réalistes et des bandes du Chéré d'ailleurs, il y a Totoche, il y a du Tabari, etc. etc. Et il y a Pif évidemment, le Pif d'Arnal. Mais là, il y a une espèce de... Est-ce que tu estimes qu'il y a un glissement progressif des bandes qui sont présentes dans Pif dans ces années-là?
0: Alors, non seulement il y a un changement dans les bandes, mais il y a une réorganisation complète de la rédaction qui va sauter une génération. C'est-à-dire que les gens qui étaient à la rédaction jusqu'en 64, un grand nombre d'entre eux trouvaient plus du tout intéressant de travailler pour un illustré, pour les gamins. Ils trouvaient qu'ils avaient autre chose à faire. Certains d'entre eux avaient des velléités d'être journalistes plus sérieux. Et d'autres, notamment les secrétaires de direction, etc., sont partis ailleurs. Et à cette occasion, en 64, on a changé les cadres. On a rajeuni la rédaction. Et celui qui allait devenir rédacteur en chef a profité aussi d'un flottement idéologique, puisque la 64, c'est l'année de la disparition de Maurice Thorez, remplacé par Waldeck Rochet. Et même si le journal n'est pas, comme on l'a dit, le journal du Parti communiste, c'est une chose très abstraite de dire ça. Il est évident que les cadres du journal ont tous leur carte du parti. Les cadres, pas les auteurs. Et en 64-65, Waldeck Rochet décide de libéraliser un petit peu l'atmosphère, d'être moins stalinien que l'a été Maurice Thorez, et de faire quelque chose pour la jeunesse qui soit lisible un peu par tout le monde et qui puisse être vendu en kiosque, indépendamment du fait que beaucoup de gens dans le public savent que ce magazine, ce journal est associé au Parti communiste français. Et de ce fait, on fait un journal qui ressemble à un journal de bande dessinée pure, ce qui n'était pas le cas avant, parce qu'il y avait beaucoup d'articles rédactionnels. Et dans le même temps, ils se sont dit, on va aussi s'adapter au public qui regarde la télévision, il y a des feuilletons, mais les feuilletons ne sont pas tous à suivre. Et beaucoup de gens maintenant aiment regarder des séries où chaque épisode se boucle avec une fin. Et donc, dans chaque numéro de cette version de Vaillant, le journal de Pif, à partir d'avril 65, il y a un grand récit avec une fin, ce qui n'était pas du tout le cas dans tout ce qui précédait, puisque c'était toujours, on avait 2 pages, 3 pages à suivre la semaine d'après, quoi. Et là, on commençait à avoir des récits complets, ce qui sera systématisé après dans la formule Pif Gadget. Donc, en fait, ils ont commencé à modifier à la fois la maquette, l'ambiance, et les auteurs ont été invités à s'adapter aussi à cette nouvelle atmosphère. Et par exemple, une grande série qui a été très populaire, qui s'appelait Les Pionniers de l'Espérance, qui était la grande série de science-fiction française de l'après-guerre, vraiment, la grande série. Et ben, tout d'un coup, Roger Lécureux, le scénariste, qui faisait avant des sagas dont il ne savait pas trop bien où elles allaient la semaine d'après, il était obligé de faire des épisodes de 12 pages d'un coup, quoi. Et de 20 pages après pour Pif Gadget. Il a beaucoup respecté, mais il n'empêche que les gamins qui lisaient ça trouvaient ça quand même plus agréable. Et du coup, cette version

0: de Vaillant, Journal de Pif, a commencé à mieux marcher et a eu un petit succès, mais ça s'est fait un peu doucement. La grande révolution, c'était en 68, quand ils ont décidé de fabriquer un truc qui allait devenir Pif Gadget, qui était un prototype jamais vu dans la presse. Quoi. Mmh. Mais ça, c'est une histoire complètement... à raconter indépendamment, on va dire.
1: Oui, bah, de toute façon, l'histoire de Pif, c'est pas ici et, qu'on va la faire, c'est colossal. Mais en revanche, ce que tu disais sur le fait que les rédacteurs-chefs et la direction de Pif essayaient de coller au plus près de ce qui se passait dans les médias, d'ailleurs de façon un petit peu...
0: Intuitive
1: et aussi indécente par rapport au PC, c'est en partie, c'est que parfois ils ont fait des associations dans les années 80.
0: Ah oui, après, oh là, oui.
1: Ils ont fait des associations qui étaient contre nature. Enfin, on se dit, mais tiens, c'est marrant, ils ont associé des stars de la télé. Alors,
0: petite anecdote, mais pour en revenir aux années 60, puisqu'on parle de cette version du journal. Alors, je disais que la direction et les rédacteurs en chef avaient tous leur carte du parti. Bon, ça faisait partie des... C'était une évidence. Et puis, quand il y avait un entretien d'embauche, etc., pour ces gens-là, c'était logique. Et c'était la grande époque de ce qu'on appelait des échanges culturels. Donc, et il se trouve que, évidemment, certains auteurs, qui eux, étaient des convaincus, des communistes convaincus, ainsi que certains membres de la rédaction ou de la direction, partaient alors en Roumanie, en Hongrie, ou même en Union soviétique, dans un week-end d'échanges culturels, enfin bon, etc. Et parce qu'il faut savoir que Vaillant était le seul journal pour la jeunesse vendu de l'autre côté du rideau de fer. Ça, c'est quand même une particularité de Vaillant et Journal de Pif. Avant la perestroïka, quoi. Et ces gens-là se retrouvaient à discuter avec des directeurs de magazines, de journaux destinés à la jeunesse de ces pays-là, qui étaient vachement tristes. Il y avait très peu de bandes dessinées, très peu de couleurs. Et un jour, Jacques Cambe, qui a dessiné longtemps, jusqu'à la fin d'ailleurs, pour Pif, le personnage de Quick, l'oiseau préhistorique, 10 centimes, le petit franc, etc., m'a raconté que il s'est retrouvé à discuter avec des Hongrois de la direction d'un journal et qui lui faisait le reproche qu'il bossait pour un journal qui passait des westerns, il ne comprenait pas. Il dit, mais à quoi vous jouez, quoi? Et on était en 65, hein, on n'était pas après.
1: Oui, c'est-à-dire qu'on a du mal à concevoir que c'était le journal du Parti communiste et que ce que tu viens de dire, ça traversait les frontières. Et du reste, le personnage de Pif, on en a parlé assez récemment, je t'ai envoyé des photos d'un clavier que mon ami Kafka a acheté en Ukraine, d'ailleurs. Et il est à le même. C'est un petit clavier Pif, avec une espèce de Pif
0: très moche.
1: Assez moche, qui est reproduit sur le plastique de ce petit clavier. Et la boîte est une boîte Pif, c'est un truc qu'on peut trouver pour une centaine d'euros.
0: Ouais, ça a été fait au début des années 80.
1: Ouais.
0: Je crois que ça date de 80 d'ailleurs, ce truc-là. Et il y a eu beaucoup de piratage de Pif. Hein. Il y a même des dessins animés Pif, dont les gens de chez Pif n'avaient même pas connaissance, qui n'étaient diffusés que en Bulgarie ou je ne sais pas quoi. Et de la même manière, les gens s'amusaient avec les personnages de Pif parce qu'ils étaient très populaires, ils les connaissaient. On les voyait même parfois dans les spectacles de marionnettes. Hein. Et donc Pif était un des personnages que les gamins connaissaient, mais dans les pays de l'Est.
1: Bon, alors pourquoi Pif prend le pas sur Placide des Museaux?
0: Ah, bah ça c'est encore tout. Ça c'est à la limite, c'est même très compliqué parce que. Moi, j'ai interviewé à ce sujet des anciens rédacteurs de Pif, mais leur réponse me semblait un peu trop... comment dirais-je? On connaît le résultat, on sait que c'est Pif qui a gagné. Donc, leur réponse, c'était pour justifier que le fait que Pif ait gagné. Mais dès le départ, il avait pour lui deux choses. D'abord, il a été dessiné par Arnal, qui était quand même un dessinateur supérieur, même s'il a créé aussi Placide des Museaux. Mais Placide des Museaux, très rapidement... Il a été obligé de les laisser dessiner par d'autres. Et Pif était plus proche de son cœur, je crois, parce que c'était un personnage qui venait de la rue, qui était indépendant, qui pouvait être solitaire ou pas. Et finalement, c'est plus facile d'avoir un personnage unique pour incarner un journal qu'un couple de deux personnages.
1: Renard et un ours.
0: Ouais, mais c'est un peu comme si on sortait un magazine qui s'appelle Laurel et Hardy. C'est un peu plus difficile pour des gamins de s'identifier à une paire de personnages comme titre de journal qu'à un seul, en plus avec un nom aussi court. Je pense que le débat n'a pas duré longtemps, quoi.
1: Mais est-ce que tu penses que le fait que Placide Musso soit habillé alors que Pif est tout nu, ça joue?
0: Alors ça, c'est une remarque extrêmement pertinente et je te remercie de m'avoir posé cette question. Il faut que je réfléchisse. Non, en fait, on connaît la naissance de Pif spécifiquement puisqu'il est né dans les pages de l'Huma, hein, sous forme de strip, et c'était un chien errant. Mais vraiment un petit chien errant qui va même piquer un os dans un musée où il y a un dinosaure. Enfin bon, et donc il a une nature vraiment de chien dès le départ. Et petit à petit, il devient proto-humain, quoi. Mais ça se fait tardivement. Placide Musso, ils étaient déjà un petit peu éloignés de leur nature animale dès le départ. Cela dit, il faut savoir que Placide, il a eu son petit gilet sur le tard. Hein. Au départ, il était quand même à moitié à poil. Hein. Donc finalement...
1: Ouais. Et il y a un épisode d'ailleurs où ils sont tous les deux à poil. Ah oui, c'est un tour de magie, je crois. C'est Placide qui dit « Ah, je vais faire un tour de magie » et fait « ting » avec sa baguette magique et Musso se retrouve à poil. Et Musso a des sabots, quoi. Enfin, des...
0: Mais c'est par Nicolas ou ça?
1: Ah, je sais pas, je me souviens vaguement de ce truc-là et je trouvais ça assez rigolo.
0: Oui, oui.
1: Bon. Alors, il se trouve qu'on a, le Ramon Pipin qui est au téléphone.
0: Ah bon?
1: Bah oui, il est là au téléphone avec nous parce qu'il donne un concert le 10 septembre prochain au Café de la Gare. Et pardonne-moi, Ramon. Ah non, pardonne-moi. Alors, comment vas-tu, Ramon?
2: Ben, ça va. Je vois que vous êtes en pleine discussion culturelle sur Placide et Musso. Et vous avez. Et Tartine Mariole, vous en parlez pas. Moi, j'aimais bien quand j'étais petit.
1: Non, mais c'est après qu'on va parler de Tartine Mariole. Mais est-ce que tu étais lecteur de Placide et Musso?
2: Non, moi je lisais plutôt Homer ou des trucs comme ça, tu vois.
1: Bah oui, évidemment. Pif ouais. Le chien, ça te dit rien.
2: Non, je lisais Pilote, hein. Franchement, j'étais un fan de Pilote, de Gottlieb et tout ça, bien entendu. Mais j'ai pas une grosse culture BD, hein, je suis désolé les amis, mais voilà, c'est comme ça, quoi. Mais je connais quand même quelques trucs, hein, mais moi, aujourd'hui, par exemple, je ne lis pas de BD. Voilà.
3: Est-ce que tu connais Didier Wampas, hein?
2: Pas personnellement. Pas personnellement.
0: Non, parce que son nom vient d'un épisode du personnage de Rahan dans Pif Gadget.
2: Ah non, je ne savais pas.
1: Et ben voilà. Et, bon, alors,
2: et Blake Le Rock, vous en parlez aussi?
1: On en a parlé tout à l'heure. On a parlé de Blake Le Rock, de Zambla et de Hakim, figure-toi.
2: Ah oui, d'accord.
1: Okay. Bon, alors,
0: dans la culture pure et dure.
1: On est dans le franchement culturel. Ramon Pipin, ton dernier album qui est sorti il n'y a pas très longtemps, c'est mieux que si c'était pire.
2: Ouais.
1: Ou c'est pire que si c'était mieux, ça on sait jamais trop. Enfin là, justement, c'est en deux parties d'ailleurs cet album.
2: Ouais. Mais je ne sais pas si tu et si les auditeurs ont vu le clip. Que nous avons tiré avec Jérôme Lévetup, ancien camarade de Canal Plus de la grande époque, je me suis inspiré des planches à découper de notre jeunesse, dont vous vous souvenez sans doute, où il fallait découper des habits et habiller les personnages.
1: Tu vois? Ah oui. Oui, alors l'intérieur queer, justement, c'est un clip que vous pouvez regarder qui est très très drôle, alors qu'il est dans l'air du temps, hein, mon cher Ramon.
2: Oui, qui est dans l'air du temps. C'est marrant parce que mon petit-fils, qui a 4 ans, était alors que le sujet ne le concerne pas vraiment, enfin, à 4 ans, pas encore, mais il était absolument fasciné, il a gardé 3 fois de suite. Hein.
1: Ouais, bon, alors, est-ce que tu as de la chance parce que Jérôme lève donc de l'œil du cyclone de Canal Plus, pour les plus anciens.
2: Avec Denis.
1: Est-ce que ça t'a donné des idées de déguisement pour la suite, mais de déguisement pour la scène, puisque tu vas jouer le 10 septembre
2: Je joue le 10 septembre, ouais, il se passera pas mal de trucs. De déguisement, pas vraiment, mais bon, il va quand même se passer beaucoup de choses. Je peux pas trop. trop dévoiler, mais il y a, on est beaucoup, on est 14 sur scène, il y a un chœur, il y a un chœur classique, il y a un harpiste, il y a, ça va être très bien, je pense. Hein. Voilà.
1: Bon, est-ce que tu peux
2: pas,
1: dire,
2: on fait pas les choses à moitié, comme tu sais, c'est pas. Ouais.
1: Bon. Ah ben ça, tu fais pas les choses à moitié. Bon. Alors, t'as donné un titre. Ça, c'est le truc conceptuel quand même par excellence. On donne un nom au spectacle. Il y a un titre, quoi. Il y a un type qui est.
2: Que oui, tu... alors là, tu l'as peut-être vu. Le titre, c'est Une furieuse envie de pisser, parce que en fait, à la fin du concert précédent. C'était tellement, là je déconne pas, hein, c'était tellement émouvant que moi-même j'en avais d'ailleurs les larmes aux yeux. Le public était debout, on chantait cette chanson que tu connais qui s'appelle « Nous sommes tous frères ». Et donc tout le monde était debout, il y a même des gens qui ont pleuré, je ne citerai pas de nom, mais des gens connus. Donc je me suis dit « il faut le refaire ». Je dois souligner que depuis le décès du patron du Café de la Danse, Loïc Barouk, l'ambiance est quand même un peu plus délétère. Donc je ne sais pas ce que ce lieu va devenir. Et j'y vais avec joie et un peu d'appréhension en même temps. Voilà.
1: Mmh. Bon, il faut dire pour les auditeurs de Radio Libertaire que l'endroit est fort sympathique. Il n'est pas très loin d'ailleurs de chez nous.
2: Non, hein,
1: pas très
2: loin, oui.
1: Il n'est pas loin de Publico. Il est dans le 11e
2: arrondissement.
1: Le
2: passage Louis-Philippe.
1: Voilà. Voilà, c'est dans le 11e arrondissement, passage Louis-Philippe. C'est, donc vous prenez la rue de Lappe et vous tournez à un moment donné à droite et vous retrouvez. Ça dépend par où vous arrivez, évidemment. Et on est assis. Alors pour les
2: voilà,
1: gens.
2: Mais, oui, mais pourquoi on est assis? Parce que. Comme tu le sais, mon public, c'est plutôt genre EHPAD, donc je ne peux pas aller dans un lieu où il faut être debout. Mmh.
1: Alors, on peut se lever, évidemment, mais on reste assis.
2: Oui, mais on reste assis. Ouais. Non, c'est un endroit super, en plus, c'est très très bien équipé en son,
1: ouais, c'est
2: donc c'est vachement agréable, la scène est grande, j'aime beaucoup ça, je suis passé une vingtaine de fois, hein, là, carrément, hein, en 10 ans, quoi. Tu vois,
1: ah oui, l'un des derniers concerts auxquels j'ai assisté, c'était, vous aviez repris tout l'album de Revolver avec les paroles de Ramon Pipin, c'est-à-dire les paroles rigolotes. Tout alors, l'album. Mais alors, ce que je trouvais d'ailleurs assez rigolo quand vous avez fait Revolver, c'est que, bon, évidemment, Jean-Luc Muller connaît l'album par cœur, oui. Je connais l'album par cœur, et toi je n'en parlons pas. Mais ouais. Il y avait des auditeurs, des spectateurs qui calé sur certains titres. Pour moi,
2: voilà,
1: je trouve ça aberrant. On aime bien Ramon Pipin, mais on ne connaît pas les Beatles. Qu'est-ce que c'est que ces conneries?
2: Bah oui, mais en fait, c'est avec mon autre projet qui s'appelle Les Excellents. Donc, tu sais, où nous reprenons des standards ou des trucs du rock très connus avec des ukulélés. Mais bon, il y a quand même un quatuor à cordes. On est également 13 ou 14 sur scène. Et je m'étais dit que j'allais faire ce challenge, c'est-à-dire jouer Revolver du début à la fin. Et Dieu sait si c'est compliqué, parce que le dernier titre s'appelle Tomorrow Never Knows.
1: Oui,
2: ce ne sont que des bandes à l'envers, ou jetées en l'air, comme tu le sais. Et donc, mon arrangeur a passé 3 semaines à écrire ce truc-là et à le relever, quoi. C'était assez compliqué. Mais j'ai adoré faire ça, en fait. Je regrette de l'avoir fait qu'une fois. Et que ceux qui ne connaissent pas les Beatles, eh ben, commencent à écouter, pour voir le génie de ces mecs-là. Voilà.
1: Alors, évidemment, Jean-Luc Muller demande la question que tout le monde se pose, mais est-ce qu'il y a une captation?
2: Il demande une place gratuite, c'est ça?
1: Non. Est-ce qu'il y a une captation de ce concert où vous avez refait tout l'album Revolver et qu'on peut se procurer?
2: Non, malheureusement, non. Oh, okay. Tu sais, je suis un peu comme Keith Jarrett. Moi, je suis un mec de l'éphémère. Je n'aime pas trop les captations. Je suis toujours insatisfait. Alors, j'ai une captation, mais en général, le son n'est pas à la hauteur, donc je suis pas très content, donc je ne sors pas de toute façon plus personne achète de DVD, donc le seul truc ce serait que je le mette sur YouTube, mais pour le moment je l'ai pas fait. J'ai mis quelques extraits, hein. il y a quand même quelques trucs, il doit y avoir Yellow Submarine,
0: Oui, Dr. Robert.
2: Dr. Robert, ouais, donc c'est l'histoire. Alors moi, évidemment, j'en ai fait l'histoire d'un gynécologue qui tape des nichons, ah bah oui. Bien entendu. Voilà. Et c'est très drôle. Mais si Monsieur Jean-Luc Muller veut venir, qu'il me le dise, je lui mettrai une invitation.
0: Ah bah voilà, je saute de joie. On me voit pas, mais
2: tu peux. C'est le 10 septembre.
0: Ah bah super, comme disait l'autre, j'ai les fesses qui disent bravo là. Non c'est
2: ouais bah super. Écoute, mais il faut que tu me laisses tes coordonnées.
0: Oui bien sûr.
1: Bon, je t'enverrai les coordonnées.
2: Regarde personne. Oui voilà, qui ne regarde personne, voilà. À l'antenne.
1: Ouais, je t'enverrai les coordonnées. Alors dis-moi, ouais. Quel va être le contenu de ce concert?
2: Alors le concert reprend à peu près en fait ce concert formidable que j'ai fait au mois d'avril. Enfin formidable, c'est les gens qui l'ont dit. Hein. Moi, je prends toujours du plaisir à faire ça avec mon équipe de musiciens qui est à peu près la même depuis des années. Et Dieu sait si elle est pointue avec Marc Perrier à la basse, Amaury Blanchard, le légendaire Amaury Blanchard qui a joué avec tout le monde, de Odeur à Renault, enfin voilà, le formidable Brice Delage à la guitare, qui est vraiment un des meilleurs guitaristes français, Cyril Barbesol au clavier, le quatuor à cordes qui s'appelle cette fois, je donne un nom de maladie à chaque fois, donc là il s'appelle le quatuor Hallux Valgus, hein, qui est comme tu le sais une déformation du pied. Et les Levallois Horns qui sont voilà plus quelques invités. Et là, je te dis, on a le chœur Crescendo qui va venir chanter avec nous deux chansons et un harpiste absolument exceptionnel et que j'accueille pour la première fois. Donc, je sais pas où est-ce qu'on va le mettre d'ailleurs, mais on verra bien.
1: Oui, parce que la scène est assez grande au café.
2: Bah oui, on est 14 hein, quand même.
1: Mais vous êtes hyper nombreux à chaque fois sur scène et puis en plus vous faites les cons, vous faites des, vous il y a du spectacle quoi. C'est pas uniquement des musiciens
2: qui font
1: le truc comme ça face au public.
2: Ouais, on m'a souvent appelé le Zappa français, comme tu le sais. Bon, je suis, c'est très gentil, mais je suis d'une grande humilité et je suis très très loin du génie de ce garçon. Mais en tout cas, j'essaye dans chaque chanson de surprendre, que ce soit original. Je peaufine les mélodies et les mots surtout que je peaufine tout chaque jour. Je reprends mes textes pour que ce soit de mieux en mieux, en utilisant même des mots compliqués. Par exemple, j'ai une chanson où je parle de la monarchie constitutionnelle. Il y en a pas beaucoup dans l'histoire de la musique du rock and roll, tu vois.
1: Ouais, c'est vrai. Oui, c'est... il faut admettre. Bon, ouais. Bon, tu sais qu'on va écouter, Intérieur Queer quand même, hein, parce que c'est le dernier clip que tu as réalisé.
2: Oui, enfin c'est pas moi qui l'ai réalisé, c'est Jérôme Lefdupin, donc je précise. Hein. Mais sur mon idée, on a beaucoup travaillé ensemble. Et lui, il a bossé. Et, alors les gens disent l'IA machin et tout, mais en fait l'IA est très peu utilisée dans ce travail. Elle est surtout utilisée pour la synchro des mots de mon visage. Sinon le reste c'est surtout du travail de fourmi. Il a passé 3 semaines du matin au soir. Pour faire ce clip qui je trouve assez marrant, assez réussi et qui me ressemble. Donc tu m'as aimé en queer.
1: Je t'ai adoré en queer, c'est pas que je t'ai aimé, je t'ai adoré si tu veux.
2: Je te remercie Stéphane et je vais d'ailleurs tâcher dans une des chansons de me rapprocher de ce personnage. Je ne t'en dis pas plus.
1: Ah bah écoute, j'espère bien. Je te propose qu'on l'écoute justement ce titre et puis on se reparle juste après.
2: D'accord, ok.

0: voyez.
1: Bon, ben voilà, Radio Libertin 89.4, on vient d'écouter Intérieur Queer. Dis-nous, il y en a du clavier, hein, Ramon.
2: Il y en a du clavier, ouais, ouais. Il y a de la guitare aussi, hein. Il y a de la guitare, il y a de la batterie, il y a tout. Tu sais, je programme un peu chez moi, mais j'aime surtout être dans des vrais studios en bois avec de la sueur, des poils sous les aisselles, des guitares et des musiciens surtout.
1: Mmh. Bah alors du coup, tu joues. Je vais faire mon Kafka. Tu joues sur quelle guitare quand sur cet album?
2: Alors là, je joue très très peu. C'est Brice qui fait à peu près toutes les guitares. Il y a un titre où je fais un solo, je ne sais plus, sur ma Telecaster, je pense. Ouais,
1: ouais. Ouais, donc t'es devenu une grosse feignasse de la musique.
2: Je suis pas vraiment une grosse feignasse, non, je bosse beaucoup, mais il y a des gens qui sont tellement plus compétents que moi au niveau instrumental que, bon, je suis quand même lucide, tu vois. J'ai fait beaucoup de progrès entre 16 et 18 ans, et après, j'ai commencé à stagner, à décliner assez rapidement.
1: Non, tu veux dire que tu préfères, du coup, faire travailler et être... attentif aux compositions plutôt qu'à la réalisation instrumentale.
2: J'ai un peu une âme de producteur au sens artistique, quoi. Ça m'intéresse vraiment beaucoup. Bon, en général, sur mes albums, je m'accorde quand même, je joue quand même un tout petit peu de guitare parce que j'aime trop ça. Comme tu le sais peut-être, j'ai une collection de guitares et j'aime bien les sortir de temps en temps. Voilà.
1: Bon, j'ai une question hyper compliquée à te poser, Ramon Pipin.
2: Ouais.
1: Tu vas botter en touche, hein. Essaye de pas botter en touche. Quel est vraiment le morceau dont tu es le plus fier dans cet album ? Qui te plaît le plus ? Ou tu dis non, et ça vraiment,
2: je pense que
1: c'est un truc que j'ai vraiment réussi. Me dis pas Intérieur Queer, me dis pas le dernier truc là. Fais pas
2: n'importe
1: quoi.
2: J'allais te dire le dernier truc, évidemment.
1: Non, ne fais pas le dernier titre qui est sorti en clip. Dis-moi.
2: Non, le dernier titre, tu sais, c'est je peux te le chanter. Mon ami Pierre a pas fermé l'œil de la nuit. Il a pas de peau, Pierre.
1: D'accord. Voilà. Ok. Ouais. Bah alors donc, tu vois, je l'avais dit, tu bottes en touche, et ça, les auditeurs de Radio Libertaire l'entendent, ça, tu sais.
2: Non, mais il y a, tu sais, c'est un peu tous mes enfants, c'est une question difficile. Il y a des titres que j'aime moins, par contre, mais il y a vraiment des titres que j'aime beaucoup, comme. Comment ça s'appelle C'est mieux que si c'était pire. J'aime beaucoup la chanson sur le prof qui se suicide, comment ça s'appelle déjà Mort devant la télé. Mort devant la télé, j'aime beaucoup cette chanson.
1: Ouais, une chanson d'espoir, comme dit Jean-Luc Muller.
2: Oui, si tu veux une chanson d'espoir, il y en a une autre qui s'appelle Peachy Boy, qui est une grande chanson d'espoir aussi.
1: Ah ben, Peachy Boy, évidemment, ça fait rêver, Peachy Boy.
2: Ouais.
1: Hein, ça fait rêver tout le monde, hein, franchement.
2: Oui.
1: Bon, d'ailleurs, c'est marrant parce que je crois que tu as déjà fait cette réflexion. C'est un album, on voit que le jeune Ramon Pipin commence à prendre un peu d'âge et puis les sujets sont de plus en plus graves.
2: Enfoiré. Alors, j'ai trois nouvelles chansons là. Il y en a une qui est vraiment très très déconneuse. Tu vois, qui s'appelle le Ramon Pipin Band dans le concert. Il y en a une autre qui s'appelle Trois Jumeaux, qui est donc, vu le titre, un tout petit peu déconneuse aussi. Et la dernière qui s'appelle Les Draps des Lits. Sur les draps des lits, tout ce qu'ils ont à raconter, plein de trucs à raconter, les draps des lits. Voilà. Donc, ça, c'est. En fait, par rapport au concert d'avril, il y a quand même un tiers du répertoire à peu près qui est changé. Hein.
1: Très bien. Bon, bah alors,
2: ceux qui sont venus en avril, vous pouvez revenir.
1: Ok, d'accord. Bon, donc on se retrouve le 10.
2: J'aimerais bien que tu viennes, Stéphane.
1: Je vais venir. Et puis en plus, si Jean-Luc Muller vient avec moi, on se retrouvera s'il est dans.
3: Ah ouais, on pourra médire.
2: Comme tu m'as envoyé un mot, parce qu'on se connaît un petit peu, tu m'as envoyé un mot en disant que tu n'étais pas sûr d'être là. Il faut juste que tu me dises que tu es sûr.
1: Je te préciserai, je te dirai
2: tu
1: ça.
2: Diras, d'accord.
1: Et évidemment que je te dirai les choses. Et puis alors, est-ce que tu comptes faire un album. Un titre sur Placide et Museau? Non, jamais.
2: J'ai fait un titre. Tu sais que j'ai fait une chanson sur L'Homme du Picardie. Bon, ça n'a rien à voir.
1: Ah oui, L'Homme du Picardie, mais ça, c'est une série.
2: Ouais, bon, voilà. Alors peut-être Jean-Luc Muller la connaît pas, donc tu peux lui faire écouter si tu dois avoir fait quelque part.
3: Moi, je me souviens du feuilleton qui était une grande série d'action française.
2: Oui, j'adorais, évidemment.
3: Vachement bien, il y avait beaucoup de suspense.
1: Du suspense, il y avait effectivement, ça bougeait énormément.
3: Énormément.
1: Lentement, mais ça bougeait. Ça bougeait.
3: Ouais. Il y avait des vaguelettes, tout d'un coup, ça a tout changé.
1: Bon, et ben...
2: Non, est-ce que j'ai déjà parlé de BD? J'ai parlé tellement de choses dans les chansons que j'ai écrites, je ne sais pas si j'ai parlé de BD, mais j'ai sûrement cité des personnages de BD, ouais, c'est obligé, mais je sais... Là, ça ne me vient pas, j'ai écrit 200 chansons, donc je ne sais plus quoi, tu vois.
1: Bon, deux dernières anecdotes concernant Ramon Pipin. D'une part, c'est toi qui m'as dit ça, que la pochette de No Sex t'avait été censurée par Facebook.
2: Bien entendu, ouais.
1: Alors ça c'est et mais pour une raison un peu incroyable, il faut rappeler que la pochette de No Sex c'est une poupée gonflable.
2: Poupée gonflable donc glabre, hein, voilà, et ils ont censuré, c'est du plastique hein, donc voilà, mais ils ont quand même censuré parce que c'est une poupée gonflable qui se suicide et puis il y a No Sex dans le titre donc bon tu vois je sais pas quoi. Voilà.
1: Mais en fait, c'est surtout que c'est le fait que la poupée gonflable se suicide qui a provoqué un grand émoi chez cette société.
2: J'en sais rien. C'est compliqué. Hein, là, il y a un truc absolument invraisemblable qui se passe en ce moment. C'est que quand je poste un truc, par exemple, Intérieur Queer, dont je suis l'auteur, le compositeur, le producteur, l'interprète, tu le mets sur YouTube et tu reçois une contestation de droit. C'est quand même extraordinaire. Il ouais, y a des mecs qui disent non, ça ne vous appartient pas. Et
1: voilà. Ah, c'est beau ça.
2: Ah, c'est extraordinaire. Alors l'année dernière, j'avais eu ça, j'avais contesté, j'étais remonté jusqu'à une boîte en Angleterre, ils avaient fini par céder. Mais là, donc, il y a eu un truc sur le cri du kangourou, et j'ai contesté, et ils ont maintenu leur contestation. Et si tu veux, je vais pas prendre un avocat pour, tu vois ce que ça va me coûter et tout. Donc, donc je me suis écrasé pour le moment. Mais bon, c'est quand même dingue, quoi. Il y a une boîte qui s'appelle Idol. En fait, tu mets un truc sur YouTube et ils disent que ça leur appartient.
1: Pourquoi pas?
3: Moi je m'étais fait
2: ça. Mon avocat m'avait dit de toute façon à partir du moment où tu mets un truc sur internet ça ne t'appartient plus.
1: Voilà, et Jean-Luc Muller a d'ailleurs une anecdote là-dessus.
3: Très courte.
2: Vas-y, dis-moi.
3: Ça m'a beaucoup fait rire, Ramon. J'avais fait un petit film avec Marcel Gottlieb il y a des années de ça, où il parle de sa passion pour les Beatles. Ça s'appelait Marcel et les Beatles. Et, et toutes les musiques avaient été remplacées par des reprises que j'avais fait avec mon groupe, parce que j'avais un groupe de reprises et on reprenait les morceaux des Beatles pour éviter d'avoir des problèmes de droit. Mais j'avais laissé deux secondes de l'accord final de Day in the Life, tu sais, le fameux duo piano. Et ben ça va. Le clip m'a été viré à cause de deux secondes d'une note, quoi, enfin d'un accord.
2: Et t'avais vu les analogues
3: Oui, j'adore, ah ouais, ils sont excellents.
2: Alors moi, je les ai vus, j'étais un des premiers, on était parti en train, j'avais emmené 30 potes ou 40 potes en Hollande pour voir leur spectacle. On était sur le cul parce que excellents. C'était génial. Ceci dit, au bout de 4 fois, ça me gave hein, quand même.
3: Ah, oui, mais maintenant, il y a les young analogues qui sont la génération d'après qui font pareil, quoi.
2: Alors, je me demande si c'est pas leur môme ou je sais pas quoi.
3: Je sais plus,
2: ils ont arrêté. C'était un projet qui durait 10 ans, ils ont arrêté. Et l'anecdote que tu ne connaissais pas, bah, par rapport justement à cet accord de piano, qui est fait avec 6 pianos à la fin de Life, c'est que les analogues, ils jouent tout sur scène, avec les instruments et tout, mais là, ils étaient emmerdés.
3: Oui.
2: Parce qu'ils ne pouvaient pas avoir 6 pianos sur scène. Non. Donc, ils ont samplé 6 pianos, mais ils ont quand même été samplés les pianos à Abbey Road.
3: Ah, oula, ouais, ça j'adore. Ah, le souci du détail. Et je me souviens qu'ils reprennent. Maintenant, je ne me souviens plus, c'est Blue Jay Way ou un autre. Et un instrument qui existe en 4 exemplaires dans le monde, un petit truc un bitonio électronique où on passe.
2: C'est une non-dioline. Ouais, c'est une non-dioline, je crois. C'est une non-dioline, je crois.
3: Oui, un truc comme ça. Et je me dis, merde, ils vont vraiment très très loin dans le. Ah non, c'est Baby You're a Rich Man, voilà. Il y a ce truc bizarre.
2: Ouais, Baby You're a Rich Man, ouais, c'est ça.
3: Ouais, c'est excellent, quoi. Et je me dis, quand même, ils vont chercher loin, là.
2: Ouais, c'est ça. Bah, de toute façon, ça reste. C'est tellement des défricheurs, c'est ça qui est extraordinaire avec les Beatles, tu vois. Voilà. En même temps, tout était inventé à l'époque, donc.
3: Ils ont eu de la chance aussi, les Beatles, ça, on oublie de le dire, hein, quand même.
2: Ouais, ils ont eu de la chance. Enfin, bon, il y en a un qui est mort d'une tumeur au cerveau, qui s'est fait assassiner, c'est moyen, quand même. Hein.
3: Non, mais ils ont eu de la chance à l'époque où ils étaient jeunes, je veux dire.
2: Oui, à l'époque où ils étaient jeunes, ouais, c'était super. Bon, ben voilà. Écoute. C'était quoi l'autre question, Stéphane? Tu voulais
3: non, c'était la question bête, mais je crains que la réponse ait déjà été communiquée 14 000 fois, mais c'est Ramon. C'est bien en référence à Paul McCartney.
2: Pas du tout. Écoute, tu sais, on m'a déjà demandé 10 000 fois et malheureusement, je ne sais absolument pas d'où vient mon nom.
3: Ah, d'accord.
2: J'en ai déjà parlé. C'était au cours d'une soirée avec Aubin, d'une après-midi avec Aubin et des Dames, dont je me souviens, et tout le monde avait été affublé d'un pseudo, et moi j'ai été affublé de ce pseudo, mais je ne sais absolument pas pourquoi.
3: D'accord, ok.
2: Je n'ai, comme tu le sais, aucune racine espagnole, et donc je ne sais pas pourquoi je m'appelle comme ça. Et Pipine, c'est un personnage de Tolkien, mais à l'époque c'était pas du tout connu, donc je ne sais même pas si ça vient de là.
3: Ok. Et Olefi, on est bien d'accord que c'est le riff inversé de Birthday. Non, j'arrête là.
2: Bah non, parce que ça a été composé bien avant. Hein. C'est une chanson américaine, hein. c'est pas de nous. Hein. Ouais. Ça a été repris par les Pingouins, tu sais, à l'époque, qui était le groupe où il y avait Dominique Blanc-Francard, dont il était bassiste. Le chanteur s'appelait Thierry Vincent, et Thierry Vincent était notre producteur à l'époque du premier album du Bonheur des Dames. Et donc, c'est lui qui nous a suggéré de faire cette chanson, que je ne voulais pas faire parce que je trouvais ça à chier, ce qui prouve mon grand sens de la communication. Bon, on l'a fait et ça a un peu marché, quoi.
3: Un petit peu.
1: Ouais. Bon, d'ailleurs, par rapport aux Beatles, bon, tu connais l'histoire de I Want to Hold Your Hand, qu'a repris Ramon Pipin dans un de ses albums. Et là, l'anecdote, tu peux la raconter pour les auditeurs de Radio
2: Libertaire. Ouais, parce que ce qui est assez marrant, c'est qu'on a eu l'idée, à l'époque, je travaillais avec un mec qui n'est plus là, malheureusement, qui s'appelait Kostrick, et qui un jour m'a dit, tiens, on va faire I Want to Hold Your Hand, c'est une chanson très légère, en marche militaire, un peu, on va dire, teutonne. Donc on a fait cette chanson qui est extrêmement drôle, franchement, il faut l'écouter, c'est sur le premier album paru en 79, et à l'époque, je n'avais pas demandé d'autorisation aux Beatles, de toute façon si je l'avais demandé je l'aurais pas eu, mais j'ai été voir l'éditeur français, qui d'ailleurs après est devenu un pote, et qui m'a foutu dehors de son bureau en disant on ne plaisante pas avec ces choses là voilà.
3: Tu connais les versions de Peter Sellers, bien sûr.
2: La version de Peter Sellers d'Avant Tour du Rennes?
3: Non, de chansons des Beatles, notamment She Loves You.
2: Ah oui, oui, bah, oui, bah,
3: She Loves You, ya ya ya.
2: Ouais, mais je comme Peter Sellers, Monty Python, tout ça, c'est ma culture, hein, tu sais. Bon, écoute, on se rencontrera à l'occasion du concert, j'espère.
3: Ah oui, avec un énorme plaisir.
1: Tu vas croiser Jean-Luc Miller.
3: Bon, pourquoi Miller. Pas, moi j'en fous, oui, bien sûr.
1: Arthur.
3: Malheur, Miller, ce que
1: Miller,
3: tu veux.
2: D'accord.
1: Ils sont nombreux, Henri, etc. etc.
2: Ouais, ouais.
1: Mais là, c'est
2: oui,
1: Müller, ouais. C'est pas Miller, c'est Müller.
2: C'est Müller, ouais.
1: Bon,
2: non, là, il y a Müller, il y a le comédien.
1: Il y a le footballeur aussi.
3: Et puis il y avait l'écrivain Hervé Müller qui avait écrit un bouquin sur les Beatles.
2: Hervé Müller, c'était Best ou Rock
3: Folk. Je crois que c'est Rock and Folk, parce que c'était dans la collection Rock and Folk, je crois qu'il avait fait les Beatles.
2: Comment il s'appelle, le comédien Müller, là Il avait une drôle de gueule.
3: Michel Müller,
2: voilà, c'est ça.
1: Il y a Jörg Müller aussi. Il y a.
2: Jörg Müller, le réalisateur australien, ouais, qui a fait.
3: Il y avait Gerd Müller, qui était un gardien de but, je crois.
1: Ouais, Gerd Müller. Alors, je termine juste pour dire qu'il y a une interview de Ramon Pipin dans le dernier Rock et Folk.
2: Ouais, 4 pages, voilà.
1: Où tu racontes tous tes trucs.
2: Ouais, d'ailleurs, je te prierai de me vous voyez, puisqu'il y a quand même mon nom en couverture. Hein, donc,
1: ouais, et alors.
2: Consécration, tu vois.
1: Et ce que j'adore absolument, Ramon, c'est quand même que tu. En fait, c'est par étapes. Quand on connaît Ramon comme je connais. Il y a des phases dans son histoire, quand il est selon les périodes. Alors il y a XTC à un moment donné où il est fou et XTC. Et puis là en ce moment c'est Gentle Giant. Alors en ce moment c'est Gentle Giant.
2: Ça a toujours été Gentle Giant.
1: Ça revient par vague.
2: Mais non, ça revient pas par vague. Quand je peux en parler, j'en parle.
1: Non, mais oui, mais tu reviens, ça revient. C'est assez rigolo. C'est que.
2: Mais là, ça s'appelle mes disques à moi. Donc, je suis bien obligé de parler de ça, quoi.
1: Tu
2: sais comment ça a été fait, le dernier. Parce que c'est quand même complètement étonnant. Puisque pour cet album qui s'appelle In a Glass House, qui est leur 7e album, non, peut-être pas, ou 4e, je sais plus, sorti en 73, il n'y avait plus les bandes multipistes. Donc, il n'y avait que le master quart de pouce. Il y a un ingénieur brésilien qui a donc pris la quart de pouce et qui a reconstitué avec l'IA tous les instruments en multipiste, ce qui est assez dingue, parce que les instruments que nous on utilise, bien sûr tu peux le faire, mais c'est toujours un peu merdique, mais lui c'est pas merdique du tout, et donc ils ont remixé à partir de là en reconstituant les bandes multipistes.
3: Et ben
2: voilà.
1: Bon, alors voilà, le gentil géant, et c'est en ce moment, à chaque fois que Ramon Pipin parle de trucs qu'il adore en ce moment, mais parce qu'il y a une réédition d'un Gentle Giant, hein, je crois.
2: Non,
1: que...
2: en ce moment, j'adore. Bon, alors ça, c'est les vieux trucs, mais il y a une fille que j'adore et qui me scotche à chaque fois. C'est Willow Smith, la fille de Will Smith, qui vient de sortir un album absolument merveilleux, entre le jazz, la pop et la soul. La nana, d'abord, elle est extrêmement belle. Elle a un talent dingue. Elle chante merveilleusement. Elle s'entoure des meilleurs musiciens du monde. Franchement, écoutez ça, c'est superbe.
1: Très bien. Bon, Willow. Ramon, on se retrouve le 10 septembre. C'est dans le 11e arrondissement de Paris. Ouais. Et c'est d'accord. Au café de la danse.
2: Super. C'est à 20h et tu m'envoies les coordonnées de Jean-Luc.
1: Ouais, il n'y a aucun problème. Et les auditeurs de Radio Libertaire, bah, si vous voulez non seulement voir Ramon sur scène.
2: Pardon, voilà, vous pouvez prendre vos places sur soit sur le site du café de la danse, soit sur mon site ramonpipin.fr.
1: Voilà, ramonpipa.fr. En plus, vous pouvez, sur le site de Ramon, vous pouvez voir, il raconte des histoires drôles, il y a ses clips, il y a tout un tas, il y a ses... il y a le penseur Ramon Pipin aussi, il y a Ramon Pipin penseur, Ramon Pipin psychologue.
2: Ouais, évidemment, bien sûr.
1: Il y a psychiatre
2: tout. Non, pas tellement psychiatre.
1: Philosophe.
2: Philosophe. Bon, je dois avoir quelques pensées profondes, je sais plus lesquelles, mais bon.
1: Bah, il faut aller sur le site de Ramon Pipin, et puis vous verrez voilà. Tout ça. Ramon, merci infiniment d'avoir
2: répondu. Merci à toi, Stéphane.
1: À nos questions. J'ai l'impression que le petit Nicolas nous a préparé pour renvoyer un petit clin d'œil aux auditeurs de Radio Libertaire. Je crois bien qu'il va nous mettre une petite version des Beatles, hein.
2: D'accord. OK. Bon, je vous embrasse, les amis.
1: On t'embrasse. Et bisous, ciao.
2: Merci beaucoup.
0: Au 10 septembre.
1: Au 10 septembre.
2: Ciao, au 10 septembre.

0: Ils ont disparu. 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On est avec Jean-Luc Muller.
1: La grenade du Grélé 713 de Vaillant qui était dégoupillée.
0: C'était quoi tes préférés dans PIF?
1: Mon Dieu. Non, mais là, un peu tout. D'ailleurs, le Grélé, c'était une histoire d'un résistant un peu imaginaire de Ménilmontant. Et c'était marrant parce que je crois que c'est la première fois que je lisais un truc qui avait un rapport avec cette époque-là, la résistance, les méchants allemands, les SS, etc. Dans un magazine de BD, quoi.
0: Est-ce que tu aimais bien Corto Maltese, Hugo Pratt?
1: Le problème, c'est que Corto Maltese, j'ai découvert ça, j'avais 7 ans et demi. Donc je comprenais que dalle, je trouvais que c'était assez joli, mais je comprenais pas de quoi ça parlait. Donc en fait, c'était 20 pages de perdu. Oui. Et c'est beaucoup plus tard que j'ai trouvé ça formidable. Mais là, j'ai rencontré la fille de Corto Maltese, d'Hugo Pratt, pardon, et que j'ai interviewé pour un de mes films sur les histoires de PIF, et qui me disait, moi, je préférais Rahan. Hein, elle était gamine, son père ça le désespérait, quoi.
0: Ouais, mais alors ce qui était assez marrant, c'est que alors Chéri, pour le coup, il avait pris la grosse tête parce que c'était Rahan était une
1: grande vedette.
0: C'était la grande vedette, etc. Et l'histoire d'ailleurs de Pratt, comment Pratt se retrouve dans PIF, c'est une histoire assez rigolote, hein, à la base Molly Terny,
1: à la suite d'une expo, etc. C'est Molly Terny qui leur a suggéré d'aller le rencontrer parce que Pratt ne trouvait pas d'éditeur en Italie, il bossait pour Sergent Kirk, etc. Et puis, comme il avait fait une exposition à Paris, je crois que c'était aux Arts Déco, un truc comme ça, Molly Terny, enfin, pour ceux qui connaissent, c'est vraiment. On parle de gens dont personne ne connaît l'existence aujourd'hui.
0: Est un mec qui avait fondé avec Francis Lacassin, avant qu'ils se disputent à mort, ils avaient monté Phoenix. Il y avait Alain René, il y avait tout un tas.
1: Enfin, Alain René, c'était l'autre, c'était la Socerlide.
0: Mais Molly Terny était déjà dans la société que Lacassin avait monté avec Alain René, etc. Ouais. Et il y a une scission, des histoires, pas en raconter plus, mais et donc il y a eu scission, et il y a d'un côté il y avait l'équipe de Lacassin, et de l'autre côté il y avait l'équipe de Molly Terny.
1: On est quand même dans des trucs très pointus de l'histoire de la BD, oh punaise.
0: Donc c'était assez étrange. Bon, toujours est-il que c'est pour ça que c'est quand même grâce à Molly Terny que le camarade
1: Hugo Pratt,
0: s'est retrouvé dans PIF. Mais on va pas parler d'Hugo Pratt ni de Corto Maltese, on va parler de Placide Musso, et j'aimerais qu'on écoute la petite chanson de Placide Musso, tu la connais celle-ci ?

0: Placide Muse, Placide Muse, on est avec Jean-Luc Muller. Placide Muse, Placide Muse, les 80 ans de Placide Muse. Bon,
1: on n'a pas répété.
0: C'est pas réussi, on n'a pas répété du tout. Jean-Luc, donc, tu as réalisé quasiment l'intégralité de... Ce 80 ans de passé des minutes, c'est paru chez Vaillant. Il y a un petit peu de dessinateur Arapu.
1: C'est Mircea Arapu, oui, qui, ben, en fait, on
0: qui fait la fin de, l'a... qui fait un petit peu la fin.
1: Quoi. Ouais, non, mais pour être juste, non, c'est une initiative commune, en fait, parce que Mircea Arapu, dessinateur d'origine roumaine, rêvait depuis l'enfance d'aller travailler chez Pif Gadget, et en 82, il a réalisé son rêve. Il est venu en France, il s'est installé à Paris, ouais, et il a bossé. Rigolo, ouais. Et puis il a repris Arthur le Fantôme et tout ça, ouais. Et puis placé des museaux par la suite. Non, et puis l'idée de rendre hommage à Arnal. Mais c'est Mircea qui a ramené l'album qu'on reproduit intégralement, quoi. C'est grâce à lui qu'on l'a. Et
0: Lui, c'est un malade. Il est rigolo comme tout parce que c'est un grand malade de Pif. Non, oui, d'Arnal de tout.
1: D'Arnal spécifiquement. Oui, ouais, non. Et donc, du coup, sans lui, on n'aurait pas pu faire ce hors-série comme ça. Mm. Quoi, ouais.
0: Bon, alors, l'histoire de Placide Muso, tu la connaissais? T'étais un fan de Placide Muso?
1: Alors, c'est une question à double détente, ça, parce que j'étais pas fan de Placide Muso spécifiquement. Disons que quand j'étais ado, comme beaucoup, enfin, ou jeune ado, ou grand enfant, comme la plupart de mes camarades, on se passionnait pour les héros d'aventure. Donc Placide Muso, c'était pour les bébés. Et c'est un truc qui est... c'est une généralité, mais quand t'es un enfant, tu te rêves en adulte. Et t'as pas envie qu'on te mette dans la case enfant. Et donc, quand il y avait Placide Muso, c'était des pages qu'on lisait en dernier, comme ça, histoire de jeter un œil. Mais moi, je lisais évidemment Rahan, Docteur Justice, je sais pas quoi, Les Pionniers de l'Espérance, et puis même Les Rigolus ou Galuron, parce que c'était un peu plus évolué, quoi. Mais Placide Muso, c'était quelque chose qui faisait partie du journal. Il y aurait pas eu Placide Muso, c'était pas le journal. Mais c'est pas quelque chose vers quoi on se précipitait, quoi. Et c'est par après que j'ai découvert le Placide Muso d'Arnal, donc les originaux. Et alors là, j'étais ébloui par les dessins, quoi. C'est une vivacité, c'est très tendre, mais c'est très vif. Et puis alors surtout, à l'époque, on n'avait pas les mêmes critères de censure ou d'auto-censure qu'on a aujourd'hui. Ça y va très fort, quoi. Vraiment, il n'y a pas de...
0: Alors il y a pas mal de trucs dans Placide Muso. D'abord, il y a le truc de rime. Alors c'est quoi cette idée de rime? Qu'est-ce qui lui est passé par la tête au Arnal de se dire je vais faire parler mes personnages en rime de mirliton?
1: Alors, il faut juste savoir que Arnal, quand il était arrivé en France, il parlait pas très très bien le français. Il avait un gros accent et puis il avait des problèmes de vocabulaire, donc il fallait qu'il travaille son français. Et il s'était trouvé un auteur qui s'appelait Pierre Olivier, qui était poète un peu à ses heures d'ailleurs, et qui avait fait de la poésie par la suite, qui était photographe, plein de choses. Bon, et un jour ils ont commencé à faire des dialogues avec des rimes, mais des rimes cuculapraline. Quoi. Et le fait qu'il y ait des rimes, ça faisait ressortir quelque chose de rigolo, quoi. C'était quand même assez abscon. Et finalement, à un moment donné, ils ont décidé de systématiser le truc. Et pendant 4 ans, Placide Muso se sont mis à discuter entre eux avec des rimes de mirliton, quoi. Les rimes les plus faciles du monde, mais et pour le coup, avec parfois du vocabulaire que les gamins ne comprenaient pas. Donc ça a ajouté une dimension.
0: Un petit extrait lui par le petit Nicolas, justement, pour donner la dimension quand même extrêmement poétique de tout ça.
2: Placide Muso, chanteur des rues, la gloire nous attend prêt en avant. À qui va-t-on faire sérénade? Vous n'y êtes pas, camarade. Dans un moment d'inspiration, j'ai écrit cette chanson, et là je te donnerai et tu n'auras qu'à la chanter. Sur des paroles de Muso, musique de « Quelle était verte ma vallée, voici la chanson à succès, la souris chauve. 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Dernière case, signée Arnal. Qu'elle était belle à regarder, ma petite souris au crâne pelé, et là, Placide et Museau sont revêtus de scaphandres pour ne pas subir... pour ne pas subir les assauts de... Oh, j'arrive pas à rimer, moi, merde. Je suis nul.
0: C'est bien dommage. Bon, ben voilà, ça, les vers de Mirliton que l'on peut subir en lisant ces trucs. À quel moment ils arrêtent ?
1: Les textes sont pas écrits de manière aussi littéraire. Hein.
0: À quel moment ils arrêtent de faire ce truc-là et à quel moment ils commencent d'ailleurs à faire
1: Alors, de mémoire, ils commencent vers 1952, je crois. Et ça se fait un peu par la bande. Il y a un gag avec plein de rimes. C'est assez drôle. Puis le gag suivant est un gag avec simplement des réactions, enfin, aucun rapport. Et puis, à la fin de l'année, qui correspond, je crois, au numéro 300 de... Mais là, je risque de dire des bêtises. Mais du journal Vaillant, à la fin de l'année, il y a une série de gags où au début du gag, Museau est en train d'écouter une chanson et il chante la rime et il continue à parler en rime. Et dans le gag suivant, il parle en rime. Et puis, ils ont décidé de systématiser ça. Et donc, pendant toutes les trois années qui ont suivi, ou les deux années qui ont suivi, en tout cas, Placide et Museau s'exprime presque tout le temps en rime. Et le décalage entre l'action qui est vraiment soit très violente, soit très brutale, absconce, et les dialogues qui ont l'air un peu empoulés, ça crée un effet assez, assez rigolo. Et en fait, Pierre-Olivier, le scénariste, est parti en Afrique du Nord, et après d'autres rédacteurs ont tenté de faire des dialogues en rime, mais ça, ils avaient perdu un peu le fil du truc, donc petit à petit, assez rapidement, Placide et Museau se sont mis à dialoguer comme tous les autres personnages, quoi. Mais ça restait d'assez bonne qualité quand même, le texte était relativement soigné quand même, le vocabulaire était assez, assez relevé. Pendant quelques années, en tout cas.
0: Bon, il y a quand même plusieurs choses sur le Placide et Museau d'Arnal, d'une part. C'est que... mais ce qu'on retrouve d'ailleurs dans la gestion des enfants et du fait que, quand même, le public de PIF, c'était des gosses, il y a parfois des principes de précaution, mais ça correspond à l'époque, qui sont... qu'on jette par-dessus l'épaule. Il y a un... Je crois un gag que vous reproduisez dans ce bouquin qui est hallucinant.
1: Oui, c'est les petits-neveux de Placide, qui sont des petites terreurs, décident de lui faire une farce. Et la farce, c'est « Tiens, suicidons-nous !» Et donc, ils prennent une corde, tous les deux, et ils se pendent. Et quand Placide les voit, il fait une syncope. Et c'est ça le gag. on imagine assez mal aujourd'hui quelque chose de vaguement approchant, quoi.
0: Oui, mais d'ailleurs, quand je dis que ça se reproduira par la suite, quand ils font pif avec le poissauteur, le fameux poissauteur qui a fait tant de bruit et dont l'histoire elle est racontée en long, en large et en travers, personne ne s'était demandé, ouais, mais s'il y a un con de gosse qui prend le poissauteur et qui l'avale, est-ce que c'est dangereux? Et donc, il y avait un rédacteur qui avait bouffé le truc, ils avaient attendu un petit peu pour voir s'il y avait des réactions, il n'y avait pas de réactions, et on raconte que Georges Marchais aurait demandé à...
1: L'ouverture des...
0: Ouais.

0: là. Vous faites la part belle à Arnal, évidemment. Pas tant que ça à Nicolas Hou, qui a, on le disait tout à l'heure, et tu le disais tout à l'heure, bercé l'adolescence, ou l'enfance en tout cas, de tout un tas de mecs avec les Placide Muse aux poches, où on foutait tout le monde, tous les dessinateurs se foutaient de sa gueule, tout le monde disait que c'était un besogneux, etc. Nicolas Hou était un dessinateur industriel, qui faisait d'ailleurs des trucs dans les premiers Vaillants.
1: Des jeux.
0: Il faisait les jeux et il faisait aussi des gadgets à la con, du genre.
1: Pour Popif, au début.
0: Fabriquez vous-même un flipper, justement, avec des barils. Des machins. Etc. C'était impossible à faire, évidemment. Mais il faut reconnaître que dans les Placide Muse, c'était en 4 cases à l'époque. Il en faisait une centaine quand même par semaine, par mois, je veux dire.
1: Oui, c'est quand c'est devenu un mensuel. Bah oui, mais lui,
0: un staccanoviste.
1: Absolument. Et d'ailleurs, il m'avait raconté que quand sa femme et sa fille partaient en week-end, il restait chez lui, il se mettait un bandeau sur les yeux et réfléchissait à toutes les idées de gars qu'il pouvait avoir pour le prochain poche. Et puis il les notait et il passait son temps à dessiner, à écrire, de peur de ne pas avoir un numéro d'avance, quoi. Donc il était complètement dingue il était affolé à l'idée qu'il puisse ne pas fournir à temps ou ne pas avoir suffisamment de réserve de gags.
0: Bon, alors quand on dit gag, attention, hein, entendons-nous bien. Il y a un gag, par exemple, il y a Muso qui est dans un musée, il fait la visite du musée auprès de tout un tas de gamins. Il y a Muso, il y a Placide qui est derrière. Donc on voit des rois, voici le roi Louis XIV. Alors, Placide intervient. Erreur, Muso. C'est le roi Louis XVI. Pas du tout. Approche-toi et regarde bien. C'est tout vu, j'ai raison, dit Placide, en regardant le tableau qu'a décroché. Parce qu'évidemment, dans les musées, on peut décrocher les tableaux, hein, c'est bien connu. Et donc, Muso prend le tableau et lui écrase sur la gueule de Placide et dit « Tiens, tête de mule ». Et après, on voit que Placide est affiché avec à la place du roi Louis XIV ou Louis XVI. Et super, j'ai toujours rêvé d'être roi. Fin du gag.
1: Oui. Bon.
0: Bah. Évidemment, c'est... Alors, je sais pas...
1: Il y en a qui sont meilleurs que celui-là, mais c'est vrai que Nicolas Hou était le dernier héritier des gags premier degré.
0: Ah oui, pour le dire. Mais finalement, c'est marrant parce que tu l'as interviewé, Nicolas Hou. Mmh. Il était... c'était un monsieur un peu fatigué, on va dire. Bah, mais toi, t'as l'air de dire qu'il était toujours fatigué, qu'il a été fatigué très vite. Parce que quand tu vois les interviews que tu peux retrouver sur YouTube, il se répète beaucoup, il raconte les mêmes anecdotes 20 fois... C'est pas la fraîcheur, quoi.
1: Ouais, mais il faut pas oublier que c'était des gens qui travaillaient chez eux, c'était pas des gens qui étaient en société, dans la discussion, il était chez lui dans le silence et il bossait, quoi. Donc, en fait, fallait pas lui demander de raconter le dernier film qu'il avait vu, parce que certainement que c'était un truc qui était passé à la télé la veille et il s'était endormi devant. Non, mais parce qu'il bossait tout le temps, quoi. Donc, en fait, c'est pas, moi, j'ai beaucoup d'indulgence et beaucoup de tendresse pour ces gens-là. Qui savent vraiment pas bien s'exprimer à l'oral parce que c'était pas du tout ni leur état d'esprit, ni même leur vocation. Et quand j'interviewais Nicolas Hou, je pestais parce qu'il faisait jamais une phrase complète. Mais après, de le voir, j'ai un petit coup de cœur chaque fois, quoi. Parce qu'il est absolument authentique, quoi. Il est dans son truc, il y a pas de distance, quoi. C'est quand même assez rare, quoi. Des gens qui sont pas du tout cyniques, c'est très très rare.
0: Ah ouais, c'est mignon.
1: Ouais. Donc Placide Muse lui ressemble.
0: Il y a énormément de Placide Muse où il y a des histoires de prestidigitateurs.
1: Ouais. Mais les deux, ça fait partie des deux trois ressorts principaux des gags de Placide Muse. C'est bon, le ressort principal, c'est la bouffe, hein. C'est Placide Muse avec des gâteaux, en train de faire des crêpes, etc. Et puis la magie, Nicolas Hou, ça l'arrangeait bien parce que quand il avait plus d'idées, on sortait une baguette magique et puis on transformait son partenaire en autre chose, où il grandissait, il rapetissait, voilà, et on fabriquait un gag artificiellement grâce à une baguette magique. Donc c'est plutôt un ressort très pratique pour faire des gags.
0: Il y a beaucoup de choses autour des fakirs. Je me souviens d'un gag autour
1: aussi,
0: des fakirs.
1: Ouais,
0: alors il fait de la flûte pour qu'un gamin puisse monter à une corde.
1: Hein?
0: Muso qui lui demande « Viens m'aider ».

0: à faire un truc, il trimballe du fil de fer barbelé, je savais pas que c'était pour un fakir. Il y a beaucoup de conneries autour du fakir. On pourrait presque écouter le titre de Fred Addison, le fakir, pour illustrer ce passage de... Est-ce que justement, toutes ces bandes dessinées autour des fakirs et des prestidigitateurs, toi, ça, en tant qu'enfant prestidigitateur, d'ailleurs, t'as fait disparaître les micros, ils sont où?
1: Ah mince, c'est vrai que j'ai...
0: Des formations professionnelles, oui, est-ce que ça te plaisait particulièrement lorsque c'était du Placide Museau
1: précédemment? J'ai oublié de te dire un truc qui va peut-être te faire plaisir, mais il va y avoir un deuxième tome de Placide Museau où on rendra hommage en grande partie à Nicolas Hou à la fin de l'année.
0: Oh, ça va me faire plaisir.
1: Donc c'est la suite des 80 ans d'Arnal, mais il y aura dedans un grand hommage à Nicolas Hou, parce c'est celui qui est le plus connu, évidemment,
0: oui,
1: des
0: oui,
1: gens de
0: oui,
1: cette
0: ça c'est marrant.
1: Quoi.
0: Alors que sur le plan qualitatif,
1: mais Nicolas Hou, c'est
0: tellement photo,
1: c'est Nicolas Hou qui est intéressant. Nicolas Hou est plus intéressant que Placide Museau.
0: Ah oui, évidemment. Tiens, bah, on va écouter une chanson de Placide Museau. Enfin, je crois que c'est Placide Museau.
1: C'est la même.
0: Ah non, c'est Pif. Non, c'est pas la même. C'est Pif. Ah oui, il faut que je vous raconte un truc un peu que je trouve rigolo. Je me suis dit, est-ce que dans le rap, il y a des mecs qui ont dit, ouais, placer des museaux, machin, etc. Donc, j'ai tapé un truc, j'ai dit, rap avec placer des museaux. Attention, rap avec placer des museaux. Et on ne m'a pas proposé de morceaux de rap où les rappeurs auraient fait placer des museaux. On m'a proposé, du coup, c'est l'IA qui m'a proposé un rap avec placer des museaux, mais en fait, sur placer des museaux. Et je vous lis, c'est véridique. Hein. Beat, boom, boom bap, long, lent et nostalgique. Intro. Yo, sort de la tanière. Depuis 1946, c'est la vieille école. Placez des museaux dans la place, mec. Du papier au souvenir. Yeah, l'ours et le goupil.
1: Oui, je pense...
0: Le...
1: Non, c'est marrant parce que ça, on a l'impression de lire le contenu de l'album un peu mélangé.
0: Le calque Elzébulon, dans les pages de Vaillant, on a posé les jalons. Alors déjà, les rimes sont très aléatoires, c'est vraiment de la merde. Et en fait, ils n'ont pas compris ma question, l'IA, justement.
1: Bah oui.
0: Et ils m'ont proposé un rap de Placide des Museaux.
1: En fonction de ce qu'ils trouvaient sur le net à ce moment-là.
0: En prenant sur ActuaBD, enfin, en tapant les trucs. Bon, bah, ce qui en dit long sur l'intelligence artificielle.
1: Non, en fait, ce qui les trahit, c'est quand ils parlent de Goupil, parce qu'on a fait référence à Goupil dans deux articles pour évoquer le fait qu'il y avait déjà un renard de ce genre dans la culture populaire.
0: Bah,
1: et c'est le seul article où on parle du Goupil. Donc, l'IA a trouvé ce mot et s'est dit, tiens, voilà, je vais l'utiliser.
0: Ouais,
1: et
0: puis, voilà, c'est d'ailleurs assez rigolo. Vous savez qu'on va fêter bientôt les 45 ans de Radio Libertaire. On va faire justement quelque chose sur l'IA. Si tu as envie de venir participer à cette table ronde autour de l'IA, tu seras le bienvenu, Jean-Luc. En attendant, on va écouter ce petit titre de Pif. Je crois qu'il est assez gratiné aussi, parce que souvent les chansons
2: qui sont de Pif qui c'est qui est le plus malin? Débrouillard, joyeux de nature.
3: Qui c'est qui est le plus taquin? Qu'a du flair et de l'allure. Qui c'est qui emprunte chaque matin les chemins de l'aventure? Qui c'est qui est le plus beau?
2: Mais qui c'est qui est le plus cabot? Hein?
3: Qui c'est qui a tout pour plaire? C'est nous!
4: Salut Pif!
2: Salut Hercule! Ah mes amis, quelle merveilleuse aventure!
4: Et quel beau voyage!
2: Nous arrivons tout droit du pays de la musique!
4: Fais encore des notes plein les oreilles!
2: Et devinez ce que nous sommes allés faire là-bas!
4: On est allé enregistrer une fanfare!
0: Bon, ça arrête là, hein!
1: Alors, ce qui est marrant, c'est que à l'époque, vers 75-76, quand on faisait un machin pour les gamins, il y avait toujours de la pédale wah wah. Je sais pas si t'as remarqué, mais dans tous les trucs, hein, quoi que ce soit, c'est pour les enfants, on met de la pédale wah wah. J'ai essayé de comprendre pourquoi, parce que pour moi c'était comme pour le disco, mais non, mais c'est de la pédale wah wah pour les trucs.
0: Ouais, ce qui est toujours. Bon, alors, Pif Gadget, ça continue, entre parenthèses.
1: Alors, ça s'appelle le Pif, le magazine Pif, quoi, qui s'appelle, enfin, c'est Pif Gadget. Et... Ouais, mais c'est devenu un trimestriel, donc en fait, chaque numéro est un peu un ovni, quoi.
0: Ouais, alors, il y a le dernier numéro, je crois qu'il y a. C'est quoi le gadget?
1: C'est le parachutiste.
0: un pif
1: parachutiste. Parachutiste, ouais, qui ressemble un petit peu au pif qui s'est sorti dans les années 70, on le balance, et il a un grand parachute pif.
0: Et en fait, globalement, c'est vrai que les gadgets ont souvent été... il y a toujours des redites.
1: Obligatoire.
0: Parce qu'ils nous ont vendu les pifis ou le poissauteur 20 milliards de fois.
1: Les poissauteurs, je crois qu'ils les ont fait 6 fois, hein, mais c'était toujours au même moment, parce qu'on peut les cueillir qu'à la fin du mois d'août. Donc, ouais. Et les pifis, c'est facile. Hein, donc les pifis, je crois qu'ils ont sorti ça 10 fois, si on compte aussi les années 2000, hein, 10 fois les pifis.
0: Bon, l'histoire du gadget, d'ailleurs, c'est il faudrait faire 12 émissions.
1: Tu pourrais faire une émission sur le gadget, parce que c'est passionnant. Hein. C'est Pif qui a inventé l'idée que le mot gadget soit associé à l'enfance, alors que c'était jamais le cas avant. Jamais le mot gadget était associé à un jouet pour enfants. Jamais, jamais, jamais. Mmh. C'était une invention de Pif.
0: Et ils ont récupéré... Bref,
1: de Pif... Et dans le numéro qui sortira à la fin septembre, le gadget, ce sera des graines à planter, à semer, on dit semer, pour faire pousser des fleurs pour que les abeilles puissent polliniser. Donc c'est
0: sympa. Parce qu'il y a le gadget inerte et il y a le gadget...
1: organique.
0: Organique, voilà. Mmh. Bon, ça. Il y a j'ai vu d'ailleurs un mec qui était furieux, je sais pas qui est le type qui a repris Pif, c'est qui ?
1: Ah oui, c'est la société, c'est Frédéric Lefebvre qui a monté une société.
0: Il y a souvent les internautes disent ouais le Sarkozy, oui, c'est Philippe Lefebvre.
1: Mais en fait, c'est Pif appartient au journal L'Humain et L'Humain a décidé de créer une marque Pif et a choisi Frédéric Lefebvre pour l'exploiter la marque parce que c'est Frédéric Lefebvre qui était directeur d'une commission pour la presse et qui a sauvé, enfin il a sauvé plusieurs titres, mais notamment il a permis à L'Humain de survivre. Et lui ayant été lecteur de Pif dans son enfance. Et d'ailleurs la politique est assez exclue du truc, si ce n'est la tendance écologique, quoi, on va dire.
0: Il y a un truc, on arrive quasiment à la fin de cette émission, mais il y a quand même un truc sur lequel je voulais te poser une question. Tu as réussi à approcher Gottlieb avec les Goons. Les Goons, c'était Peter Sellers, Spike Mulligan et Harry Secombe. Mais je trouve étonnant déjà que toi, je comprends l'étonnement de Gottlieb quand tu lui as parlé des Goons. Comment toi t'en étais arrivé aux Goons ?
1: Mais Gottlieb ne comprenait pas du tout pourquoi un mec de ma génération connaissait ça. Et puis son premier message, c'était sur le mode de la dérision, pour m'insulter, parce que lui, il s'était embêté pendant des années à enregistrer la BBC sur un appareil à cassette. Et moi, j'avais filé sur un seul CD l'intégralité de toutes les émissions des Goons en MP3.
0: Mais c'est pas pour ça que tu réponds à ma question. Comment toi t'en étais arrivé aux Goons ?
1: Moi, c'est à cause de Pete de oh là là, non.
0: De
1: Peter Sellers, mais surtout de Richard Lester, le réalisateur que j'avais rencontré en 86 et qui avait réalisé, lui, les versions en cinéma de certains gags des Goons, notamment avec Peter Sellers en particulier et Spike Milligan, et il faisait des courts-métrages et des choses comme ça. Et c'est par le fait que Richard Lester avait fait ça, je m'étais intéressé aux Goons, et comme j'adorais Peter Sellers, enfin bon, de fil en aiguille, Peter Sellers m'a amené au Monty Python et ainsi de suite. Enfin, c'est un peu un fil comme ça qui se déroule.
0: Oui, tu racontais une anecdote par rapport à Peter Sellers. Par rapport à Lester, qui était plus personnel, c'était quoi ton anecdote ?
1: Ah oui, non, mais moi, j'avais fait croire à la secrétaire de sa société que j'organisais un festival à Strasbourg, j'étais étudiant à Strasbourg, en anglais, et que j'allais faire une rétrospective Richard Lester, et en fait, je m'étais vite rendu compte que c'était impossible, qu'on ne pouvait même pas trouver les films, mais je lui ai fait croire que j'allais le faire pour pouvoir le rencontrer. Donc c'était en 86, et je suis parti là-bas, et je l'ai rencontré dans les studios de Twickenham, je l'ai interviewé pendant 2 heures, et sur un petit appareil à cassette et moi je voulais lui faire parler des Beatles en fait, parce que j'étais obsédé par les Beatles, donc il m'a juste raconté les tournages de Hard Day's Night, de Help, pourquoi il a fait Help, et ses relations avec John Lennon, etc. Et il m'avait dit, moi de tout ça je garde rétrospectivement une grande jalousie, parce que moi je jouais un peu de piano, et quand j'ai vu Paul McCartney improviser des trucs, composer rapidement en 4 coups de cuillère à peau une des super mélodies, je comprenais pas comment il faisait alors qu'il était plus jeune que moi.
0: Bon bah voilà, les Goons, c'est d'ailleurs qui vient d'un personnage de Popeye.
1: Oui, pareil. Ouais.
0: Paraît-il. Hein. Bon, Jean-Luc Muller.
1: C'est comme Glop, Glop, Glop de Pifou que tu aimes beaucoup. C'est dans Popeye qu'on le voit la première fois.
0: Ah oui, exactement. C'est vrai. Et pas Glop. En tout cas, merci Jean-Luc Muller. Il faudrait que tu reviennes parce qu'on a plein d'autres choses à aborder. Oui, ça nous ferait
1: 850 émissions. Des Danaïdes.
0: Oui, merci en tout cas d'être venu. 80 ans Placide des Museaux. Tu prépares quoi d'ailleurs en vitesse? Tu prépares quoi comme là t'es en train de travailler sur quoi à toute vitesse parce qu'il y a la
1: non mais là je prépare quelque chose pour la maison de la magie de Blois et puis on travaille sur le deuxième volume de Placide des Museaux et sur un hors-série hommage à Raon.
0: Bon, tu viens nous voir à ce moment-là. Hein. Bon, on va faire un dernier tour de magie, on va disparaître, figurez-vous.

0: Eh bien, voilà. Tribunal Latino Americana est donc revenu de vacances et vous êtes toujours à l'écoute Radio Libertaire 89.4 et donc cette émission de Tribunal va être dédiée aujourd'hui aux victimes de disparitions forcées dans plusieurs pays. Je pense qu'il faudrait fermer la porte, voilà. Et nous avons donc pour invités, d'abord je vais parler de nos animateurs, Carlos et Miguel, qui donc vont interviewer nos invités. D'abord Madame Nejma Benaziza, qui va parler de la FEMED, et ensuite Monsieur Yous Nesroula, du Comité des familles de disparus en Algérie. Et ensuite, nous aurons aussi la présence de Madame Edith Patrouillot, cofondatrice du Comité de solidarité internationale avec les peuples autochtones des Amériques. Donc voilà, je laisse à nos animateurs la... Je ne sais pas si vous nous sentez, peut-être il n'y a pas de retour dans le studio. Voilà.
1: Bonsoir à tous et bienvenue sur la tribune latino-américaine. J'aurais voulu d'abord commencer par souhaiter la bienvenue à tous nos invités et à leur donner la parole, parce que nous sommes réunis à l'occasion de la journée de commémoration des personnes disparues et qui initie une semaine d'événements organisés par la FEMED qui traitera de ce sujet. Yous, bienvenue.
2: Merci de m'accueillir dans votre émission.
1: C'est un plaisir. Bonsoir Nejma.
3: Bonsoir.
1: Carlo.
4: Bonsoir tout le monde.
2: Bonsoir.
4: Bonsoir. Et bon, en tout cas, bienvenue pour cette reprise après les vacances et surtout avec cette nouvelle équipe.
1: C'est un plaisir d'être là, en tout cas. Et alors, Nejma, vous représentez la FEMED aujourd'hui.
3: Oui.
1: Est-ce que vous pouvez nous décrire rapidement le travail de cette association?
3: Oui, bien sûr. Merci pour l'invitation et merci pour votre solidarité avec les familles des victimes de la disparition forcée. Alors la FEMED, c'est la Fédération Euro-Méditerranéenne contre les disparitions forcées qui fédère aujourd'hui 29 associations des familles de disparus et de défense des droits humains dans 13 pays de l'espace euro-méditerranéen. Sa singularité est essentielle. Elle ne prétend pas parler à la place des victimes. Elle crée les conditions pour que les familles parlent elles-mêmes, s'organisent, se rencontrent et deviennent les forces politiques de leur propre combat pour la vérité et la justice.
1: Merci de votre présence.
3: Je vous en prie.
1: Yous, vous représentez le CFDA.
2: Oui, le CFDA, bon, je fais partie depuis 1998, donc il y a exactement 28 ans. Qui s'est créé justement par rapport à la disparition en Algérie du fait de la décennie noire où il y a eu énormément de disparitions forcées de personnes qui ont disparu.
1: Excusez-nous, mais...
2: Je tiens à faire la différence entre la disparition forcée du fait des agents de l'État et les personnes enlevées par les islamistes qui ont été retrouvées morts et tout. C'est une grande différence. Là, on parle de disparition forcée des forces de l'ordre, des militaires et des...
1: Organisées par l'État.
2: Voilà, organisées par l'État.
1: Merci de votre présence. Est-ce que vous pourriez nous en dire un peu plus, c'est peut-être par mes connaissances personnelles, ou sur justement la période que vous avez appelée la décennie noire?
2: Oui, par où commencer? Donc, pour faire la genèse de la décennie noire, il y a eu une ouverture démocratique après une sorte de grande émeute dans les années 90, 88, le 5 octobre 88, qui a ouvert au multipartisme.
1: D'accord.
2: Donc, il y a eu un multipartisme, et là, le FIS, donc le parti islamique, du FIS, le Front islamique du salut, a remporté le premier tour des législatives. Les militaires, du coup, ont dit on n'accepte pas le choix des urnes et ils ont carrément arrêté les élections. De là, il y a eu des arrestations massives dans des camps d'éloignement, ce qu'ils appellent les camps d'éloignement dans le sud, où il y a eu plus de entre 5 000 et 8 000 personnes qui ont été retenues de force, torturées. Voilà. Et c'est là que commence vraiment la guerre contre la population. Les militaires ont commencé à réprimer la population qui voulait justement, ne comprenait pas pourquoi on arrête les élections. Et ensuite, il y a eu des. Bon, il y a eu quand même. Auparavant, il y avait des assassinats ciblés dans les années 80, mais c'était rare. Ça a augmenté avec l'apparition des groupes armés islamiques. Et donc, il y a eu une confrontation pendant presque 10 ans entre les forces de l'ordre, les forces de l'État, qui avaient leur réseau, même démocrate, et les forces armées, enfin les groupes armés islamiques, qui détruisaient tout ce qui... pour faire basculer. C'est-à-dire que la population a été prise au piège entre l'État, les groupes armés et les services de sécurité. Il fallait faire basculer la population, voilà. Et ça a amené à des milliers de personnes qui ont été tuées, on parle de centaines, hein, de dizaines de milliers de personnes qui ont été tuées, torturées, déplacées, et ça jusqu'au début de 2000.
1: D'accord. Voilà. Jusqu'au début des années 2000.
4: Et ça, c'est suite après la chute du FLN qui était au pouvoir en Algérie.
2: Oui, parce que ce qu'on dit, c'est que la population vomissait le FLN.
4: D'accord.
2: Donc il y a eu un vote sanction. Ça ne veut pas dire que le FIS avait remporté réellement les élections. Les gens ont voté n'importe comment ou n'importe. Voilà, ils voulaient réellement se débarrasser du FLN. Et nous, en tant que démocrates, on disait qu'il fallait continuer les élections. Il y avait beaucoup de partis politiques qui étaient pour. Mais le pouvoir en place a rassemblé certains partis politiques qui n'avaient même pas pignon sur rue pour montrer. Il a fait de la propagande et les chaînes de télévision à l'étranger et sur le plan international. Il a fait croire que la population voulait l'arrêt du processus électoral. Alors que c'était faux. Donc tout ça, c'est de la propagande et de la manipulation.
4: D'accord.
2: Moi, j'étais. À l'époque, j'étais au parti du FFS, donc des forces socialistes. Et on était pour continuer les élections. Malgré la puissance du FIS, il fallait continuer la politique. Dire que, au lieu de violenter une population, mm-hmm. au lieu de continuer dans la violence, qu'il fallait régler le conflit d'une façon politique.
4: D'accord. Et le FIS, c'est le Front islamique
2: du salut.
4: Du salut.
2: Oui.
1: Et je voulais me demander quelle a été la place des femmes dans cette lutte, justement, dans ce processus démocratique également, et ensuite.
3: Alors, comme l'a précisé Ness, c'est très important de rappeler ce que c'est que la disparition forcée, parce que c'est pas juste une personne dont on est sans nouvelles, hein, mm-hmm. d'accord ? C'est une arme politique utilisée par l'État pour réprimer une population. Alors, se produit quelque chose de terrible. C'est qu'un être humain est soustrait à la protection de la loi. Ça, il faut vraiment le rappeler. Et le crime ne s'arrête pas à la personne qu'on fait disparaître. Il se propage à son milieu.
1: Donc, son milieu familial.
3: Tout à fait.
2: Et à toute la population.
3: Toute la population. Le but, c'est de terroriser. Alors... Les femmes, leur place, elle est importante. Pourquoi ? Parce qu'elles ne sont pas seulement victimes, elles sont devenues forces politiques. Dans la plupart des luttes, on l'a vu en Amérique latine, en Algérie, c'est des femmes qui portent la lutte. Mm-hmm. C'est des mères, des sœurs, des épouses, des petites filles, comme dans mon cas. Donc on peut dire qu'elles sont une fois, deux fois, trois fois victimes. La personne disparue... Quand il s'agit d'un homme, et souvent on voit que les disparus viennent de milieux défavorisés, ça précarise ces femmes. Et puis on voudrait leur imposer le silence, on voudrait qu'elles pleurent limite, en cachette. Mmh. Et on s'est rendu compte que ces femmes-là ont refusé ce rôle de victime silencieuse. Elles ont appris le droit, elles ont constitué des archives, elles ont manifesté, elles ont saisi les institutions internationales, elles ont transmis la mémoire, elles ont fait passer la douleur de l'espace privé à l'espace politique. Aujourd'hui, on le voit également à travers la FEMED, la plupart, entre guillemets, des militantes et militants sont des femmes. À notre dernière assemblée générale qui a eu lieu à Istanbul en novembre 2025, nous avons démarré l'assemblée par une assemblée par un thème fédérateur, la place des femmes dans la lutte, d'accord, et le combat qu'elles ont mené pour visibiliser, rendre visible cette lutte. Je tenais également à rappeler un fait important. Quand il s'agit de l'Algérie, Nesla, on a clairement, il vous a exposé les faits tragiques par lesquels passe le peuple algérien. Celles qui portent la lutte, c'est des mères. Elles sont fatiguées, elles sont âgées, elles sont présentes et elles sont porteuses de cette mémoire, la mémoire de la lutte. Et c'est pour ça que l'existence de fédérations comme la FEMED, d'organisations internationales, constitue un espace de solidarité très important pour nous.
4: Et surtout, c'est que j'imagine que ça doit être aussi assez dangereux, dans le sens où peut-être ces familles-là, elles obtiennent beaucoup plus d'informations que de ce que peut récolter les enquêtes étatiques de l'État avec différentes institutions. Et ça peut devenir, en sachant que, enfin, on connaît pas mal de cas de disparition comme ça en Amérique latine, où les familles, elles sont directement aussi visées par rapport aux informations qu'elles détiennent.
3: Tout à fait. Alors, juste, je voulais préciser, en Algérie, il n'y a pas eu d'enquête de la part de
4: d'accord.
3: l'État.
4: Ah, ouais.
3: Alors,
4: okay.
3: Et je vais vous l'illustrer par le cas de ma grand-mère. D'accord. Il n'y a pas eu d'enquête sur les disparitions forcées. On en reviendra, n'est-ce, par rapport à la charte des disparitions, la charte, pardon, pour la réconciliation nationale en 2005. L'État a décidé que il fallait tourner une page sans l'écrire. Voilà, il y a des disparus, il a reconnu le drame de la disparition forcée, et comme seule réponse apportée aux familles, c'est de déclarer les nôtres morts, c'est-à-dire d'accepter une indemnisation. Elle est ce qu'elle est, hein. C'est important d'indemniser les familles, mais la réparation ne porte pas que sur l'indemnisation financière, et de repartir avec un certificat de décès sans la dépouille et sans la vérité sur ce qui est advenu de la personne disparue.
4: Ah oui. Ça, c'est se laver les mains facilement.
3: Voilà. C'est pour ça que j'ai insisté, il n'y a pas eu d'enquête.
4: D'accord.
1: Aucune dépouille n'a été retrouvée, identifiée par l'État. Et...
2: Je voulais revenir plus tard, mais puisque vous posez la question... En 2000, il y a eu une visite d'Amnesty International en Algérie, dans le cadre d'échanges, parce qu'on avait fait pression réellement sur le pouvoir en place. Et du côté de Rélizen, ils avaient trouvé des charniers. Donc Mohamed Sunaïn, un responsable de la Ligue des défenseurs des droits de l'homme de Rélizen, donc à l'ouest d'Algérie, les a conduits pour montrer des charniers. C'est des personnes qui ont été tuées par des miliciens organisées par l'État.
1: Des exécutions de masse.
2: Oui, oui, des exécutions de masse. Il y avait des centaines de corps. Amnesty a vu des choses comme ça. Ils ont carrément changé les charniers.
1: D'accord.
2: Donc, il existe actuellement. Ils ont changé de place. Il existe actuellement plusieurs tombes, des dizaines de tombes dans les cimetières, avec sous inscription sous X. Et à l'Alia uniquement, il y a 3000 personnes qui sont enterrées sous X.
1: D'accord.
2: L'Alia, c'est le grand cimetière d'Alger.
1: D'accord.
2: Donc il y a des pour vous dire qu'il n'y a aucune volonté, de faire des enquêtes. Et c'est pour ça que je reviendrai plus tard à la charte.
1: Ça me semble très important, même comme vous en parlez directement, de l'aborder maintenant. Quelle est la charte des personnes disparues?
3: La charte.
2: Avec la venue de Bouteflika, au début, le pouvoir politique, le pouvoir militaire ne voulait pas de Bouteflika.
1: D'accord.
2: Il s'est retrouvé sous la pression internationale, parce qu'on demandait des enquêtes internationales, sous la pression de la rue et des familles de disparus. le pouvoir a accepté justement Bouteflika comme, parce que c'est vraiment un diplomate. Un diplomate qui a beaucoup de connaissances à travers le monde entier. Bon, il est très... Il connaît pas mal de personnes parce qu'il a été pendant très longtemps ministre des Affaires étrangères. Donc il a été aussi, c'est un ancien FLNiste de la guerre de libération. Donc il connaît beaucoup de monde, ça s'est appuyé sur lui. Et en 2005, il a élaboré une charte, soi-disant, pour faire descendre, ça a été déjà fait auparavant par Zarouel, le président Zarouel, pour faire descendre le reste des groupes armés, ce qu'ils appelaient le terrorisme résiduel, le faire descendre des maquis. Donc, mais avant tout, ils cherchaient la compromission. Pas le compromis, mais la compromission.
1: La compromission,
2: donc, la compromission des groupes islamiques qui étaient vraiment affaiblis en leur donnant de l'argent. Voilà. Et autour de ça, ils ont fait un référendum demandant à la population, est-ce que vous voulez la paix ? La seule question qui était posée, c'est
5: est-ce
2: ça.
5: Vous voulez la paix ?
2: Est-ce que vous voulez la paix ? Donc, effectivement, les Algériens ont voté pour la paix. Mais à travers ce dispositif, l'État a mis en place tout un arsenal juridique pour contraindre la population à ne plus parler de la décennie noire.
1: D'accord.
2: Donc avec des articles qui criminalisent et qui sanctionnent toute personne parler de la tragédie ou remettre en question la version officielle ou s'alternir l'image de l'Algérie était passible de 5 ans de prison. Donc ça a commencé comme ça.
1: Ce qui rend impossible tout travail de mémoire. Et
2: voilà. Quiconque, et nous, on a été vraiment à plusieurs reprises. Moi, j'étais parti d'Algérie, mais ma sœur Nassera Dutour, qui est responsable du collectif des familles disparues en Algérie, a reçu des pressions. Les familles là-bas recevaient des pressions terribles. Nous, on ne voulait pas lâcher. Il ne fallait pas qu'ils nous fassent taire. Et jusqu'à présent, il y a des pressions. Donc il y a des articles 45 et l'article 46 qui criminalisent carrément. Et ces articles 45-46 ont été encore plus sévèrement... ils ont élaboré à partir de ces articles d'autres articles pour museler toute la population. Ce qui se passe actuellement. Ce qui se passe actuellement. Donc, pour attaquer les partis politiques, pour attaquer les associations, la société civile, pour attaquer les... comment on appelle ça
4: les défenseurs.
2: Les journalistes. Et, tout cela, ils ont tout bâillonné. Voilà où en est l'Algérie. À partir de
1: jusqu'à maintenant,
2: de cette charte pour la paix et la réconciliation, jusqu'à ça a mené carrément tout ce qu'on a gagné pendant les années 80, 88 en démocratie, on l'a perdu. Voilà, c'est la charte. Ce que je voulais dire, c'est que le droit international est au-dessus du droit national.
1: Complètement.
2: Et donc cette charte là, elle ne vaut rien d'un point de vue international. C'est pour ça qu'il faut vraiment cibler la responsabilité de l'État. Et on a essayé de mettre en place des... on a fait des dossiers, on a attaqué en justice des personnes, mais on n'a pas réussi réellement. Surtout, ça devient compliqué dans le monde entier. Le droit international est en train d'être...
1: Bafoué, renié,
2: voilà.
1: Ignoré.
2: Ça devient très très compliqué, même la comment on appelle ça, la compétence universelle aussi a été revisitée par pas mal de pays, alors qu'on avait un espoir formidable de dire qu'on pouvait attaquer, puisqu'on ne pouvait pas le faire à l'Algérie, on pouvait le faire à l'étranger. On a attaqué en justice Nzar, le général Nzar, qui était responsable. Il a fui la France, aidé par les autorités françaises, il a fui. Et après, il est revenu quand il... Il a réglé politiquement le truc avec le... Il est revenu nous narguer. Donc, il a intenté des procès contre... Mais voilà, c'est aussi ça le jeu de... Si tu as quelque chose à dire,
3: oui.
2: Comme tu dis.
3: Alors, moi, je voulais juste rajouter un point. Par rapport à cette charte, il faut savoir que... On a parlé du CFDA, mais le collectif des familles des disparus en Algérie et SOS... Disparu, qui est l'association, notre association Sœurs qui est à Alger, On s'est organisé avec les associations des familles des victimes du terrorisme.
2: Cette en 2005, charte, oui, justement.
3: Voilà, c'est très important.
2: Pour contrer la charte, oui.
3: C'est très important parce que le pouvoir a tout fait pour opposer ces deux catégories de victimes. Les victimes des disparitions forcées, donc des agents de l'État ou des personnes agissant sous l'ordre de l'État,
2: exactement,
3: des miliciens, et les victimes du terrorisme islamiste. Alors que nous sommes tous les deux victimes de cette guerre contre les civils, contre nous. Donc nous nous sommes organisés au sein d'une seule fédération, mm-hmm, avec des associations des victimes du terrorisme, pour dire non au texte de la charte. Et nous avons même pris l'initiative d'écrire l'anti-charte, à savoir la charte rédigée par les familles. Voilà. Et les associations des familles des victimes du terrorisme, une de ces associations, l'association de Madame Arda, qui subit malheureusement beaucoup de pression en Algérie, fait partie de la FEMED.
2: D'accord.
3: Voilà, c'est important de savoir.
2: Si vous voulez, quand je vais parler tout à l'heure de réseau, le pouvoir s'est appuyé sur des associations de victimes de terrorisme. Il fallait à chaque fois instrumentaliser les victimes, et pendant des années et des années, effectivement, il les finançait, leur payait des voyages à l'étranger pour diaboliser réellement le fisc, qu'il fallait justement se battre contre des terroristes, alors que l'État était terroriste.
1: Envers l'État, son propre peuple.
2: L'État est terroriste, pas envers son peuple. Voilà, c'est carrément de la manipulation, et c'est après, quand il y a eu justement l'amnistie des islamistes, que ces familles-là, les familles de victimes du terrorisme, ont compris qu'elles ont été qu'un
1: instrumentalisées par l'État.
2: Voilà, qu'un instrument de et c'est là qu'elles ont rejoint le collectif des familles disparues et d'autres associations.
1: Juste une précision, quand est-ce qu'a eu lieu exactement l'amnistie des terroristes islamistes?
2: 2005.
1: Ça a été
2: concrétisé en 2006, par Bouteflika, oui.
3: La charte est une loi qui consacre l'impunité en Algérie.
1: Complètement, pour tous les crimes de disparition.
3: Des terroristes islamistes et des agents de l'État coupables de disparitions forcées.
2: Pas que les disparitions forcées, parce qu'il y a eu des massacres.
3: Oui, voilà aussi,
2: Pendant des années, il y a eu des exécutions extrajudiciaires. Moi, je l'ai vécu, parce que moi, j'étais entrepreneur en bâtiment, et je circulais beaucoup en Algérie malgré la guerre civile. Avec la peur au ventre, mais j'allais quand même, je circulais beaucoup, et j'ai vu pas mal de choses horribles. En Algérie, on est devenu inhumain. La mort n'avait plus aucun prix. C'est-à-dire que pendant des années et des années, c'était exécution extrajudiciaire, torture. Et c'est pour ça que je veux rappeler une chose qui me semble, moi, primordiale en parlant de la responsabilité de l'État et de la culpabilité de l'État. C'est ce que je vous ai dit tout à l'heure, c'est que il faut remonter à très loin la violence en Algérie. La violence coloniale, la violence fratricide entre les Algériens eux-mêmes, la violence des coups d'État, la violence, la disparition forcée a existé bien avant la décennie noire.
1: Organisée d'abord par l'État français. L'État,
2: voilà. Voilà. Comment elle s'appelle, Marie-Monique Robin, qui a fait le reportage Escadron de la mort, l'école française. Mm-hmm. Elle a montré réellement comment la guerre, comment on appelle ça, contre-subversive.
1: Les luttes anti-subversives.
2: Les luttes anti-subversives, elle appelle ça la guerre, oui. Comment de la guerre d'Algérie et de l'Indochine, les Français ont acquis une certaine expérience et l'ont commencé à l'utiliser en Amérique latine, mm-hmm, et puis en Algérie, et l'État algérien a utilisé les mêmes méthodes. Exactement les mêmes méthodes. Moi, je le dis, ça n'a rien à voir avec la colonisation, mais les pratiques coloniales sont restées.
1: D'accord, elles sont restées malgré le départ.
2: Malgré l'indépendance, ces pratiques-là sont restées, la torture, la disparition forcée, les guerres. On l'élimine, au lieu de l'éliminer sur le plan politique, non, on l'élimine physiquement. Il y a eu beaucoup, beaucoup d'ex hauts responsables du FLN et du gouvernement provisoire qui ont été assassinés, déjà, avant l'indépendance. Donc, et après, ça a continué. Voilà, je veux dire que la violence est l'âme de ce pouvoir. Donc la disparition forcée ne pouvait que, pendant une crise pareille, ne pouvait qu'éclater au grand jour. Voilà.
0: Peut-être qu'on pourrait passer une plage musicale, non ?
1: Si. Merci beaucoup.
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0: Bien, vous êtes toujours à l'écoute de Radio Libertaire avec le Tribunal latino-américain. On vient d'écouter Yemma, chantée par Souad Massi. Voilà. Je...
1: Merci beaucoup. Merci beaucoup. Alors, Nejma, je voulais poser la question. Nous avons beaucoup parlé du thème autour des disparitions en Algérie, mais qu'en est-il des autres pays autour de la Méditerranée?
2: Alors, grâce à la FEMED, nous avons eu la chance de rencontrer des associations, des militantes, des militants de tout le parcours, tout le bassin méditerranéen, donc de l'Algérie au Maroc, du Liban à la Turquie, de la Syrie aux Balkans, et ailleurs dans l'espace euro-méditerranéen, les contextes historiques, sociaux et politiques diffèrent profondément. Et il ne s'agit pas évidemment pour nous à la FEMED de les confondre, pas du tout. Mais derrière ces histoires différentes apparaît une mécanique commune. Lorsqu'un pouvoir cherche à terroriser une population, à neutraliser une opposition, à briser un mouvement social ou à effacer les traces de la répression, la disparition, comme on le disait tout à l'heure, devient une arme. La FEMED travaille justement précisément à rompre l'isolement dans lequel chaque famille, chaque association, chaque lutte pourrait être enfermée. Donc à la politique de l'isolement, nous au sein de la FEMED, nous opposons la politique de la solidarité. À la fragmentation des luttes, nous opposons leur convergence. Et concrètement, qu'est-ce qu'on réclame? Que demandent les familles? Alors, quand on dit vérité et justice, c'est notre slogan, c'est le slogan des associations, un des slogans au sein de la FEMED, c'est la revendication principale. C'est un travail qui doit consister surtout à rompre le fil, à ne jamais le lâcher, le fil de l'oubli et de l'impunité. Que voulons-nous dire exactement par vérité et justice pour que ces mots ne soient pas creux? La vérité pour nous n'est pas une indemnisation comme on le disait tout à l'heure pour le cas de l'Algérie. La vérité, c'est savoir qui a arrêté, sur quel ordre, où est la personne, où est-ce qu'elle a été conduite, dans quel lieu a-t-elle été détenue, qui l'a interrogée et que lui est-il arrivé. Et si elle est morte, quand? Comment? Où est son corps? La justice signifie que les responsabilités soient établies par des procédures indépendantes et que les auteurs et les responsables répondent de leurs actes et que les familles disposent enfin d'un recours effectif. Mais il y a une troisième exigence fondamentale qui est la garantie de non-répétition. Parce que des personnes continuent à être enlevées dans le pourtour méditerranéen sur lequel on travaille. Donc la justice n'est complète que lorsqu'une société transforme les conditions politiques, juridiques et institutionnelles qui ont rendu ces crimes possibles. Voilà pourquoi pour nous les archives sont politiques, et voilà pourquoi la mémoire est politique, et voilà pourquoi le silence est politique. Et surtout, voilà pourquoi l'oubli peut devenir lui aussi un instrument de domination. Alors, on se réunit au sein de la FEMED avec les moyens qu'on a. C'est des associations qui ont peu de moyens, peu de financement, voire pas du tout. C'est quelques subventions qui sont très difficiles à obtenir, qui reposent sur des cotisations essentiellement. On essaye de se rencontrer une fois tous les trois ans pour notre assemblée générale. Et c'est des moments très importants parce qu'on essaye de travailler ensemble, de développer des outils, de confronter nos stratégies et de sortir uniquement, comme le disait Nes tout à l'heure, de la sphère du témoignage.
1: Non de l'affect, mais de directement...
2: Des stratégies de lutte.
1: De
2: des
1: lutte stratégies au niveau politique.
2: Tout
1: également.
2: À fait, voilà.
3: Je voulais rajouter la chaîne de commandement. Identifier les responsabilités, mais aussi surtout... Parce qu'il y a différentes sortes
1: de strates
3: dans les responsabilités. C'est aussi d'identifier... Quand on dit ne pas reproduire, c'est de connaître, savoir ce qui s'est passé. Pour après en faire, ne plus refaire les mêmes erreurs. Donc, depuis même avant l'indépendance, les Algériens ne savent pas. Ça a toujours été un mensonge, un pouvoir qui ment, démagogique, et les Algériens ont toujours tourné la page. Et la violence continue. La chaîne de commandement est importante pour la non-répétition. Je voulais rajouter aussi que la FEMED est aussi fait partie de Euromed Group, Euromed Droit, donc aussi d'une soixantaine d'associations européennes à travers l'Europe. Donc ça aussi, la notion de partager, d'échanger et aussi de voir par rapport à l'expérience des autres pays comment ça peut nous aussi nous aider et nous voilà. Si je peux donner l'adresse de le site du CFDA, donc du collectif des familles disparues en Algérie, c'est Algérie en minuscule bien sûr tiré du 6 disparu avec un s.org. Euromed, la FEMED, c'est disparition au pluriel, tiré du CID, du CIS, pardon, euromed.org. Voilà.
1: Nous vous remercions et je voulais rappeler, et si vous pouvez m'aider à rappeler l'agenda
2: de la
1: semaine d'événements qui commence demain avec la journée de commémoration aux personnes des disparitions forcées.
2: Oui. Alors, le dimanche 30 août, nous nous retrouvons en place de l'hôtel de ville pour un rassemblement en mémoire des victimes de disparitions forcées avec des prises de parole et des témoignages de familles à partir de 17h. Le vendredi 4 septembre, dans les locaux d'Amnesty International France, nous interrogerons le négationnisme, les disparitions forcées et l'effacement de la mémoire. Et ça débute à 19h. Le dimanche prochain, dimanche 6 septembre, Place de la République, le village pour les disparus réunira associations, familles, projections, expositions, témoignages et performances artistiques à compter de 14h. Enfin, le mardi 8 septembre, au Longside, dans le 18e arrondissement, des projections et une discussion prolongeront ce travail autour de la mémoire et de la justice transitionnelle à compter de 19h.
1: Et si je me rappelle bien, dans le programme, il y a aussi une minute de silence.
2: Oui.
1: Qui est programmé pour demain à 19h.
2: Oui.
1: Car il y aura une réunion en Zoom avec d'autres membres du collectif à travers la Méditerranée.
2: Oui, oui.
1: Et donc, je pense que c'est très important.
2: Oui, merci de le rappeler. Merci, oui, effectivement. En fait, le but pour nous, ce n'est pas seulement de remplir des salles ou nous retrouver une fois par an autour du souvenir des disparus. Pour nous, cette semaine-là, c'est le prolongement de la lutte. Parce que nos disparus ne sont pas morts. Pour nous, nos disparus ne sont pas morts. Il ne s'agit pas de faire des commémorations. Nous sommes encore debout, nous luttons. Depuis plus de 30 ans, je prends le cas du CFDA. La FEMED, avec beaucoup de courage, a dépassé sa première AG depuis 2009 avec très très peu de moyens, comme je le disais tout à l'heure. Nous cherchons surtout à nous organiser, à organiser des rencontres, à organiser la transmission et à organiser la solidarité. C'est pour ça qu'on vous remercie pour cette invitation.
1: C'est nous qui vous remercions d'être là. Et si jamais il y avait un moyen d'organiser quelque chose pour soutenir la FEMED, il serait intéressant à la FEMED ou d'autres organisations,
2: oui,
1: de manière logistique ou financière, il serait intéressant que vous puissiez nous les transmettre.
3: On a beaucoup besoin, surtout, vous savez, ce pouvoir a interdit même des subventions à tous les partis politiques, à toutes les associations, et donc, vous savez que le CFDA, donc SOS Disparu, en Algérie n'a pas d'agrément. Ça fait 30 ans, il n'a jamais eu d'agrément, donc on nous a fermé les locaux à Alger. Ma sœur Nasser Al-Dutour est interdite maintenant, sans raison valable, de rentrer dans son propre pays. Donc c'est aussi tout ça qu'il faut, la solidarité, donc dénoncer, mais c'est aussi, je voulais terminer sur une note positive quand même,
1: oui,
3: notre combat s'inscrit quand même dans un combat de lutte démocratique. Le fait de lutter contre l'impunité, de lutter contre pour la transparence, pour lutter, ça s'inscrit justement dans les luttes démocratiques. Voilà, je voulais, ce n'est pas par plaisir qu'on fait ça, c'est aussi parce que moi j'ai mal de voir mon pays comme ça, dans ces conditions-là. J'ai mal de voir des milliers de personnes qui sont arrêtées, il y a beaucoup de détenus d'opinion. En Algérie, il y en a beaucoup qui sont incarcérés, des journalistes qui sont incarcérés. Voilà, et j'ai mal pour mon pays.
1: Et la lutte continue.
2: La lutte continue,
1: et la mémoire aussi.
2: Merci à vous.
1: Et maintenant, je vais donner la parole à Edith Patrouillot, qui nous vient de la, qui est cofondatrice du Comité de solidarité internationale avec les peuples autochtones des Amériques.
4: Oui. Bonsoir. Bonsoir. Merci pour l'invitation. Donc c'est une association qui a été, j'en dis deux mots, donc fondée en 1978. Un an après la première conférence internationale qui a eu lieu à l'ONU, où pour la première fois, les

qui a, en 1974, une conférence des traités, décidé de faire sortir la question des peuples autochtones, enfin les revendications et la question de la souveraineté des peuples autochtones, de faire sortir des frontières nationales, des États coloniaux. Voilà. Donc, voilà, l'idée, c'est le but, c'est enfin, évidemment, c'est très ambitieux, hein, les Amériques. Et puis chacun de nous, dans cette petite association totalement indépendante qui manque de moyens, etc. Bref, a une histoire personnelle. Et ben, moi, je peux parler mieux de ce qui se passe aux États-Unis et au Canada. Et ben, je suis là aujourd'hui pour parler du mouvement des, ce qui s'appelle le Missing and Murdered Indigenous Women. C'est le mouvement des femmes disparues, disparition forcée et assassinées. Pourquoi des femmes? Parce que c'est un mouvement qui est porté, qui est porté par les femmes et les familles. Mais c'est alors ça, c'est depuis ça a fait comment je dirais, ça a fait sortir de, ça a interrompu le silence étourdissant qui entoure la question justement des femmes des personnes autochtones disparues. C'est pas seulement les femmes, c'est les filles, c'est les Two Spirits, c'est-à-dire toutes les LGBT, etc. Et puis aussi les personnes. Voilà. Et ça s'inscrit, enfin ça trouve ses racines. C'est pas une histoire. C'est une histoire très ancienne, ça date pas d'hier, et ça trouve c'est une histoire qui trouve ses racines dans des siècles de violence systémique, de colonialisme et d'effacement continu de la souveraineté autochtone. Voilà, donc c'est quand ce mouvement a commencé, c'est dans les années 90, d'abord né au Canada. C'est un mouvement vraiment grassroots, comme diraient les apatistes en bas à gauche. C'est un mouvement qui vient de la base et qui a fait émerger des voix qu'on n'entendait pas, c'est-à-dire aussi des voix qui, en opposition, ou en tout cas loin des chefs, des élus, des conseils de bande, mis en place par la loi sur les Indiens, bref, qui font le jeu du pouvoir colonial. Donc c'est vraiment... Donc je vais dire des choses, évidemment, dramatiques et tragiques, mais également, il y a toute une partie vraiment positive, parce que les mouvements de résistance sont divers, diversifiés, très forts, et une des choses qu'on entend toujours, c'est, voilà, nous sommes toujours là. Et le projet, le programme de... Et j'ai envie de dire aussi, c'est... Voilà, c'est... ça interrompt le silence, oui. C'est de part et d'autre de cette frontière coloniale, les autochtones disent, on ne traverse pas la frontière nous traverse. Hein. Donc, comment dire... oui, ça s'inscrit donc dans un mouvement de résistance qui a 500 et quelques années d'existence, et qui a commencé à être visible fin des années 60, dans un grand mouvement, le Red Power. Et d'après mon expérience, et en tout cas ce que je connais bien, avec notamment vraiment l'émergence de l'American Indian Movement qui a été créé en 1978, que vous connaissez peut-être, etc. Voilà, mais enfin bon, je vais essayer de cibler un peu ce que je vais vous dire. Et puis je suis quand même là pour parler du mouvement des femmes autochtones et disparues. Et je vais dire que... c'est la suite, si vous voulez, des pensionnats, des residential schools, aussi bien au Canada qu'aux États-Unis. Je vais être obligée de citer quelques chiffres. Il faut savoir que tous les chiffres, je ne les ai pas inventés, mais tous les chiffres que je vais citer sont forcément bien en deçà des réalités. Pour dire que, quand même, entre 1870 jusqu'en 1996, plus de 175 000 enfants autochtones ont été arrachés à leur famille et leur communauté pour être internés dans 140 pensionnats gérés par l'Église et financés par le gouvernement, sans compter ceux qui étaient gérés par des ordres religieux. Et le projet, c'est tuer l'Indien dans l'enfant, ça c'était au Canada, et puis aux États-Unis, tuer l'Indien pour sauver l'homme, enfin voilà. Bref. C'est vraiment quelques chiffres, parce que ça a généré évidemment un traumatisme intergénérationnel. On peut s'imaginer des communautés entières qui se retrouvent, il n'y a plus d'enfants. Non mais ça donne envie de pleurer, pardon. Il n'y a plus d'enfants.

0: et donc, c'est une tristesse immense. Et ça déclenche évidemment des comportements suicidaires. Hein. Donc,
1: Et notamment, moi j'avais entendu parler qu'ils avaient trouvé des fosses communes en dessous des églises.
0: Tout à fait. Ouais, merci, oui, parce que je m'emballe. Oui, ce qu'il y a. Alors, si tu veux, au Canada, par exemple, il y a une commission appelée Vérité et Réconciliation, établie en 2008. Il y a eu des témoignages d'à peu près 7000 survivants. En fait, il y a des milliers, probablement des dizaines de milliers d'enfants qui ne sont jamais revenus, dont les dépouilles, dont les restes n'ont jamais été restitués à leur famille. Et justement, alors mort dans les pensionnats, de maladies infectieuses, malnutrition, expérience médicale, enfin, et meurtre. Enterré, comme tu dis, dans des cimetières ou des fosses communes attenant au pensionnat ou à proximité. Mmh. Et c'est vrai que je crois que c'est en 2015, puisque la commission a été établie en 2008, c'est en 2021, il y a eu la découverte des restes de 215 enfants en Colombie-Britannique, à Kamloops. Que dit, par exemple, alors cette commission, je ne suis pas là pour parler des avancées, entre guillemets, hein, suite à ce genre de commission, puisque rien n'a jamais été fait, en réalité. Hein. Il y a quelques avancées législatives, enfin, mais comment dirais-je, les corps jamais rendus à leur famille. Donc, finalement, que demandent les survivants, leur famille, leurs descendants? C'est la vérité et les réparations, enfin, si tant est que ça puisse être jamais réparé. Donc, c'était... Bon, je ne vais pas m'étendre là-dessus, mais c'était quoi? C'était apprendre à avoir honte. Enfin, c'est des sévices et innommable et dont on ne va pas faire état puisque c'est...
1: Puis notamment une population qui a été aussi appauvrie, dépouillée de toutes les actions qu'elles peuvent enclencher étatiquement. Et puis il y a eu pas mal de reportages par rapport à ça. Et puis on voit qu'effectivement il y a beaucoup de familles qui sont isolées, qui vivent en dessous de seuil de pauvreté. Et que c'est très compliqué déjà pour pouvoir enclencher quoi que ce soit.
0: Tous les indicateurs, si tu veux, tout vient de ce colonialisme de peuplement. Mmh. Hein, et véritablement au centre, c'est la terre. Donc c'est la spoliation des terres. Par exemple, au Canada, je crois que 0,2 les réserves, rien que la violence qu'il y a dans le mot réserve, 0,2%. Enfin, il est impossible pour les communautés de vivre bien, enfin correctement. Donc, c'est la spoliation des terres, évidemment, une pauvreté endémique dans les réserves, le taux d'enfants qui continue à être placé et retiré à leur famille par différentes manières, le taux de suicide. Le taux d'incarcération des autochtones, bref, les violences de tous ordres. Hein. Et cette violence qui a évidemment cette impunité, cet oubli, cet effacement, parce que le projet, c'est en fait, c'est d'effacer par le génocide, par différentes politiques d'assimilation, d'effacer l'existence même. Et les résistants, les défenseurs, puisque comme ils disent, on n'est pas des protestataires, nous sommes des défenseurs. Bon, c'est la résistance, c'est l'existence. Voilà. Bon, on peut dire que toute personne autochtone aujourd'hui connaît personnellement quelqu'un, quelqu'une disparu ou assassiné. Hein. Il faut dire aussi que l'idée, ça a été, et ça, tout ça, ça compte, c'est de faire sortir. Parce que les réserves, c'est quoi? C'est ce qui. Très important, c'est les traités qui ont été signés, parce que des traités, c'est pas c'est signé entre deux nations. Et les réserves, c'est ce qui reste après la violation de, des centaines de traités qui ont existé. Et donc, une des politiques d'assimilation, ça a été, c'est pas la déportation, mais en tout cas, c'est le déplacement des populations, et particulièrement les jeunes, du territoire dans les villes. Alors aujourd'hui, par exemple, il y a 60% en gros, hein, d'autochtones qui vivent dans des centres urbains, qui n'ont, avec un lien toujours actif avec leur famille, leur terre. Voilà. Est-ce que je peux quand même donner quelques chiffres,
2: bien sûr, bien sûr.
0: Pour faire comprendre un peu l'ampleur.
2: Essentiel.
0: Et encore les chiffres, comme je l'ai dit. Donc, c'est, par exemple, vous voyez, entre 1980 et 2014, les chiffres officiels, c'est 4000 femmes autochtones assassinées et disparues. Ça représenterait 100 000 femmes françaises. Or, les autochtones représentent 4% et quelques de la population canadienne, par exemple, mais 16% des homicides, plus de 11% des disparitions. Tous les chiffres sont de cet ordre-là. Hein. Et les cas sont systématiquement, évidemment, ignorés, non comptabilisés, les enquêtes sont bâclées, quand il y a des enquêtes, et quand les autorités policières qui mènent ces enquêtes ne sont pas elles-mêmes une menace pour les personnes
2: ou
0: et les familles.
2: Ou responsables elles-mêmes de...
0: Voilà. Donc...
1: Dans tout ce qui est les cas de disparition, puis de disparition forcée, c'est vrai que à chaque fois, moi j'ai vu, les chiffres sont énormes, que ça soit dans n'importe quel pays, oui. C'est toujours des chiffres hallucinants. Enfin, comme on se dit, la facilité en fait de ce pouvoir-là, de pouvoir faire disparaître les personnes, voire même faire disparaître des peuples entiers.
0: Tout à fait.
1: Ou des pays, c'est arrivé.
0: En fait, les corps autochtones sont un obstacle à l'expansion territoriale et à la maîtrise, entre guillemets, du territoire. Mmh. Je peux dire aussi que, quand même, ça c'est très intéressant, ce mouvement, hein, depuis 1977, le 5 mai est une journée de sensibilisation, de recueillement, pour se souvenir et soutenir les familles et les proches des disparus et assassinés. C'est pas une date qui a été choisie au hasard, c'est en hommage à une jeune femme Cheyenne, qui avait né le 5 mai 92, disparue en 2013. À chaque fois, les forces de l'ordre, quand la disparition est signalée par la famille, évidemment, les forces de l'ordre, entre guillemets, minimisent l'affaire. Et finalement, c'est généralement une équipe de recherche bénévole. Ce sont les familles elles-mêmes qui font le travail. Mais c'est une équipe de bénévoles, dans ce cas-là, qui découvre le corps de cette jeune fille de 15 ans, 5 jours plus tard, violée, battue à mort. C'est un schéma récurrent. Et ce qui est commun à tous les récits, vraiment, c'est la violence qui est perpétrée contre les autochtones avec une impunité totale. Je vais faire, si vous voulez bien, un petit parallèle. En 2014, il y a un bouquin qui s'appelle « Sœur volée, enquête sur un féminicide au Canada ». Et dans la préface qui est écrite par la cofondatrice de la branche québécoise du mouvement « Idle No More ».« Idle No More », ça a été un mouvement... dans les années 90, ça veut dire c'est fini l'inaction, fini la passivité. Elle explique qu'au moment où elle la rédige, en août 2014, le corps d'une jeune Ojibwe de 15 ans également a été retrouvé encore une fois par hasard, par des plombs, bref. Et cette jeune fille était sous la garde des services sociaux du Manitoba. De la même manière, on peut mettre en parallèle avec l'histoire de cette enfant de jeune fille de 15 ans également, Emily Pike, et un des slogans, c'est « Prononçons leur nom, prononcez leur nom », puisqu'elles existent, dans la mémoire, qui était une jeune Apache de la tribu, enfin de la réserve San Carlos en Arizona, disparue le 26 janvier, enfuie du foyer de groupe agréé par l'État d'Arizona où elle était placée, et de la même manière, deux semaines plus tard, ses restes démembrés, retrouvés, etc. À ce jour, le meurtre, évidemment, il n'y a pas de rien n'est résolu. Et ça, c'est le côté vraiment positif, vraiment fort. C'est que cette résistance, elle est puissante. Et le 5 mai, donc, pour faire face à l'invisibilisation et à l'oubli, il y a beaucoup de modes d'action autour de la couleur rouge, qui est la couleur de la terre, la couleur symbolique. Et aussi, donc, c'est partout dans le pays, dans les villes, dans les espaces publics, des robes rouges qui sont suspendues, accrochées. Et puis, il y a aussi l'empreinte d'une main rouge peinte en travers du visage, qui représente l'invisibilité de ses voies volées. Donc, toutes ces actions sont vraiment emmenées par les femmes et par les familles. Vous parliez de ces femmes qui sont des mères, des sœurs, des tantes, des enfants, qui sont fatiguées aussi, mais qui sont toujours debout et qui ne lâchent rien, quoi. Voilà, donc si ça ne date pas d'hier. Comment je peux dire, oui, et il faut dire aussi que la prise de conscience et la réaction des femmes amérindiennes, des femmes autochtones, face à cette violence systémique, ont largement précédé l'émergence de ce mouvement. Pendant des décennies, les femmes avaient trouvé des moyens communautaires de lutter, qui remettaient en cause les structures de pouvoir étatique et fédéral aux États-Unis, par exemple, dans des refuges ou qui accueillaient. Voilà. Donc les chiffres sont atterrants. L'homicide, en fait, c'est à peu près la troisième cause de décès chez les femmes autochtones âgées de 10 à 24 ans. Et dans certaines zones, et notamment dans des zones rurales près des réserves, et particulièrement dans les camps d'hommes qui ont été établis par les compagnies, toutes les plateformes pétrolières sont des camps de transition qui amènent drogue, prostitution, violence, alcool. Dans certaines zones, donc, ces zones rurales, le taux d'homicide est carrément 10 fois supérieur à la moyenne nationale. Tout ce que je peux dire, je ne sais pas si...
2: Je voulais vous poser une question, oui. C'est peut-être par ignorance, mais est-ce que, d'une certaine manière, le Canada, en tant qu'État, a présenté des excuses, a cherché à organiser un travail, tout en ne changeant aucune condition, évidemment, de vie de ces personnes? Mais est-ce qu'il y a eu quelque chose de fait?
0: Oui, tout à fait. Alors, je n'aurai pas de précision, ce n'est pas mon domaine, j'ai envie de dire. Mais oui, il y a eu des excuses qui ont été présentées, aussi bien au Canada, par le Premier ministre, qu'aux États-Unis, par notamment Joe Biden. Il faut dire aussi que, bon, en tout cas, une chose très importante, c'est que... même si l'impunité continue, il y a visibilisation et que ça, alors que le génocide ayant fait son œuvre, le nombre d'autochtones, aussi bien au Canada qu'aux États-Unis, est hyper réduit. Il y a vraiment un travail absolument incroyable dans tous les domaines. Je sors un peu de ce que, précis, mais des mouvements de résistance, parce que si on veut, bon, c'est vrai que l'American Indian Movement a été vraiment extrêmement important, et ça parce que aussi bien au Canada que l'importance pour les mouvements de résistance, c'est vraiment de porter les questions autochtones à l'international. puisqu'il n'est pas possible d'obtenir justice dans les frontières coloniales. Donc, si vous voulez, parce qu'il y a quoi ? Il y a des générations qui ont été internées dans... C'est pas des internats, c'est des camps de
2: rééducation.
0: De rééducation. Enfin, c'est des camps de prisonniers.
2: C'est ça.
0: Et de prisonnières. Donc, c'est des générations qui ont transité, entre guillemets. Donc, la génération actuelle, ce sont les héritiers de tout ce mouvement de résistance qui n'a jamais cessé depuis
2: plus de 500 ans.
0: Plus de 500 ans. Voilà ce que je voulais dire, je crois, que j'espère avoir rendu un peu justice à cette affaire. Donc aujourd'hui, alors bon, je déborde un petit peu le sujet, mais tout est lié. Tout est lié, donc la disparition de ces femmes et de ces personnes, ce n'est que la suite de cette volonté d'en finir avec les autochtones, parce que tant qu'il y aura cette présence, l'État colonial n'a pas... Enfin, tant que cette présence est là, et qu'on en parle là, aujourd'hui, et qu'on en... Bon. Voilà. Et puis je voulais dire aussi, bon ben voilà, déjà, je crois que j'ai fait un peu le tour, si j'ose dire, et... Qu'est-ce que je voudrais dire aussi ? Je peux annoncer peut-être, pour dire que le CSIA, depuis le 10 et 11 octobre, à La Parole Errante, ce sera la 45e édition, quand même, de la Journée de Solidarité Internationale, en co-organisée avec nos amis et nos camarades du Comité de Solidarité avec les Peuples du Chiapas en Lutte. Et c'est à La Parole Errante, donc à Montreuil, un lieu... Absolument. Le lieu, ça sera un week-end décolonisation, enfin bref. Et pour vous dire que c'est aussi là, on célébrera aussi les 30 ans du Congreso Nacional Indígena, donc le CNI. Et voilà, il y aura très rapidement une table ronde sur une lecture décoloniale de 1492. Et aussi une table ronde sur la résistance autochtone face à la répression de ICE, donc la milice de Trump à Minneapolis, et ville où a été créé l'American Indian Movement. Et on aura l'honneur et le plaisir, bien sûr, d'accueillir une femme qui s'appelle Rachel Diane Thunder, qui est de cette organisation qui est le Indigenous Protectors Movement. Qui travaille, enfin, évidemment, sur toute la question des femmes et des personnes disparues et bien d'autres choses. Voilà, donc ces journées de solidarité, c'est autour de personnes autochtones, de délégués, de représentants, de porte-parole qui vont parler pour eux-mêmes. Et ben, voilà, c'est... Qu'est-ce que j'avais...
1: Super.
0: Oui, il y aura aussi une table ronde sur la lutte contre l'extractivisme, les méga-projets, les fausses solutions. Et puis, des interventions, des projections, des films, voilà, des tables de presse avec des associations sœurs. Et puis, un rappeur aussi autochtone, Sioux Dakota et Boricua, Porto Rico, qui est aussi un activiste. Voilà. Donc, c'est offrir une tribune pour les combats et les voix des défenseurs de la terre et des peuples opprimés.
3: Donc
0: merci beaucoup.
3: Et vous pourrez être là le 6 septembre aussi, à
0: Alors,
3: République.
0: Le 6 septembre,
3: ça serait bien.
0: Oui, on va s'organiser pour être là avec une banderole.
4: Oui, extra... super.
0: Oui, vraiment. Oui. Donc,
4: au village, on est disparu.
0: Petite. Bon, on est, je dis toujours, on est une poignée, on est une petite association, on fait de grandes choses. Voilà. Et donc on sera là, au moins suffisamment nombreux pour tenir la banderole qui est, vous verrez, qui est...
5: Hier sur, sur LCP, oui. Ils ont montré un documentaire sur Maurice Audin, donc sur la disparition de Maurice Audin.
0: Oui.
5: Et donc tout ce combat qu'ont eu les mathématiciens et les... qui n'y croyaient pas réellement, mais en fin de compte que ça a porté ses fruits. Jusqu'à la... Macron demande pardon.
0: Voilà.
5: Au nom de la France, à la famille Audin.
0: Voilà.
5: Voilà, c'est aussi...
0: Bon, en même temps, c'est bien.
5: Oui.
0: Mais ça fait partie. Et d'ailleurs, je dirais que les autochtones, c'est vrai, tu as raison, et c'est assez extraordinaire parce qu'ils sont peu nombreux, en réalité, mais ils sont absolument partout, à tous les niveaux. L'art, évidemment, l'artivisme, dans les institutions, au plus haut niveau de l'État, sur la ligne de front, les gens mettent, voilà, les familles qui mettent leur corps en danger. Donc, il faut pas nier, il faut reconnaître que la résistance est très très diversifiée et que voilà, c'est leur choix, c'est leur stratégie, c'est d'être partout.
4: Oui.
0: Ouais. Donc. J'espère que vous pourrez venir. En tout cas, on sera là le 6.
5: J'ai noté.
0: Merci beaucoup. Ouais.
2: Merci à vous, Edith. Après ces mots qui sont extrêmement touchants et très, très importants. Et c'est là où on voit une unité, justement, entre les luttes à travers les continents.
0: Je voulais dire que, aussi, la Guyane, dite française, a eu aussi ses internats.
2: Mm-hmm.
0: Un peu différents, mais appelés... mal nommé homme indien. Et je voulais dire que, pour ceux qui seraient intéressés, il y a un bon livre qui s'appelle « Allons enfants de la Guyane ». Ça a été avec une introduction d'Alexis Tuquin, autochtone Kalinia, nous a quittés. Et puis, donc, c'est important aussi parce qu'on a des colonies, hein, et il y a des peuples autochtones. Hein, on ne parlera pas de la Kanaki, Polynésie, pardon, je ne me souviens pas du nom autochtone. Voilà. Et puis, bon, ça, je ne sais pas si... peu importe. Et puis, ça, c'est un roman. Ça s'appelle Yawenda. En fait, parce qu'il y a eu, dans les années 60, ce qu'ils appelaient la rafle des années 60. Bon. Et c'est un roman, Isabelle Picard, c'est une femme, Wendat, je crois, en tout cas, qui est aussi une anthropologue et une autochtone. Et vraiment, ça nous fait comprendre, enfin, entrer dans la tragédie que peut vivre une famille à qui on retire ses enfants et tout ce que ça peut générer. Ouais, par exemple, j'avais pensé à ça.
1: Tu peux redire comment il s'appelle le livre?
0: Et ce livre, il s'appelle Yawenda. Je ne sais plus ce que ça veut dire. Pardon. Et c'est une édition, c'est Des Paysages.
1: D'accord.
0: Et d'ailleurs, Des Paysages, c'est... si vous venez, on aura des stands avec une sélection de livres à 99% écrits par des auteurs et autrices autochtones. Bon, alors, traduit en français, donc ça limite un peu, mais... en fait, on s'est rencontrés avec cette maison d'édition parce qu'ils ont publié une bande dessinée qui s'appelle 500 ans de résistance par un autochtone, Gord Hill. Bref, donc c'est j'ai envie de dire, c'est pas le mot que je voudrais, c'est un joli livre en même temps. Vous voyez, c'est un livre, voilà. Et c'est... C'est facile à lire, je dirais, et ça peut être lu par des gens très jeunes, par des ados.
2: Histoire de commencer à leur faire découvrir ces luttes-là le plus tôt possible.
0: Ouais. Oui.
2: Et créer cette conscience.
0: Ouais. Très, très heureuse d'être là avec vous.
4: Moi aussi, vraiment enchantée, vraiment.
0: Merci Lise, bien sûr.
1: Nous aussi, nous sommes très contents de vous avoir
0: venu. Ouais. Et...

0: Bien, vous êtes toujours à l'écoute de Radio Libertaire, la radio de la Fédération anarchiste. Sans Dieu ni maître, j'avais oublié de dire ça, sans Dieu ni maître ni publicité. Toujours à l'écoute de la Tribuna Latino-Americana. Et à présent, bien, on va accueillir, comment elle s'appelle, Alomme Perret, présidente et coordinatrice de l'association Le Chien qui aboie. Justement, on l'accueille à propos de la sortie du film chilien « Dégel », en espagnol « Deshielo », de la réalisatrice chilienne Manuela Martelli, dont l'avant-première du film a eu lieu d'ailleurs mardi dernier, organisée par les Films du Losange et justement l'association « Le chien qui aboie ». Voilà, et le film est sorti depuis le 26 août. Voilà, je laisse Miguel et Carlos.
1: Bonsoir à l'homme.
2: Oui.
1: Voilà. Eh bien, bienvenue à toi, Alom.
3: Bah, merci beaucoup. Merci. C'est un plaisir d'être ici. Merci pour cet espace privilégié de parole.
1: Tu peux nous faire une petite présentation du chien qui aboie avant qu'on passe sur le film, la sortie du film.
3: Avec grand plaisir. Ouais. Donc, Le Chien qui aboie est une association qui a été fondée en 2009 pour la promotion et la diffusion du cinéma latino-américain. Ici en Europe, notre événement phare s'approche à grande vitesse en octobre du 13 au 18. Dans les cinémas L'Arlequin et Le Reflet Médicis se déroulera la 14e édition du Panorama du cinéma colombien qui se dédie et s'engage dans les voies latino-américaines contemporaines, plus particulièrement colombiennes. Notre sélection officielle elle est composée d'une programmation éclectique et engagée dans le présent colombien, mais aussi latino-américain avec notre sélection parallèle. Je vous invite fortement à venir. Nous avons aussi des volets pour les plus jeunes, pour les étudiants. Nous avons de nombreux événements. Voilà.
4: Alors, est-ce que juste tu peux répéter les dates ?
3: Bien sûr. C'est du 13 au 18 octobre dans les salles L'Arlequin et Le Reflet Médicis.
4: Merci beaucoup pour l'information. On sera présent.
3: Ben, parfait.
4: Et alors aujourd'hui, tu es venu nous présenter le film Dégel, Deshielo, en espagnol. Quelle a été la démarche derrière le tournage de ce film ? Quelle est l'idée de transmission ?
3: Alors, le film se déroule en 1982. 92, désolé. Deux ans après la fin de la dictature chilienne, donc en pleine époque de transition avec la démocratie.
4: Époque de la concertation, non ?
3: De la concertation, oui, c'est vrai. Et dans cette histoire, on suit le personnage principal, donc Inès, une jeune fille de 9 ans qui habite dans la pension de ses grands-parents, dans la région de Los Andes. C'est une chronique qui s'articule entre le thriller et le récit initiatique. Et c'est la chronique d'une disparition. Parce que Inès va se lier d'amitié d'une jeune fille qui s'appelle Hannah, qui a autour de 14 ans. C'est une jeune fille athlète allemande qui vient s'entraîner à Los Andes. Et ces deux filles vont se lier d'amitié dans leur solitude, dans cette pension. Un jour, Anna vient à disparaître et cette recherche va être menée aussi par Inès et en aidant notamment la mère de Anna, Lina, qui va arriver un peu plus tard dans le récit. Et je me permets de ne pas vous dévoiler la fin parce que le film vient de sortir en salle. Je vous encourage tous à aller le voir. Voilà. Il faut savoir que c'est le deuxième film d'une trilogie qu'aborde Martelli. C'est une trilogie qui parle de l'histoire du Chili. Son premier film qui s'appelle 1976, son œuvre principale, aborde justement les années les plus crues de la dictature au Chili. On suit l'histoire de Carmen, une femme bourgeoise qui, dans son apparente vie parfaite à l'époque, donc femme mariée, avec des enfants, une très belle maison, Ce portrait va se voir fragilisé au moment où la réalité va rentrer dans le cadre, la réalité de la dictature du Chili.
4: De la violence et des disparitions.
3: Exactement, et justement ce qui est très intéressant par rapport à cette mise en abîme du film, c'est que la violence est toujours hors cadre. on l'a fait comprendre par des petits gestes dès le début. Je ne vous dis rien, je vous invite aussi à aller le voir. Pour parler un peu plus par rapport à la thématique du jour, notamment la disparition, bah là, on n'a pas une disparition d'une personne locale, on a une disparition d'une fille qui vient d'ailleurs, donc Anna. Dans tout le film, on va voir comment cette quête vers cette fille va se réaliser. Donc tout d'abord, bien évidemment, on va avoir les recherches policières, les recherches des personnes de la région. Il y a des troupes bénévoles qui vont se mettre en place et arrive la mère. Et donc ça va être un moment de basculement dans l'histoire parce que la mère va devoir se confronter notamment à beaucoup de refus au moment où elle va prendre action, une action précise pour aller chercher sa fille. Donc elle souhaite aller en montagne, on lui dit non, vous ne pouvez pas, vous ne connaissez pas la région, vous allez aussi vous perdre. Et on dit très souvent, il y a eu déjà beaucoup de disparitions, les gens savent comment faire. Cette disparition n'est pas la première dans la région. Il y a d'ailleurs une scène assez glaçante et incroyable dans ce film. C'est au moment où la mère, je vous spoil pas grand chose, c'est au milieu du film, vous inquiétez pas. Donc la mère Lina arrive avec l'affiche, le visage de sa fille, et le donne à des filles de la région. Elle retourne dans la voiture et là elle voit l'affiche volée. Donc c'est-à-dire que les filles ont jeté cette affiche. Lina revient énervée et à ce moment-là on ne peut qu'empathiser des deux côtés, à la fois de la mère désespérée de retrouver sa fille et choquée par le geste de cette banalisation. Mmh. Et c'est à ce moment-là où elle dit les gens ne peuvent pas disparaître, on ne peut pas disparaître comme ça. Et en face nous avons des jeunes filles, des écolières qui sont très habituées à cette région et surtout aux disparitions de cette région, parce que même quelques scènes auparavant ce silence autour de la disparition apparaît lors d'une conversation avec justement Anna avant sa disparition, avec le barman et Inès qui leur fait office de traductrice. Le barman présente une photo de sa famille et il parle de sa sœur et il dit qu'elle travaille aussi dans la pension, et Anna vient mettre le doigt sur la plaie ouverte et demande autour du frère. Le visage du barman se décompose complètement et on dit il a disparu il y a très longtemps, on ne parle pas de lui. Donc ce silence est présent dès le premier instant. Et aussi, il faut mettre l'accent par rapport au silence et à l'endroit. On est quand même dans une région très très froide. Le film se passe donc en hiver et jusqu'au moment du printemps, donc le dégel qui arrivera plus tard. Et ce silence aussi, comme dit la réalisatrice, est marqué par cet espace-là. Comment, par exemple, la neige est tellement compacte qu'elle absorbe les bruits. Et donc, bien sûr, ça complexifie encore plus les recherches. En dehors du cadre, bien évidemment, des recherches bénévoles et des recherches faites par la police locale. Il y a aussi cet aspect de nature qui va venir recouvrir la vérité. Quelques mots aussi par rapport à un sujet très important par rapport à cette année. Ça a été une année marquante par rapport aussi au Chili, parce qu'elle a été à l'exposition universelle du pavillon du Chili en Séville, où cette année-là, le Chili a démarqué sa présence en apportant un iceberg d'une soixantaine de tonnes, tout simplement. C'était un énorme morceau de plus de 1000 ans qu'ils ont rapporté. Et dans le film, le père de Inès va dire que c'est la preuve que le Chili est en train de passer d'une façon organisée vers une démocratie. Mmh. Donc, Manuela Martelli, interview pour RFI, dans un article qui s'appelle « Chili, le dégel de Manuela Martelli quand le cinéma fait fondre la glace de la mémoire », que ce morceau de glace évoque un rideau qui a été posé sur les crimes de la dictature par le refus de demander des acomptes aux assassins. Donc effectivement, ce grand geste à la fois qui est très très bien représenté par les images d'archives qui apparaissent dans des télés, on voit ce morceau de glace et tout l'intérêt qui est porté vers cet iceberg, alors que la réalité est autre. derrière. Il y a toujours un intérêt, en effet, de montrer les avancées, de montrer comment le pays va vers de l'avant, alors qu'on sait qu'en réalité, la réalité du territoire est autre. On est en face quand même d'une disparition d'un enfant qui semble, comment dire, à chaque fois silencier et à chaque fois manipuler cette vérité. Donc, quand je parle de silence et quand je parle de manipulation, c'est notamment, on regarde à travers les yeux de Inès, donc c'est avoir une jeune fille de 9 ans, donc elle n'a connu que la dictature jusqu'à présent, et elle voit effectivement que son amie disparaît, elle n'a pas aucun indice, et sa grand-mère, dans un moment intime où elle lui brosse les cheveux, elle lui dit « Toi, tu ne dois rien dire, tu ne sais rien, tu ne sais rien. » Donc c'est assez intéressant même par rapport à la manipulation. Et il faut savoir que cette manipulation vient notamment parce qu'il y a des investisseurs espagnols qui veulent venir dans cette hacienda, dans cette résidence d'hiver. Mm-hmm. Et pour ne pas lever la voix avec ce scandale, les grands-parents de Inès vont faire tout leur possible pour essayer de calmer d'étouffer l'affaire. Mm-hmm. Parce qu'on comprend très rapidement que si le grand-père a une relation assez proche avec les militaires et que la grand-mère sait ce qu'elle a vu et que la dernière personne qui était avec Hannah ce soir-là va partir. Donc... L'accent est bien mis sur ce silence et sur cet étouffement.
4: Je voulais poser une question, donc c'est une mère allemande.
3: Oui.
4: Est-ce qu'il y a ce point de vue justement d'un continent entre guillemets plus démocratique, plus civilisé, cette confrontation avec cet ensauvagement, de violence, de meurtre, de secret, est-ce que ce côté-là est traité?
3: Je me permets de plutôt citer la réalisatrice dans cette question-là. Le 25 août, lors de la sortie, Manuela nous a parlé de reflets, notamment non seulement visuellement, parce que le personnage va se poser très souvent devant un miroir, mais de reflets par rapport aux visions des personnages. Donc en effet, même en Allemagne, il y a eu beaucoup de disparitions. Mm-hmm. En effet. Et donc c'est ces histoires qui vont se regarder entre elles. Donc on va avoir la vision de la mère de Hannah qui vient et qui est désespérée. Il y a aussi les locaux qui connaissent justement ces disparitions, qui semblent beaucoup plus habituées. Y a tous ces regards et ces échanges qui vont se faire, même par rapport aux espaces. On est quand même dans une pension qui est traversée par une jeune fille, donc on passe très vite de l'espace public au l'espace privé. C'est plein de miroirs qui se reflètent et s'imbriquent en eux-mêmes. Même la structure du récit, assez labyrinthique.
4: Ça donne vraiment très envie d'aller voir, je suis très très curieux.
1: Mais c'est vrai que ça touche à un point essentiel, c'est qu'en fait les disparitions, ça concerne tout le monde. Oui. Ce n'est pas simplement que le militant ou la militante de base. Non, en fait, c'est vraiment c'est un large...
4: Ni même la famille, là, ça devient un territoire qui est confronté à ça.
1: Bah oui, parce que là, on voit... Pour être du Chili, on sait que les stations ski sont réservées à la élite. C'est les classes bourgeoises plus qu'ils ont accès. Et puis là, de ce que tu racontes, c'est plutôt une famille qui est déjà installée sur ce territoire. Et donc, il y a encore cette notion du territoire, parce que pareil, les disparitions forcées sont souvent liées aussi à des contextes territoriaux assez importants, que ce soit pour l'extractivisme et puis toutes sortes d'économies terroristes, on peut dire comme ça, parce que...
4: Qui est héritière de la mondialisation.
1: Capitaliste, tout ça, exactement. Et donc, je trouve ça hyper intéressant, en fait, de ne pas mettre le focus sur les disparitions en temps de dictature, comme on peut voir classiquement, il y a la dictature, il y a eu des détenus disparus, et ainsi de suite. Mais là, c'est après la dictature, c'est-à-dire... après la concertation. et en plus, c'est une jeune fille qui, qui est pas du tout local. Mmh. Et du coup, c'est hyper intéressant comme point de vue qu'elle prend la réalisatrice.
3: Bien sûr. Et en plus, ce qui est assez intéressant, c'est de voir aussi, notamment, comme je vous disais tout à l'heure, les aspects publics et privés. Mmh. Comment cela affecte non seulement les familles, mais aussi les personnes du territoire qui sont mobilisées, les forces de l'ordre. Donc, l'on voit la police, les militaires qui viennent en garde, mais aussi cette espèce de point névralgique, c'est aussi le fait que Anna est d'ailleurs. Donc justement, ça vient bouleverser un peu ce quotidien de disparition, parce que là, il s'agit de quelqu'un d'autre. Et c'est pour ça aussi l'importance de cacher justement cette disparition, ou de amoindrir les voix autour d'elle, parce qu'il y a un intérêt, comme vous disiez, du tourisme qui vient dans cette région-là. Donc on voit en effet une famille espagnole qu'on comprend effectivement plus aisée que la famille de Inès, qui vient investir justement dans cette station pour aussi faire de cet espace encore quelque chose de plus touristique encore, et bien évidemment de rendre la pension beaucoup plus attractive.
4: Mais développer ce tourisme bourgeois qui continue jusqu'à maintenant,
3: bien sûr.
4: Il ne faut pas oublier de le dire. C'est très intéressant comme point de vue. Et justement, parce qu'il y a plusieurs disparus au Chili d'origine étrangère, et c'est un point de vue qui n'est pas très, très exploité, comme tu disais, Carlos, dans la cinématographie classique ou même les œuvres littéraires. Et c'est vraiment un point de vue très riche et très intéressant. J'ai hâte de voir ce film. Est-ce que, et dans quelle salle
0: Je vais pouvoir vous le dire.
4: Parce que merci.
0: Justement, il y a pas mal de salles tout de même. Il y a l'UGC Ciné-Cité Léal, par exemple, le Grand Rex. Non, pardon, je me trompe. Excusez-moi. Non, c'est bien ça, je suis bien là. Alors, UGC Cité Léal, MK2 Odéon, Le Balzac, MK2 Bastille, côté Faubourg Saint-Antoine, UGC Bastille, vous m'entendez ou pas?
1: Oui.
0: Ok, parce que j'étais pas sûre, il n'y a pas de retour ici. Il y a donc UGC Gobelin, les Sept Parnassiens, les cinémas des cinéastes. Et puis, y a en banlieue aussi, à Fontainebleau, Versailles, Massy, Orsay, Boulogne-Billancourt, Antony, Bagnolet, Saint-Denis, Montreuil, Créteil, Cachan et Saint-Ouen-le-Mône. Voilà, il est bien distribué.
3: Vous avez bien entendu, c'est près de vous. Allez-y, n'hésitez surtout pas.
2: On y va là.
3: Ah oui, vous n'avez aucune excuse.
4: Merci beaucoup, Alom, pour cette intervention. Est-ce que tu voulais poser une autre question par rapport à...
1: Oui, plein, mais après, c'est vrai qu'on n'a pas, on a pas beaucoup le temps. Mais après, le casting, tout ça, ça a dû être assez dur à faire, parce que j'imagine que pour assumer, puis... Révertir, enfin, je sais pas comment on dit, je fais du fragnol,
4: mais de,
1: ouais, voilà. Mais en tout cas, de faire ces rôles-là, de jouer ces rôles-là, ça devait être aussi extrêmement difficile, surtout si ce sont des adolescentes, une jeune fille qui a moins de 10 ans, c'est ça, 9 ans.
0: Oui, justement, donc, ils en parlent. Mmh. Moi, je sais pas si vous avez lu, mais il y a eu quand même pas mal de recherches pour trouver la bonne comédienne qui convenait. Et qui ne soit pas blonde non plus, il y avait tous ces critères, et qui parle anglais.
3: Oui, en fait, dans le presse-kit du Losange, Manuel a expliqué justement qu'il y a eu le casting, ça a été une partie assez difficile, parce que c'est un très jeune âge, et en plus, le film tourne autour du regard d'un enfant, et cette présence que qu'ont les enfants et le regard, parce que c'est aussi beaucoup de silence, ne vous inquiétez pas, c'est beaucoup de silence, mais il y a des choses qui
1: se
3: passent.
1: C'est la montagne.
3: C'est la montagne. Ouais. Mais justement, c'est ça ce qui est intéressant, c'est ce silence que porte cet enfant nous fait complètement révertir, réquestionner notre propre regard par rapport à ça. Et c'est pour ça que l'actrice, elle est bouleversante, le rôle qu'elle... qu'elle joue n'est pas du tout facile. C'est vraiment plein de couches très très complexes qui font ce film vraiment une œuvre d'art, je le dis. Et c'est vrai que oui, que le casting a tenu beaucoup, a été très très difficile, mais heureusement qu'ils ont tenu jusqu'à bout, parce que vraiment ce rendu est merveilleux.
4: Oui. C'est uniquement des acteurs chiliens pour la partie chilienne, ou ils ont été chercher des acteurs un peu partout en Amérique latine?
3: Non, si je ne me trompe pas, tous les acteurs sont chiliens, sauf effectivement les autres acteurs qui sont allemands.
4: D'accord.
2: Des acteurs professionnels ou pas que
3: La petite fille, oui. Oui, bien sûr. Le reste du cast aussi, ils sont professionnels. Oui, après, c'est vrai que les personnages un peu plus secondaires, plus certaine de vous dire si tous étaient... parce qu'il y a quand même pas mal de personnages, mais en tous les cas, pour le cast principal des enfants, c'est vrai qu'ils étaient professionnels.
4: Vraiment très intéressant.
1: En tout cas, pour un pays où le président est, est d'origine allemande et enfant de nazi,
4: voilà, faut pas oublier
1: encore
4: de le
1: plus.
4: Dire.
1: Voilà, donc Antonio Cast, ça doit lui faire mal un peu ce genre de film je pense que ça doit le... Enfin, je pense pas que ça doit le toucher, mais en tout cas, ça le regarde de très près avec... parce qu'au Chili, il y a beaucoup aussi eu une colonisation allemande depuis très longtemps. Et les Allemands sont bien ancrés au Chili, d'où sa présidence aujourd'hui. Donc j'imagine que la réalisatrice, elle a aussi un peu marqué aussi un peu le parallèle entre ça et notamment que...
0: Justement, je voulais savoir, il est sorti au Chili déjà?
3: Oui.
0: Avant, à quel moment?
3: Alors, si je ne me trompe pas... Non, pour le moment, je crois...
0: Cette année ou l'an dernier?
3: Non, il est sorti cette année.
0: Cette année?
3: Si je ne me trompe pas.
0: Non, parce que, oui, ça serait intéressant de voir comment les Chiliens l'ont...
3: On réagit par rapport à ça, oui.
0: D'accord.
3: Mais après... Non, excusez-moi, je crois que je me trompe parce que le film est encore en circuit de distribution dans des festivals. Mmh. Donc je ne serais pas certaine de vous dire effectivement s'il est déjà en salle au Chili. Mmh. Donc peut-être il faut encore un peu longtemps. Il faut savoir aussi que elle est en train de faire la tournée pour Manuela Martelli. Elle est en train de faire la tournée en ce moment, donc je ne serais pas certaine. Voilà.
1: Très bien.
4: Merci beaucoup à l'homme pour cette découverte et pour cette envie que tu nous as donnée à tous ici d'aller voir ce film.
3: Et si je peux me permettre un petit espace publicitaire,
4: s'il te plaît.
3: Déjà encore, merci beaucoup de nous recevoir. On va très prochainement aussi avoir des projections au cinéma La Clé, en 5e arrondissement. Le 25 et 26 octobre, 25 et 26 septembre, cinéma La Clé, ne l'oubliez pas. Programmation très intéressante, je vous recommande vachement d'y aller. On va bientôt publier la programmation. Et rappelez-vous bien des dates du 13 au 18 octobre pour le panorama du cinéma colombien.
4: À l'Arlequin
3: et au Reflet Médicis.
4: Merci beaucoup.
0: On le rappellera dans les prochaines émissions.
4: Oui.
0: D'ici là.
3: Voilà. Avec grand plaisir.
0: Merci.
3: Merci.
4: Merci.
0: Plutôt que de passer de la musique, je crois qu'on va aborder le dernier volet, il s'agit de la parution du livre Chem Ka Radikwam, Rakidwam, Pensée et action de la coordinadora, Arauco Mayeko, qui est la CAM également. Pensée et action de la CAM, organisation de résistance Mapuche. Je vous laisse continuer la présentation.
2: Par les éditions Tumulte.
4: C'est ça.
0: Ah oui, merci Edith.
4: Alors,
1: très bon bouquin, en tout cas, qui s'annonce assez aiguisé, puisque la lutte Mapuche au Chili est un conflit qui dure depuis très longtemps, entre l'État du Chili, puisque les Mapuches ne se sont jamais fait coloniser. En tout cas, ils ont toujours mené la résistance vis-à-vis de la colonisation.
4: Et ont été même reconnus comme nation indépendante autochtone par le royaume espagnol.
1: Depuis les années 1600 et des brouettes. Et il y a eu des traités, il y a eu des choses passées par... Avec la couronne espagnole. Et puis là, ce bouquin-là, justement, qui traite un peu de tout ça et surtout de la lutte actuelle du peuple mapuche à travers un des organes de résistance les plus, on va dire, ceux qui se sont organisés depuis cette fameuse transition, concertation au Chili après la dictature. Qui est la coordination Arauco Mayeco, qui est née dans les années 90. Et on a un petit texte ici par rapport au bouquin.
0: Parler de l'auteur.
1: Et puis l'auteur, c'est surtout Héctor Yaitul, qui en ce moment est emprisonné juste parce que pour avoir... dit ses pensées, dit que voilà que l'État du Chili est un État colonialiste comme tous les autres et qui n'a cessé de spolier et de mener une politique génocidaire envers le peuple mapuche et avec des disparitions forcées, des assassinats et une militarisation notamment assez accrue des territoires mapuche. Donc on lit le texte.
0: Criminalisation judiciaire.
4: Ouais. Je te propose qu'on lise la première page de la préface.
1: Ouais.
4: Parce que ça me semble une bonne introduction.
1: Ok.
4: Dans le cadre du conflit historique entre le peuple-nation mapuche, le capitalisme et un État de type colonial, nous, en tant que Weichaf et Mapuche, guerriers et guerrières mapuches, sommes conscients que des temps difficiles, sombres et confus s'annoncent. Comme nos Pumati, guides spirituels et guérisseurs mapuche, nous l'ont déjà annoncé.

0: religieuse avancée progressiste issue de la révolution populaire de 2019, du moins dans la réalité chilienne.
1: Cette première condition s'accompagne d'une longue histoire de spoliation et s'inscrit dans les structures de domination qui ont régné sur le Hualmapu depuis près de 500 ans. Dans l'histoire du peuple nation Mapuche, cette constante coloniale connaît un tournant décisif au cours de la seconde moitié du XIXe siècle, avec l'impulsion donnée par l'occupation de l'Araucanie par l'aristocratie créole, les colons et les élites de l'armée chilienne. Ce qui, pendant des milliers d'années, était entre les mains des souverains de notre peuple-nation, à la base fondamentale du développement d'un capitalisme avide de matière. De notre peuple-nation a été arraché au moins de trois décennies par le sang, les balles et la tromperie. Voilà. Ce processus a permis de jeter les bases fondamentales du développement d'un capitalisme avide de matières premières qui continue aujourd'hui encore à piller et à dépouiller le territoire ancestral, ainsi que du système de reducciones qui a placé les Mapuches dans une position de subordination et d'oppression, situation qui n'a commencé à s'inverser qu'au cours des 30 dernières années. Les héritiers des anciennes classes dominantes persistent encore dans le Hualmapu. Et l'état d'exception, avec la présence des militaires en tant que nouveau mécanisme de contre-insurrection, témoigne de la crainte qu'ils éprouvent en voyant leur intérêt menacé face à l'avancée substantielle du contrôle territorial et la lutte révolutionnaire mapuche.
0: La deuxième condition qui caractérise le paysage actuel reprend et synthétise, quant à elle, la pratique de la gauche néolibérale qui a gouverné le pays pendant trois décennies, mais avec un air pseudo-progressiste qui éblouit et séduit les secteurs indécis, les personnes âgées mélancoliques et les jeunes contestataires sympas. En définitive, il s'agit d'une gauche sans lutte de classe qui ne dérange pas au-delà du discours. Dans l'imaginaire collectif, national et international, le Chili a connu une prétendue ouverture vers la gauche et Gabriel Boric, avec l'Assemblée constituante, serait le phénomène qui cristallise ce tournant. Cependant, Boric et la constituante ne représentent pas la même chose pour le peuple mapuche en résistance. Ils incarnent plutôt la gestion institutionnelle du mécontentement populaire et communautaire qui a démobilisé la protestation sociale et territoriale, l'enfermant dans les limites de la démocratie bourgeoise et ignorant que l'usurpation de notre territoire ancestral reste la problématique centrale et constitue la lutte du mouvement mapuche autonomiste. En ce sens, les aspirations plurinationales portées par certains secteurs constituants ne sont que des faibles tentatives, venues d'en haut pour répondre aux dimensions institutionnelles des peuples autochtones du Chili, lesquels finissent par ignorer les spécificités historiques, coloniales et capitalistes du problème territorial.
1: Cependant, malgré leurs contradictions apparentes dans les médias, ces deux réalités coexistent et se renforcent mutuellement dans le contexte répressif actuel auquel est confronté le mouvement autonomiste Mapuche. La condamnation générale de la violence politique formulée tant par la droite que par le gouvernement entrant ainsi que par des membres de l'Assemblée constituante finit par stigmatiser, criminaliser le peuple mapuche en lutte, en particulier les secteurs qui s'inscrivent dans la tradition du Weichan et de la libération nationale. Ainsi, en assimilant la résistance mapuche à des actes criminels ou terroristes, on fournit des arguments aux classes dominantes pour justifier le durcissement de l'appareil contre-insurrectionnel qui opère aujourd'hui dans le Hualmapu, en persécutant, harcelant, emprisonnant et assassinant les Mapuches qui se rebellent. L'exécution extrajudiciaire du Huaychafe de la CAM, Pablo Marchán, par la police militarisée chilienne, est une illustration.
0: Les formes actuelles et probablement future de la contre-insurrection menée contre le mouvement autonomiste Mapuche se caractérise par un degré de sophistication sans précédent. Au-delà de l'aspect technologique, élément central pour analyser l'évolution contemporaine du conflit, les stratégies politiques mises en œuvre par les grandes entreprises pour conserver leur hégémonie sur le territoire sont

0: frappantes et prennent tout leur sens dans le contexte social décrit précédemment. Les programmes de développement interculturel des multinationales, les initiatives de promotion de la production à visage autochtone et les prétendus soutiens au secteur mapuche et vulnérable ne sont que quelques-uns des exemples par lesquels on cherche à coopter, diviser et démobiliser les mapuches, tout en profitant de l'occasion pour acculer les organisations qui restent fidèles au Weichan. Cependant, lorsque cette voie ne fonctionne pas et que le contrôle territorial progresse du côté l'OFF en résistance, d'autres stratégies
1: contre-insurrectionnelles
0: sont réactivées, telles que le paramilitarisme forestier et latifundiste. De cette manière, l'État s'en lave les mains et externalise le conflit à d'autres acteurs difficiles à identifier clairement.
1: Compte tenu de ce qui précède, il est plus que jamais nécessaire de porter un regard neuf sur de vieux problèmes et ainsi de continuer à alimenter le débat et la discussion politique et idéologique indispensable. Cette nouvelle édition de Shemra Kidwam constitue un exercice répondant à ce besoin. Il est important que le lecteur comprenne bien que les pages suivantes participe d'une réflexion organique du mouvement autonomiste mapuche, qui a mûri et s'est développé dans le feu de la lutte révolutionnaire que la coordinadora Arauco Mayeco mène depuis plus de 24 ans. C'est la pensée et l'action de la CAM, écrite depuis le territoire et par ses véritables Weichafe sous le feu, sous la pluie et dans le combat constant face à la répression et à la mort. Au milieu de tant de brume et dans le contexte de la lutte permanente entre Kaikai et Chenchen, entre le Weza et le Kumenewen, c'est la praxis révolutionnaire mapuche mise en mots qui voit aujourd'hui le jour pour susciter la discussion, le débat et l'action sur les territoires avec pour objectif clair d'attiser la volonté d'émancipation de la nation mapuche et de tous les peuples opprimés du monde. Hamulepet Tai Weichan, territoire et autonomie pour le peuple nation mapuche.
0: Nous avançons vers l'émancipation nationale.
1: Weo Waing, Marichi Weo, coordinadora Arauco Mayeco 2023.
2: Bien, il faut quand même ajouter qu'on aura donc la présentation de ce livre le dimanche 13 septembre à partir de 19h au Centre international de culture populaire, 21 Terre Voltaire, à Paris, 11e. Voilà. Et merci aussi au CSIA de nous y avoir, de avoir soutenu cette initiative dont Edith est au courant.
0: Merci à vous.
1: Un petit agenda,
2: c'est court, on a trois minutes. C'est un peu juste. Juste pour annoncer, le café Zapatis est arrivé. Donc, je voudrais juste annoncer que ce marché solidaire, avec notamment le comité de solidarité avec les Indiens des Amériques, enfin non, le comité international, ils ont écrit ça comme ça, de solidarité avec les peuples autochtones des Amériques, entre ici et là-bas, artisanat de Palestine et d'autres collectifs. Je regarde vite la date pour l'annoncer. Voyons. Peut-être es-tu au... Voilà, c'est le samedi 26 septembre au CICP, dont je viens de donner l'adresse. Et à 19h45, sera projeté Un lugar más grande, un film de Nicolas Defossé. Sur le Chiapas. Voilà. Donc, et en même temps, il y aura la vente du café Zapatiste. Donc, peut-être, on va l'annoncer dans les prochaines émissions. Voilà, on a encore le temps. Et je rappelle qu'on est donc toujours sur Radio Libertaire et que la tribuna, on va terminer sur la musique avant. J'ai rien d'autre à dire. Voilà. On y va.

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Et alors là, on va faire un petit changement de genre avec une chanson que j'ai dû écrire en 76 à Paris. J'allais voir les Hot Nanny. Je ne sais pas si vous vous rappelez ces trucs-là. C'était du folk. Des tas de gens qui venaient chanter des belles chansons avec leurs belles guitares et leurs belles flûtes. Les flûtes à bec qui ont échappé à l'école primaire ressortent quelquefois dans les clubs folk. Et alors, on peut en penser ce qu'on veut. Là, vous pouvez chanter aussi. C'est la chanson que je vous ai expliquée tout à l'heure avant le spectacle et les enfants, etc. Vous allez vous y retrouver. 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

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Mais pour le baratin, là, j'ai manqué de cran. 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Deux seulement ont un amoureux pour ce soir. 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

0: qui a tué Davy Moore.
1: C'était pas moi, je suis l'arbitre, pas moi. Ne me montrez pas du doigt, bien sûr j'aurais peut-être pu le sauver.

0: des vimos.
1: Ce n'est pas moi, je suis journaliste à la tribune. 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

0: Voilà.
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0: Dirais-je.
1: Ça. Alors, les enfants voulaient pas nous croire.
2: Alors, qu'est-ce qui se passe là maintenant? Parce qu'en fait, au début, on voulait faire un spectacle
1: ouais.
2: qui plaise à

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mon oncle, un fameux bricoleur, faisait en amateur des bombes atomiques. 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Quand il rentrait chez nous, il nous mettait en transe en nous racontant tout. 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J'y retourne immédiatement. 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
1: La sexualité.
2: Marielle ? La sexualité est un besoin bâtard, né du besoin de reproduction et du plaisir, et le plus souvent orphelin de l'un et de l'autre. La sexualité est un néo-besoin, résultat laissé pour compte de plusieurs réorganisations et redécoupages de l'activité et des relations humaines, comme le Tchad et le Liban, sont les résidus du découpage post-colonial. Et de ce fait, comme le Tchad et le Liban, la sexualité est un générateur perpétuel de conflits insolubles. Insolubles. Marielle, la sexualité est un besoin bâtard, né du besoin de reproduction et du plaisir, et le plus souvent orphelin de l'un et de l'autre. La sexualité est un néo-besoin, résultat laissé pour compte de plusieurs réorganisations et redécoupages de l'activité et des relations humaines, comme le Tchad et le Liban, sont les résidus du découpage post-colonial. Et de ce fait, comme le Tchad et le Liban, la sexualité est un générateur perpétuel de conflits insolubles. Marielle, c'est la psychologie moderne de Freud puis de Reich qui a cristallisé la sexualité en tant que telle, révélant d'abord qu'existait désormais historiquement une activité génitale par elle-même et en elle-même. Marielle, la théorie de la sexualité s'est d'abord manifestée comme critique du refoulement sexuel. Ainsi, la sexualité elle-même est-elle apparue d'emblée comme un besoin de toujours, que cette théorie n'ambitionnait que de rétablir dans cette dignité. Marielle, la sexualité est un besoin bâtard, né du besoin de reproduction et du plaisir, et le plus souvent orphelin de l'un et de l'autre. La sexualité est un néo-besoin, résultat laissé pour compte de plusieurs réorganisations et redécoupages de l'activité et des relations humaines, comme le Tchad et le Liban, sont les résidus du découpage post-colonial. Et de ce fait, comme le Tchad et le Liban, la sexualité est un générateur perpétuel de conflits insolubles. Générateur perpétuel de conflits insolubles. De conflits insolubles. Marielle. C'est la psychologie moderne de Freud depuis Reich qui a cristallisé la sexualité en tant que telle, révélant d'abord qu'existait désormais historiquement une activité génitale par elle-même et en elle-même. Marielle. La théorie de la sexualité s'est d'abord manifestée comme critique du refoulement sexuel. Ainsi, la sexualité elle-même est-elle apparue d'emblée comme un besoin de toujours, que cette théorie n'ambitionnait que de rétablir dans cette dignité. Marielle, la sexualité est un générateur perpétuel de conflits insolubles. Un générateur perpétuel de conflits insolubles. Et le plus souvent orphelin.

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